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J'espère que vous allez bien et j'espère surtout que vous passez un excellent mercredi soir avec nous autres. C'est Drazen, je suis là jusqu'à minuit et demain dans les 100 000 matins, François, entre 6h et 9h, sera là avec vous autres. Question de bien vous faire partir votre journée du jeudi. Entre autres, ce sera le retour des suggestions lecture de Valérie Lavoie de la librairie du Portage de Rivière-du-Loup. Elle sera là vers 8h30 au 95.5.

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6: 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La MRC de Témiscouata est en deuil à la suite du décès de son ancienne préfète, Guylaine Sirois. Élue au suffrage universel, Mme Sirois a dirigé la MRC de 2013 à 2021, durant deux mandats complets. Elle a notamment contribué à plusieurs dossiers importants pour la région, dont le développement éolien, la création du service de développement de la MRC et la concrétisation de l'autoroute Claude-Béchard, aujourd'hui l'autoroute 85. En signe de respect, le drapeau de la MRC de Témiscouata sera mis en berne pour les trois prochains jours. Le transport des composantes du futur parc éolien de la Madawaska est débuté et s'échelonnera de la mi-septembre jusqu'au début décembre. Les convois circuleront du lundi au vendredi, entre 4h et 16h, pendant une période d'environ 75 jours. La fromagerie des Basques à Notre-Dame-des-Neiges annonce un important projet de modernisation et d'agrandissement de ses installations, représentant un investissement de 20 millions de dollars. L'entreprise familiale, qui fabrique des fromages depuis plus de 30 ans à partir de lait provenant de producteurs de la région, souhaite ainsi augmenter sa capacité de production et poursuivre sa croissance. Côté météo, ce soir, passage nuageux avec une température autour de 17 degrés. Cette nuit, ciel généralement dégagé avec une température de 7 degrés. Et demain, ciel nuageux avec éclaircies et un mercure avoisinant les 17 degrés.

Le Centre des femmes du Témiscouata invite les femmes de la région à participer à la Journée nationale des centres de femmes du Québec. C'est le 6 octobre prochain que ça va se dérouler à Saint-Louis-du-AA. Et d'ailleurs, on a un article complet que vous pouvez aller lire via montémiscouata.com, article préparé par notre collègue Guylain Jean.

Les quatre scènes présentent vendredi 19h au Centre culturel Georges Deschênes la deuxième édition du Témiscouata en résidence. Quatre artistes qui étaient de l'édition 2026 du Tremplin des Gélis sont de retour cette semaine pour un processus de création qui va mener au spectacle de vendredi. D'ailleurs, pour bien les accompagner, deux mentors, David Bussière et Justine Laberge du duo Alpha Rococo. D'ailleurs, mon collègue François les a eus en entrevue ce matin, dans les 100 000 matins. Vous allez écouter ça dans la section rattrapage de notre site au 95.5.ca.

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4: 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La MRC de Témiscouata est en deuil à la suite du décès de son ancienne préfète, Guylaine Sirois. Élue au suffrage universel, Mme Sirois a dirigé la MRC de 2013 à 2021, durant deux mandats complets. Elle a notamment contribué à plusieurs dossiers importants pour la région, dont le développement éolien, la création du service de développement de la MRC et la concrétisation de l'autoroute Claude-Béchard, aujourd'hui l'autoroute 85. En signe de respect, le drapeau de la MRC de Témiscouata sera mis en berne pour les trois prochains jours. Le transport des composantes du futur parc éolien de la Madawaska est débuté et s'échelonnera de la mi-septembre jusqu'au début décembre. Les convois circuleront du lundi au vendredi, entre 4h et 16h, pendant une période d'environ 75 jours. La fromagerie des Basques à Notre-Dame-des-Neiges annonce un important projet de modernisation et d'agrandissement de ses installations, représentant un investissement de 20 millions de dollars. L'entreprise familiale, qui fabrique des fromages depuis plus de 30 ans à partir de lait provenant de producteurs de la région, souhaite ainsi augmenter sa capacité de production et poursuivre sa croissance. Côté météo, ce soir, passage nuageux avec une température autour de 17 degrés. Cette nuit, ciel généralement dégagé avec une température de 7 degrés. Et demain, ciel nuageux avec éclaircies et un mercure avoisinant les 17 degrés.

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J'espère que vous allez bien et j'espère surtout que vous passez un excellent mercredi soir avec nous autres. C'est Drazen, je suis là jusqu'à minuit et demain dans les 100 000 matins, François, entre 6h et 9h, sera là avec vous autres. Question de bien vous faire partir votre journée du jeudi. Entre autres, ce sera le retour des suggestions lecture de Valérie Lavoie de la librairie du Portage de Rivière-du-Loup. Elle sera là vers 8h30 au 95.5.

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5: Voici vos nouvelles, Arsenal Média. La MRC de Témiscouata est en deuil à la suite du décès de son ancienne préfète, Guylaine Sirois. Élue au suffrage universel, Mme Sirois a dirigé la MRC de 2013 à 2021, durant deux mandats complets. Elle a notamment contribué à plusieurs dossiers importants pour la région, dont le développement éolien, la création du service de développement de la MRC et la concrétisation de l'autoroute Claude Béchard, aujourd'hui l'autoroute 85. En signe de respect, le drapeau de la MRC de Témiscouata sera mis en berne pour les trois prochains jours. Le transport des composantes du futur parc éolien de la Madawaska est débuté et s'échelonnera de la mi-septembre jusqu'au début décembre. Les convois circuleront du lundi au vendredi, entre 4h et 16h, pendant une période d'environ 75 jours. La fromagerie des Basques à Notre-Dame-des-Neiges annonce un important projet de modernisation et d'agrandissement de ses installations, représentant un investissement de 20 millions de dollars. L'entreprise familiale, qui fabrique des fromages depuis plus de 30 ans à partir de lait provenant de producteurs de la région, souhaite ainsi augmenter sa capacité de production et poursuivre sa croissance. Côté météo, ce soir, passage nuageux avec une température autour de 17 degrés. Cette nuit, ciel généralement dégagé avec une température de 7 degrés. Et demain, ciel nuageux avec éclaircies et un mercure avoisinant les 17 degrés.

Le Centre des femmes du Témiscouata invite les femmes de la région à participer à la Journée nationale des centres de femmes du Québec. C'est le 6 octobre prochain que ça va se dérouler à Saint-Louis-du-AA. Et d'ailleurs, on a un article complet que vous pouvez aller lire via montémiscouata.com, article préparé par notre collègue Guy Lingent.

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1: Les quatre scènes présentent vendredi 19h au Centre culturel Georges Deschênes, la deuxième édition du Témiscouata en résidence. Quatre artistes qui étaient de l'édition 2026 du Tremplin des Gilies sont de retour cette semaine pour un processus de création qui va mener au spectacle de vendredi. D'ailleurs, pour bien les accompagner, deux mentors, David Bussière et Justine Laberge du duo Alpha Rococo. D'ailleurs, mon collègue François les a eus en entrevue ce matin dans les 100 000 matins. 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
2: Voici vos nouvelles, Arsenal Média. La MRC de Témiscouata est en deuil à la suite du décès de son ancienne préfète, Guylaine Sirois. Élue au suffrage universel, Mme Sirois a dirigé la MRC de 2013 à 2021, durant deux mandats complets. Elle a notamment contribué à plusieurs dossiers importants pour la région, dont le développement éolien, la création du service de développement de la MRC et la concrétisation de l'autoroute Claude Béchard, aujourd'hui l'autoroute 85. En signe de respect, le drapeau de la MRC de Témiscouata sera mis en berne pour les trois prochains jours. Le transport des composantes du futur parc éolien de la Madawaska est débuté et s'échelonnera de la mi-septembre jusqu'au début décembre. Les convois circuleront du lundi au vendredi, entre 4h et 16h, pendant une période d'environ 75 jours. La fromagerie des Basques à Notre-Dame-des-Neiges annonce un important projet de modernisation et d'agrandissement de ses installations, représentant un investissement de 20 millions de dollars. L'entreprise familiale, qui fabrique des fromages depuis plus de 30 ans à partir de lait provenant de producteurs de la région, souhaite ainsi augmenter sa capacité de production et poursuivre sa croissance. Côté météo, ce soir, passage nuageux avec une température autour de 17 degrés. Cette nuit, ciel généralement dégagé avec une température de 7 degrés. Et demain, ciel nuageux avec éclaircies et un mercure avoisinant les 17 degrés.

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une autre journée qui commence. Bon jeudi tout le monde. Bienvenue dans les 100 000 le matin, notre petite avant-dernière en ce 17 septembre. Oui, François qui est avec vous jusqu'à 9h. Et si on regarde justement météo, 5h58, 3 degrés présentement. On parle aujourd'hui d'un ciel ensoleillé. Ça devient alternance soleil-nuage un peu plus tard ce matin. Maximum quand même intéressant là, à 19. Partiellement nuageux pour ce soir, cette nuit. Un minimum de 5. Et demain, dernière de la semaine, une alternance soleil-nuage. 30% de probabilité d'averse le matin seulement. Maximum demain, par contre, 13 degrés. Et portrait du week-end pour samedi, soleil 12. Et pour dimanche, nuageux. Et un maximum de 15. 15 qui est carrément les normales de saison, là, ce temps-ci de l'année. Du côté de Témiscouata.com, si on regarde les plus récentes nouvelles, eh bien, Claude Bélanger, natif du Témiscouata, qui retrouve Firefit avec un titre canadien. Le transport collectif en région a mis en second plan lors du face-à-face une réaction de la TREM BSL et de la RT BSL. Sinon, Guylaine Serrois, ancienne préfète de la MRC, ça c'est une nouvelle qui a frappé beaucoup de gens hier, moi y compris. Donc, Mme Serrois est décédée, on apprenait ça là, hier en après-midi. Un investissement de 20 millions de dollars du côté de la fromagerie des Basques et reprise de la négociation des paramédics de la FPHQ, déçue là, du très peu de progrès qui aura été fait là, dans le dossier. Donc, c'est les principales nouvelles. Guylain, oui, comme à l'habitude, sera là pour nous informer une première fois. Scène locale régionale, toujours dans les environs de 6h30. Bloc entre vous aujourd'hui, ben, ça va être une chronique. Valérie Lavoie de la librairie du Portage qui qu'on retrouve pour de nouvelles suggestions lectures. Donc, d'ici les fêtes, ça sera une chronique mensuelle, donc celle de septembre, vers 8h30, 8h35 ce matin. Nous, dans quelques instants, tour de grand titre, un avant-dernier cette semaine. On s'y rend avec notamment Oswell et Last Name et sur O95.5, on lance les 100 000 matins avec les trois accords et Hawaïenne. Bon jeudi.

est 6h06, c'est le temps de regarder les différentes nouvelles du côté de la presse et du Journal de Québec. Ah bien, débat des chefs de nouveau présenté hier soir. Christine Fréchette leur reconnaît des erreurs. Paul Saint-Pierre Plamondon lui a encaissé les coups de tous ses adversaires. Vérification des faits également nous explique combien la CAQ a-t-elle perdu en aide aux entreprises. Bloc opératoire, le Québec tourne le dos à un gaz polluant. On parle également des paramédicaux, la Fédération du préhospitalier, là, pas mal déçu du peu de progrès dans la négociation avec Québec. Des choix écologiques qui coûtent cher, vice de construction à la commission de la construction. Itinérance, un bambin d'un an retrouvé là, dans le campement Notre-Dame du côté de Montréal. En Gaspésie, surprenante nouvelle, un requin blanc attaque un plongeur du côté de Percé. En Montérégie, la police de Mercier demande l'aide de la population pour retrouver un possible rôdeur. 6 individus accusés là, pour fabrication de millions de comprimés d'opioïdes dangereux. On parle également d'une conférence All-In, manifestation anti-intelligence artificielle qui a dégénéré au centre-ville de Montréal. Le Canada qui envisage de rejoindre la coalition militaire dirigée par le Royaume-Uni. Et pendant ce temps-là, l'Europe tend la main à Mark Carney qui, lui, sous-pèse le risque politique d'une alliance rêvée. Parti conservateur du Canada, une dernière réunion avant un retour au Parlement. L'Alberta, eh bien, un rapport qui estime le coût de la séparation à 170 milliards de dollars sur 5 ans. Trafic de drogue, Donald Trump accuse encore le Canada de ne pas en faire assez. Et discours au Parlement européen, l'Union européenne qui souhaite que le Canada devienne son premier membre associé. Donald Trump, lui, la menace. Est-ce qu'on est surpris? Non. Et étude, la Terre qui a perdu des milliards de tonnes de glace depuis les 47 dernières années. Maintenant, si on regarde les plus récentes nouvelles du côté du Journal de Québec, à bien Ville de Québec vers une hausse de taxes de 3,2% ou moins. Un suspect qui filme ses abus envers une personne qui est aux prises avec des handicaps et dépose ça sur les réseaux sociaux. On espère que cet homme sera mis derrière les barreaux. Là, on brime la vie privée de personnes en faisant pareil acte. La Sûreté du Québec critiquée pour son manque de transparence sur une intervention avant un féminicide en 2025. Crime, mais qui veut faire brûler les restaurants? Oui, vague d'incendies criminels là, ces temps-ci là, dans plusieurs restaurants du Québec. Tombé dans le fleuve en 1916, des Québécois qui trouvent la travée du pont de Québec, rien de moins. Également, voyez un extrait de la prestation de Caravelle, oui, chanteur masqué qui reprenait du service ce week-end. Bord de Peter Max, figure de l'art psychédélique. Alstom qui mise sur le Québec pour accélérer l'intelligence artificielle. On revient également dans le Journal de Québec là, sur le débat présenté à nouveau. Paul Saint-Pierre Plamondon, plus ciblé lors du deuxième débat des chefs. Également, raton laveur infecté, record de personnes traitées pour la rage du raton laveur. On parle également d'interruption de service, une panne qui affecte le service d'urgence 911, ce qui n'est pas une très bonne nouvelle. 1,5 milliard aurait été dérobé, un Canadien complice d'une fraude internationale. Et selon le chercheur Joshua Bengio, il faut que l'intelligence artificielle devienne un enjeu politique. M. Bengio est vraiment là, un spécialiste de l'intelligence artificielle. Et plan tordu d'un agresseur, une détective privée pour traquer ses victimes et campagne de vaccination pour la rage, ben faites vacciner vos animaux domestiques, c'est ce que disent les vétérinaires du Québec. 7 ans de pénitencier également, un pompier qui a vendu des armes à un agent double. Et Donald Trump, oui, menace d'arrêter les échanges avec l'Union européenne dans ce projet d'association avec le Canada là, comme membre associé, ce qui ne semble pas plaire au président américain. Bon, regarde d'ailleurs, lorsqu'on a un président qui veut nous mettre des tarifs, des taxes sur à peu près tout ce qui part du Canada qui entre aux États-Unis, mais il ne faudrait pas toucher à rien, hein, des produits américains qui entrent ici au Canada. Donc, ça ne peut pas être un échange commercial qui fonctionne à sens unique seulement. Donc, ben, c'est ce que ça donne. Je pense qu'il est responsable de ce qui arrive présentement. Mais le gros président, il n'est pas content. C'est ce qu'on semble voir. Et ça aussi, ça ne nous surprend pas. Donc, c'est fini pour le tour de grand titre de ce matin. On va regarder ce qui s'est passé, scène sportive, dans les prochaines minutes. Vous dire aussi que notre jeu d'eau d'aujourd'hui, oh, c'est qui? Donc, je vais tenter de vous faire trouver un artiste, bien sûr, dans le monde de la musique, ou peut-être une formation, un groupe. 3 mots pour vous aider à trouver la personnalité que je cherche. Et on en ajoutera un quatrième vers 8h15, là, pour
vous faciliter la tâche. Donc, première fois où on va vous, je vais vous donner ces mots, vers 7h15. Et les artistes qui nous retournent en musique avant qu'on jase de sport, Greenwoods avec Tempête, et à l'instant, c'est Patrice Michaud et 1977.

À 6h17 dans quelques secondes, c'est maintenant le temps de parler de sport dans les 100 000 le matin. Abbé Ledoux était sur l'interrupteur avec les chances du CF Montréal de prendre part aux séries de la MLS qui s'amenuisent sur une base hebdomadaire avec le club qui accumule les défaites. Aurait suffi d'une élimination au championnat canadien pour que les lumières s'éteignent et que le reste de la saison là sombre dans une certaine obscurité. Avec contre toute attente, le négligé a abattu le géant mercredi soir au stade Saputo grâce à un doublé de Prince Obuzu. En première demi, le bleu blanc noir qui a vaincu les Whitecaps de Vancouver, détenteur exclusif de la Coupe des voyageurs depuis 4 ans, par un pointage de 2-1, en confirmant la supériorité par un pointage cumulé de 3-2 sur la durée de la série aller-retour. ABCF Montréal se qualifie pour sa première finale du championnat canadien depuis 2023. Et depuis ce temps-là, avait toujours été les Whitecaps là, qui gagnaient la Coupe voyageurs, donc remise à l'équipe championne de ce championnat canadien. Donc, l'adversaire en finale du CF Montréal sera une équipe de la Première Ligue de soccer au Canada, le Forge FC d'Hamilton. Donc, à suivre. Sinon, on parle de baseball. En pleine course aux séries, subir un balayage aurait été assez catastrophique pour les Blue Jays. Les hommes de John Schneider ont toutefois fait le ménage eux-mêmes hier après-midi pour soutirer le finalement de victoire de 5-1 contre les Tigers de Détroit. Toronto qui a donc freiné sa petite glissade avec ce triomphe pour s'approcher un match et demi des White Sox de Chicago et du premier rang, ou du dernier rang là, d'équipe repêchée, puisque les Guardians de Cleveland ont dépassé les White Sox dans ce classement. Donc c'est maintenant l'équipe à passé pour les Blue Jays. Donc, un match et demi. Faudra gagner plus de matchs qu'on en perd, là. Et ce n'est pas le cas présentement pour les Jays. Sinon, on parle de football, puisqu'il y aura le match du jeudi soir pour lancer la semaine 2 d'activité dans la NFL. Deux équipes, oui, qui ont gagné leur match la fin de semaine dernière. Les Lions de Détroit qui visitent les Bills du côté de Buffalo. Et on aura un gros dimanche, là, côté football avec des affrontements entre Philadelphie et le Tennessee. Cincinnati contre Houston. Cleveland est à Tampa Bay, la Nouvelle-Orléans à Baltimore, le Minnesota à Chicago, Green Bay qui visite les Jets, il y aura également les Panthers de la Caroline qui affrontent les Falcons d'Atlanta, Pittsburgh en Nouvelle-Angleterre, Las Vegas contre les Chargers de Los Angeles, pour nous mener au match de lundi prochain où les Giants de New York vont affronter les Rams de Los Angeles du côté de LA. Et les partisans des Raptors de Toronto, ouais, ont fait preuve de patience, mais l'attente est terminée. On le confirmait hier que Kawhi Leonard est officiellement membre des Raptors de Toronto à nouveau. Le premier passage à Toronto avait été bref, mais il avait fait vivre une véritable montagne russe d'émotions au Canada entier pour mener les Torontois au titre de la NBA. On va se le dire, à 35 ans, Leonard n'est peut-être plus au sommet de son art, mais demeure encore un joueur vedette dans la NBA là, qui devrait aider Toronto à gagner le prochain niveau. Un peu comme un Chris Kreider du côté du Canadien de Montréal. Donc, 35 ans, c'est de l'expérience. Puis on est encore capable d'en donner là, à cet âge-là, côté basketball. Oui, Leonard va assurément aider plutôt que nuire aux Raptors. Eh bien, nous, ça complète le sport pour tout de suite. Et on retourne en musique avec Sarah Dufour. Ben, tiens, on reste dans la thématique sport puisque c'est baseball.

0: local, régional, avec Guylaine, un peu de sport, détail, météo, toujours le meilleur de la musique. Et c'est ce qui sert bien pour les prochaines minutes de décerner le matin de ce jeudi 17 septembre. Et je vous rappelle que dans notre dernière heure, on aura de belles suggestions lecture. Oui, chronique lecture avec Valérie Lavoie, de la librairie du Portage.
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1: Ici Guy Lingen, voici nos informations au 95.5. La MRC de Témiscouata est en deuil à la suite du décès de son ancienne préfète, Guylaine Sirois. Élue au suffrage universel, Mme Sirois a dirigé la MRC de 2013 à 2021. Elle a notamment contribué à plusieurs dossiers importants pour la région, dont le développement éolien, la création du service de développement de la MRC, la concrétisation de l'autoroute Claude Béchard et la reconnaissance de la filière acéricole. Le préfet actuel de la MRC, Serge Pelletier, souligne son leadership, sa rigueur et son engagement. En signe de respect, le drapeau de la MRC sera mis en berne pour les 3 prochains jours. Le transport des composantes du futur parc éolien de la Madawaska est débuté et s'échelonnera de la mi-septembre jusqu'au début décembre. Les convois circuleront du lundi au vendredi entre 4h et 16h pendant une période d'environ 75 jours. Le projet prévoit l'installation de 45 éoliennes sur les territoires de Dégely et de Saint-Jean-de-la-Lande. Le transport nécessitera environ 12 camions pour chaque éolienne. La fromagerie des Basques à Notre-Dame-des-Neiges annonce un important projet de modernisation et d'agrandissement de ses installations, représentant un investissement de 20 millions de dollars. Les travaux doivent débuter au printemps 2027 et devraient être

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1: Ah bien, tiens, on va parler de sport un peu, puisque ça va s'en venir quand même assez rapidement. Centre de services scolaires du Fleuve et des Lacs, on nous parle de l'ouverture locale de la saison à des équipes Puma, donc du Fleuve et des Lacs. Samedi 3 octobre, les premiers matchs locaux vont se jouer là à l'aréna à Cascade de Témiscouata sur le lac. Un peu plus tôt, dans ce mois de septembre, on nous présentait là les équipes Puma qu'on pourra justement encourager tout au long de la prochaine saison, que ce soit les M15 D2, les M18 D1 ainsi que les M18 D3 aux joueurs, aux joueuses dans ces trois équipes. On vous souhaite la meilleure des chances de belles grosses saisons comme vous nous avez offert l'an dernier. Je vous parle également pour cette possibilité, là, peut-être que ça peut intéresser certaines personnes. Il y aura des formations pour les officiels hors glace 19 septembre de 8h à 13h pour le niveau 1 et 2 et le 20 septembre également de 8 à 13h niveau 1 et 2. C'est des formations qui se donnent en Zoom. Donc, on vous donne toutes les infos pour rejoindre ces formations sur la page Facebook Les Pumas du Fleuve et des Lacs Hockey. Vous avez là les liens pour vous inscrire et vous rendre aux formations si vous aimeriez là, devenir officiel ou du moins commencer les formations pour le devenir. Sport maintenant est terminé. Météo avant de retourner en musique et on le fait avec Fouki qui nous amène dans les 80s. Ah bien, météo, 3 degrés présentement, toujours 6h31, du soleil aujourd'hui. Ça devient alternant soleil-nuage un peu plus tard ce matin, maximum de 19, donc 3-4 degrés au-dessus des normales de saison. Partiellement nuageux ce soir, cette nuit, minimum de 5. Et demain, mélange de soleil-nuage, 30% de probabilité d'averse le matin et le maximum demain. Un peu moins chaud aujourd'hui avec un maximum de 13.

Ah bien oui, vous avez peut-être remarqué ça, et Guylaine nous en parlait là, au niveau des nouvelles locales régionales. On commence à voir de gros morceaux d'éoliennes s'amener là, sur notre territoire, puisque ça commençait à la mi-septembre, le transport des composantes de ce futur parc éolien de la Malawaska, qui est débuté et qui va s'échelonner quand même de la mi-septembre jusqu'au début décembre. Les convois circulent là, toute la semaine. Donc lundi au vendredi, on commence ça très tôt, 4 heures le matin jusqu'à 16 heures l'après-midi. Pendant une période, l'on dit, d'à peu près 75 jours, le projet qui prévoit quand même l'installation de 45 éoliennes du côté de Dégely et de Saint-Jean-de-la-Lande, puissance totale 274 mégawatts, et la mise en service du parc est prévue en décembre, pas de cette année, mais 2027. Transport nécessite, et ça, c'est impressionnant, 12 camions imaginés pour chacune des éoliennes. Donc, 12 camions pour l'ensemble des composantes d'une éolienne. Donc, multiplié 45 fois 12, ça fait pas mal de transports. Donc, les transporteurs devront notamment être accompagnés d'escortes privées ou policières. On doit réduire la vitesse installée, la signalisation également qui est requise. L'accès prioritaire aux véhicules d'urgence doit également être maintenu là, en tout temps. Parc éolien de Malawaska qui est réalisé en partenariat avec EDF Solutions Électriques, l'Alliance de l'énergie de l'Est et la Société de gestion éolienne Malawaska qui est une filière d'Hydro-Québec. Donc, si vous remarquez là, les longs tubes, les longs mâts d'éoliennes, les pales également. Donc, on va en voir passer et ça sera comme ça là, jusqu'au début du mois de décembre, lorsque vont nous arriver, ou ça aura peut-être déjà commencé, là, les premières neiges, oui, qui nous auront probablement déjà tombé sur la tête. Jean Leloup maintenant, avec qui on poursuit sur O95.5, bien sûr, en musique avec Balade à Toronto.

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0: 11h47, ben là, ça c'est une situation qui doit commencer à m'inquiéter à plusieurs. On dit que près de 900 personnes au Québec ont reçu des médicaments pour les protéger de la rage après avoir été en contact avec un animal potentiellement infecté là, ici jusqu'ici en 2026, qui est carrément un record. Ça démontre que la rage du raton laveur, c'est une inquiétude qui est grandissante dans la population et particulièrement là, ces temps-ci dans le sud de la province. C'est ce que nous dit le docteur Nicolas Brousseau, un médecin spécialisé en médecine préventive à l'Institut national de santé publique du Québec, un journal qui a obtenu des données auprès du ministère de la Santé et des Services sociaux et qui nous démontre que 888 individus ont reçu des traitements contre la rage là, pour cette année 2026. Une augmentation de 330% depuis 2023 et l'année n'est pas terminée. C'est que la rage gagne du terrain auprès des ratons laveurs dans le sud du Québec depuis justement 2023. Le Québec est aux prises avec le pire foyer d'infection au Canada, avec 205 ratons laveurs avec un diagnostic là, depuis le début 2026. Dans la seule journée du 16 septembre, imaginez, 19 cas se sont ajoutés à ceux qui figurent sur le site du gouvernement du Québec. Par comparaison, l'Ontario ne rapporte que seulement 61 cas pour 2026 comparativement aux 205 pour le Québec. Les animaux infectés peuvent montrer certains signes d'agressivité, même jusqu'à attaquer les humains. Pour la première fois, deux chats ont été infectés en juillet. Les animaux s'en sont pris à au moins trois personnes, dont un enfant. Tous ont reçu des traitements préventif que l'on appelle la prophylaxie post-exposition. Donc, la docteure Brousseau précise que le protocole d'intervention, ça consiste en 4 injections en 2 semaines. La première, on l'administre dès la salle d'urgence. La bonne nouvelle, c'est que l'efficacité du traitement est de 100%. Donc, on rappelle que la transmission de la rage entre un animal terrestre et un humain est extrêmement rare. Le dernier cas remonte à 1967. C'était en Ontario. Et au terme d'une campagne de vaccination massive sur 55 000 kilomètres carrés, durant laquelle on a distribué 815 000 appâts vaccinaux dans le sud du Québec, la biologiste responsable de ce volet au ministère de la Faune, Marianne Gagné, garde le cap, mais elle s'attend à un automne très actif. On sait que les animaux se déplacent beaucoup pour se nourrir lorsqu'arrivent les grands froids. Donc, tout est mis en œuvre pour limiter la propagation de la rage, mais on sait qu'on en aura pour plusieurs années là, avant d'en venir à bout. Chez l'animal comme chez l'humain, la rage est mortelle et incurable lorsque les premiers symptômes se manifestent. On dit que le virus entre dans l'organisme par une griffure ou une morsure, remonte ensuite le long des nerfs vers la moelle épinière, puis au cerveau. Et là, ça vient perturber le fonctionnement des neurones. Anxiété, agitation, hallucination, paralysie, trouble de la conscience s'en suivent. Respiration du cœur et le système nerveux autonome défaillent jusqu'à un possible décès. Le dernier décès humain au Québec remonte quand même à 2000. Ça avait été causé par une chauve-souris. Donc, le docteur Brousseau nous dit qu'il n'est pas inquiet, lui, outre mesure, car les risques de transmission par les animaux terrestres sont vraiment minimes, mais elle croit que c'est important de s'occuper là du risque et on est en mesure de poser les bonnes actions. Donc, 888 personnes ont reçu les traitements en 2026, comparativement 581 personnes en 2025, à 303 en 2024 et à seulement 206 personnes en 2023. Donc, on voit l'augmentation de 330 quelques pourcents là depuis justement les 3 dernières années. Donc on peut nous sentir s'encourager, mais on n'est pas dans une partie de la province là qui est pour l'instant affectée par cette rage des ratons laveurs. Mais avec les réchauffements climatiques, ben oui, ça risque de s'amener un peu plus au nord de la province et atteindre des zones comme nous ici là au Bas-Saint-Laurent. Donc assurément que la santé publique doit suivre la situation là de très très près. C'est maintenant Gabriel Fredette qu'on écoute avec Le Bon Choix dans les 100 000 matins.
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0: premier 60 minutes à tes 100 000 le matin de ce jeudi 17 septembre qui se termine. Restez là, les infos nationales avec Louis-Philippe Arnois-Harel. C'est ce qui va lancer notre deuxième heure ensemble avec toujours le meilleur de la musique et l'arrivée de notre jeu d'eau d'aujourd'hui. 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
3: Bon jeudi, ici Louis-Philippe Arnoirel. Le service d'appel au 911 est perturbé ce matin par une problématique technique qui affecte l'acheminement des appels reçus. Plusieurs corps policiers ont signalé le problème sur leur page Facebook, invitant les citoyens à appeler directement leur service en cas d'urgence. La situation semblerait toucher des corps policiers partout au Canada. En politique, la chef caquiste Christine Fréchette est encore une fois à l'offensive lors du deuxième débat de la campagne électorale hier soir sur les ondes de Nouveau. Elle s'est attaquée à son rival péquiste Paul Saint-Pierre Plamondon, même lorsqu'elle était en duel avec un autre chef. Christine Fréchette a notamment dit avoir besoin de savoir de la part de Paul Saint-Pierre Plamondon de ce qui arriverait à l'année 1 d'un Québec souverain. Madame Fréchette a fait preuve d'une petite dose d'humilité en début de débat en affirmant que la CAQ n'a pas été parfaite. Au fédéral, le premier ministre Mark Carney a été chaleureusement accueilli hier au Parlement européen, où la présidente de la Commission européenne a proposé de faire du Canada le premier membre associé de l'Union. Ursula von der Leyen a plaidé pour une alliance pour l'avenir, allant au-delà de l'accord de libre-échange couvrant notamment la défense, l'énergie et les minéraux critiques. Le nouvel ambassadeur canadien auprès de l'UE, Jonathan Wilkinson, a toutefois nuancé la portée de l'expression « membre associé », affirmant que les deux parties se concentrent d'abord sur des résultats concrets. Cette démarche s'inscrit dans la volonté du Canada de diversifier ses partenariats, alors que le président américain Donald Trump a averti qu'une telle décision pourrait être considérée comme un acte hostile. Et par ailleurs, le président américain Donald Trump ordonne aux agences fédérales chargées de superviser les marchés publics aux États-Unis de retirer tous les produits d'origine canadienne. Cette mesure constitue la dernière escalade en date de la guerre commerciale menée par l'administration Trump après l'échec des négociations le mois dernier. Le président américain avait d'abord menacé de retirer tous les produits d'origine canadienne du calendrier des attributions du gouvernement fédéral la semaine dernière. C'est ce qui complète vos actualités Arsenal Média. Passez une bonne journée sur nos ondes.
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4: À bien direction, grande finale pour l'ECF Montréal. Oui, l'ECF qui jouait hier à la maison le match retour de la série demi-finale du championnat canadien de soccer contre les Whitecaps de Vancouver. L'équipe championne de ce championnat lors des quatre dernières saisons. Ben, ça ne sera pas le cinquième pour les Whitecaps. Donc, victoire du CF Montréal grâce à deux buts de Prince Owusu en première demi. Donc, victoire de 2-1. Au total des buts, comme les équipes avaient fait match nul, un but de chaque côté dans le match aller. Ben, le CF gagne 3-2 au total des buts. Ça va rejoindre en finale une équipe de la première ligue de soccer ici au Canada, le Forge FC d'Hamilton qui éliminait avant hier le FC Supra du Québec, donc qui mettait fin à la possibilité d'avoir une finale 100% québécoise. Sinon, au baseball, et bien en pleine course aux séries, subir un balayage face aux Tigers de Détroit, ça aurait été assez catastrophique pour les Blue Jays de Toronto. On a limité l'hémorragie, donc les hommes de John Schneider ont fait le ménage eux-mêmes mercredi après-midi pour soutirer une victoire de 5-1 face aux Tigers de Toronto, qui a donc freiné sa glissade avec cette victoire pour s'approcher à un match et demi, non pas des Guardians de Cleveland, qui sont maintenant devant les White Sox de Chicago. Donc Chicago est maintenant l'équipe à rejoindre pour les Blue Jays de Toronto. Il y aura football de la NFL, donc oui, semaine 2 d'activité se lance aujourd'hui, jeudi, avec un affrontement entre les Lions de Détroit et les Bills de Buffalo. Le match se joue à Buffalo à 20h15, deux équipes qui ont gagné leur tout premier match. Et c'est maintenant officiel, l'attente est terminée pour les partisans des Raptors de Toronto. Kawhi Leonard est de retour dans l'uniforme du club torontois. On se rappelle que son premier séjour très court, mais avait quand même amené l'équipe là, jusqu'en grande finale de la NBA pour gagner le championnat. Depuis, c'est un peu plus dur pour les Raptors depuis que Kawhi Leonard avait été changé aux Clippers de Los Angeles. Donc, on va espérer que le joueur de 35 ans amène les Raptors là, au niveau supérieur. Donc, à suivre début de saison là, qui s'en vient. Habituellement, les saisons de la NBA et de la Ligue nationale de hockey sont pas mal en même temps. Là, c'est pas mal parallèle là, au niveau là de la saison régulière. Donc là aussi, fin septembre, début octobre, ce sera le début d'une nouvelle saison 2026-2027 du côté du basketball professionnel de la NBA. Un sport terminé, avion lance ensemble la deuxième heure, descendre le matin.
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un excellent jeudi à vous tous. Bienvenue sur les ondes de O95. François avec vous dans les 100 000 batailles de ce jeudi 17 septembre. Avec 4 degrés au thermomètre, au moins ça ne descend pas, ça monte un petit degré à gagner dans la première heure d'émission de ce matin. Donc aujourd'hui, du soleil, ça devient alternant soleil-nuage un peu plus tard ce matin. Le maximum aujourd'hui, intéressant, de 19 degrés, partiellement nuageux ce soir, cette nuit, minimum de 5. Et demain, une alternance soleil-nuage, possibilité d'averse de pluie, un 30% de probabilité d'averse le matin seulement. Et le maximum, ben, par contre, demain, un peu plus frais qu'aujourd'hui, avec 13 degrés seulement pour la dernière journée de la semaine. Ah mais oui, on aura notre jeu d'eau d'aujourd'hui. Oh, c'est qui? Dans quelques instants, dizaines de minutes. Donc, premièrement, à 7h15, je vous donne une série de trois mots. Trois mots qui devraient, je l'espère, vous permettre de trouver la vedette musicale que l'on cherche aujourd'hui ou une formation musicale. Ça peut être un chanteur, une chanteuse ou un groupe. Donc, trois mots qui sont, en quelque sorte, les indices. Et comme si ce n'est pas assez, à 8h15, je vais rajouter un quatrième mot qui, lui, devrait, en tout cas, vous permettre de trouver la vedette que l'on cherche ou les vedettes que l'on cherche aujourd'hui, jeudi. Mais on aura toujours un petit sujet d'actualité, là, tout juste avant. On s'y rend avec Shaboozey et Cowgirl, mais l'excellente formation R.E.M. qui nous ouvre officiellement cette deuxième heure des 100 000 matins avec Losing My Religion.

0: faut être content lorsqu'on voit une entreprise du Bas-Saint-Laurent prospérer et y aller d'un projet là, de modernisation, d'agrandissement. On parle d'une entreprise quand même du côté des Basses, mais qui, hein, pour plusieurs d'entre nous, est très connue. On connaît bien notre fromagerie du Détour ici, quartier de Notre-Dame-du-Lac, mais qui ne connaît pas également la fromagerie des Basses qui annonce ce gros projet de modernisation et d'agrandissement là, de ses installations quand même, qu'on évalue à 20 millions de dollars. L'entreprise familiale de Notre-Dame-des-Neiges, qui est active là, depuis plus de 30 ans, entend là, accroître sa capacité de production et transformer davantage de lait qui provient des producteurs de la région. Donc, un projet qui représente plus qu'un agrandissement. Il s'agit d'un investissement dans l'avenir de l'entreprise, des employés, des producteurs partenaires. C'est ce que déclare Annie Lévesque, la directrice générale de la fromagerie des Basses. Donc, elle ajoute que l'entreprise transforme le lait des producteurs d'ici et contribue au dynamisme économique de son milieu depuis plus de 3 décennies. Donc, les travaux devraient débuter printemps 2027 et les nouvelles installations devraient être opérationnelles au plus tard en 2028, selon le communiqué de l'entreprise. La fromagerie qui précise qu'elle va poursuivre les activités de façon normale là, pendant la réalisation du chantier. Donc, pas de fermeture de l'usine ni des commerces. Le projet qui prévoit l'agrandissement de l'usine actuelle, dont la superficie va passer à 2215 mètres carrés, de même que l'ajout de 3 nouveaux équipements qui vont permettre d'automatiser certaines étapes de la production. L'entreprise veut également aménager des installations complètes dédiées à la réception du lait et aux activités des transporteurs. On veut moderniser les espaces de travail, revoir l'aménagement intérieur selon les exigences canadiennes d'inspection des aliments. De nouveaux halloirs qui permettent de recréer les conditions d'une cave et espaces d'entreposage qui vont s'ajouter là, également pour soutenir la croissance de la production des fromages fins. Et la fromagerie des Basses qui consacre à la fabrication et la vente de fromages frais et affinés à partir de lait qui provient à 100% des producteurs de la région. Donc, hyper intéressant. L'établissement qui offre également des mets préparés, boulangerie, pâtisserie, produits du terroir, en plus d'un bar laitier, d'une poutinerie en saison estivale. Et on sait que ça fonctionne très, très fort. Donc, 20 millions d'investissements. Donc, ça va aider à la prospérité, oui, de cette entreprise du côté des Basques. Eh bien, on les félicite. Avant de retourner en musique avec le duo Claudia Bouffette et Talk, eh bien, c'est le temps de s'amuser à notre jeu d'eau ce matin. Oh, c'est qui?
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0: Ah bien, un artiste à vous faire trouver trois mots qui devraient vous permettre, ou du moins qui vont vous aider à identifier l'artiste musical que je recherche, qui, je vous le rappelle, peut être un chanteur, une chanteuse ou une formation musicale. Donc, voici les trois premiers indices, j'en rajoute un vers 8h15. Donc, les trois mots sont les suivants. Le premier, pop. Donc, pop. Le deuxième, provocatrice. Et le troisième, reine. Donc, pop, provocatrice et reine, selon moi, avec ces trois mots. Vous avez quand même pas mal d'indices. Donc, 853-3370, poste 1, pour me rejoindre ici en studio. Oui, poste 1, je l'ai dit. Ou par texto, le 853-6040-88, bien sûr. Donc, 853-6040 pour une réponse par texto. Donc, quel est l'artiste ou les artistes que l'on cherche avec ces trois mots? Pop, provocatrice et reine. On retourne en musique. Donc, c'est Talk et Claudia Bouvette avec Boomerang sur O95.

7h20, il a quitté le Témiscouata, ça fait quand même plusieurs années, mais encore très connu dans la région. Le pompier de Longueuil est Témiscouatin d'origine, Claude Bélanger, qui effectuait un retour qui a été très remarqué à la compétition de Firefit après une absence quand même de 7 ans. Bélanger qui participait la fin de semaine dernière au championnat canadien et mondial de Firefit à Fredericton. Pour son retour, ben, il est terminé 18e au Canada dans l'épreuve individuelle avec un temps d'1 minute 21 secondes et 76 centièmes malgré une pénalité de 2 secondes. Il se dit très satisfait de sa performance considérant le peu de temps dont il disposait là, pour s'entraîner au cours des dernières années. Le pompier qui avait remporté le championnat du monde Firefit, qui était déjà parmi les meilleurs compétiteurs canadiens, avait notamment participé, on se rappelle, à une compétition organisée à Témiscouata-sur-le-Lac en 2019. Donc, avait pu compétitionner devant les siens. Lui qui est originaire du secteur de Notre-Dame-du-Lac. Oui, Claude Bélanger qui garde d'ailleurs un très bon souvenir de l'événement. Son retour à la compétition s'est également soldé par un titre canadien en relais mixte avec son équipe du service de sécurité incendie de Longueuil, une équipe qui comptait 3 recrues cette année. Donc, Claude Bélanger explique que son retour a notamment été accéléré par cette volonté de reconstruire une équipe de Firefit à Longueuil. Il en est devenu le capitaine et souhaite maintenant de contribuer au développement de la discipline chez les pompiers de son service. Et entre son travail de pompier, son entreprise de construction et la petite famille, l'entraînement avait été relégué au second plan, mais là, nous affirme avoir retrouvé le goût de la compétition et entend s'entraîner pas mal plus sérieusement. L'an prochain, il faut rappeler que le Firefit reproduit des tâches effectuées par les pompiers en intervention dans un parcours où l'on combine notamment la montée d'une tour avec du matériel, la montée d'un boyau, la simulation d'une entrée forcée, le déplacement d'une charge et le transport d'un mannequin de 175 livres. Donc, bien content de revoir ce Témiscouatin. Retour à la compétition. Bon, on lui souhaite la meilleure des chances pour justement les compétitions auxquelles il va prendre part dans les prochains mois ou la prochaine année. Sur ce, Vince Lemire, nous avec qui on poursuit, à la bonne place.

0: nouveau, c'est le segment nouvelle locale régionale sport météo dans les Saint-Bel matin. Et oui, dans notre troisième 60 minutes pour ceux et celles qui n'étaient pas là en début d'émission, on avait la chronique Lecture avec Valérie Lapointe de la librairie du Portage, chronique de septembre avec de belles suggestions pour nos amoureuses, amoureux, les livres.
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6: Ici Guy Lingen, voici nos informations au 95.5. La MRC de Témiscouata est en deuil à la suite du décès de son ancienne préfète, Guylaine Sirois. Élue au suffrage universel, Mme Sirois a dirigé la MRC de 2013 à 2021. Elle a notamment contribué à plusieurs dossiers importants pour la région, dont le développement éolien, la création du service de développement de la MRC, la concrétisation de l'autoroute Claude Béchard et la reconnaissance de la filière acéricole. Le préfet actuel de la MRC, Serge Pelletier, souligne son leadership, sa rigueur et son engagement. En signe de respect, le drapeau de la MRC sera mis en berne pour les trois prochains jours. Le transport des composantes du futur parc éolien de la Madawaska est débuté et s'échelonnera de la mi-septembre jusqu'au début décembre. Les convois circuleront du lundi au vendredi entre 4h et 16h pendant une période d'environ 75 jours. Le projet prévoit l'installation de 45 éoliennes sur les territoires de Dégely et de Saint-Jean-de-la-Lande. Le transport nécessitera environ 12 camions pour chaque éolienne. La fromagerie des Basques à Notre-Dame-des-Neiges annonce un important projet de modernisation et d'agrandissement de ses installations, représentant un investissement de 20 millions de dollars. Les travaux doivent débuter au printemps 2027 et devraient être terminés plus tard en 2028. La fromagerie des Basques affirme que cet investissement permettra de transformer davantage de lait produit dans le Bas-Saint-Laurent. Le pompier de Longueuil et Témiscouatin d'origine, Claude Bélanger, a effectué un retour à la compétition de Firefit après une absence de 7 ans. Au championnat canadien et mondial à Fredericton en fin de semaine dernière, Bélanger a terminé 18e au Canada dans l'épreuve individuelle, mais son retour a été couronné d'un titre de champion canadien en relais mixte avec l'équipe du service de sécurité incendie de Longueuil. Avec ce retour réussi, il entend poursuivre l'aventure et s'entraîner plus sérieusement en vue de la prochaine saison. Plus de détails et d'autres nouvelles sur notre montemiscouata.com.
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0: Bien nouveau détail météo, Mercure qui prend du temps à grimper. On a 4 présentement, 7h29. La bonne nouvelle, bon, on aura le soleil aujourd'hui, ça devient alternant soleil-nuage. Un peu plus tard ce matin, maximum de 19. Partiellement nuageux ce soir, cette nuit. À minimum, là, un peu plus frais à 5 degrés. Et ce qu'on écoute maintenant dans les 100 000 matins, Cage the Elephant avec Beaches in Tennessee.

On est de retour, on le sait, hein, pas tout est sûr et sécuritaire sur Internet, mais également sur nos navigateurs. Alors, on nous dit, du côté de TVA Nouvelles, on nous parle d'extensions qui peuvent être installées soit sur le navigateur Chrome de Google ou encore

Edge de Microsoft, dont l'une comptait 70 000 utilisateurs et utilisatrices, eh bien, ont été prises en flagrant délit de vol d'historique de navigation, de vol d'identifiants de connexion et même de jetons cryptographiques. En deux mots, si l'une d'elles se trouve dans votre système, on vous invite à la désinstaller immédiatement. On dit que c'est une vingtaine d'extensions Chrome et Edge qui ont été découvertes par les chercheurs de chez Socket.dev en train de voler secrètement des données d'utilisateurs, notamment identifiants de connexion et des jetons cryptographiques par le biais de logiciels malveillants dissimulés. Selon PC World, une campagne malveillante qui aurait échappé à toute détection pendant environ, imaginez, 2 ans, les pirates ayant injecté du code qui était malveillant dans des extensions déjà très populaires après avoir gagné la confiance des utilisateurs et utilisatrices. Du côté de Google et de Microsoft, on a retiré ces modules complémentaires de leur boutique en ligne, mais les utilisateurs concernés, s'ils sont installés, bien là, ça ne viendra pas les désinstaller. On ne peut plus les retrouver dans la boutique, mais si c'est installé sur votre système, c'est à vous, justement, de les désinstaller et de les effacer. La liste de cette vingtaine d'extensions a des noms qui parfois ne disent pas vraiment à quoi sert l'extension, mais j'en donne quelques-unes. Enable Right Click and Copy, les Rapid Lens, donc les lens de Google pour faire une recherche dans une image ou à l'écran. Les Quick Lens, Password Protect PDF, Pixel Check, Creative Library, AdSpy Tool, CO Pulse Pro, Private Crypto, Book Blockfolio, Crypto Raids, Diffy Pulse Tracker, donc si ça ne vous dit rien, peut-être plus facile justement d'aller sur le site de TVA Nouvelles. Du côté des actualités, vous allez chercher la section techno et vous allez avoir accès à ce texte. En fin de page, justement, vous donne la liste des extensions et que ce soit pour Chrome ou encore Edge, facile. Vous allez voir les options de votre navigateur, vous allez avoir assurément un onglet ou un endroit là, où c'est inscrit « Extensions ». On va vous donner la possibilité de gérer vos extensions. Donc, vous ouvrez la liste, vous vérifiez la liste qui vous est donnée dans TVA Nouvelles, dans cet article. Et ici, justement, certaines extensions concordent, donc sont dans la liste et sont installées sur votre ordinateur. Eh bien, la chose à faire, on désinstalle immédiatement. C'est ce que nous disent là, plusieurs spécialistes du côté informatique. Sinon, ben, c'est vos données que vous donnez gratuitement, mais les gens qui vous les volent, eux, se font de l'argent avec vos données. Donc, hein, on ne veut pas enrichir les autres à même nos données personnelles. Donc, vol ou usurpation d'identité, c'est tellement trop populaire ces temps-ci que faut faire en sorte de protéger ces informations sensibles. Donc, c'est la chose qu'on nous demande à faire, là, de désinstaller les extensions qui pourraient être justement déjà placées là, dans notre Chrome de Google ou notre Edge de Microsoft. Maintenant, à bien musique, dans quelques instants, Alanis Morissette et End in My Pocket.

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L'actuelle guerre commerciale et le coût de la vie qui ne cesse d'augmenter vient changer un peu la donne chez les commerces que l'on connaît très bien un peu partout au Québec, en les magasins Dollarama. L'inquiétude financière des ménages confrontés à ces fortes pressions inflationnistes incite donc Dollarama à relever ses prévisions de croissance pour l'exercice là, qui est en cours. Donc, le détaillant québécois qui prévoit désormais une hausse annuelle de ses ventes de magasins comparables de 4, voire 4,5 % comparativement à sa cible précédente qui était entre 3 et 4 % en mars 2026. Du côté de la direction de Dollarama, on a profité également pour relever les prévisions d'ouverture de nouveaux magasins de 60 à 70 en mars dernier. Bien, la cible de nouvelles ouvertures a été accrue entre 65 et 75 nouveaux magasins pour l'exercice 2027. Rencontré là mercredi à la sortie d'une succursale, plusieurs clients justement comprennent la popularité grandissante de cette enseigne à bas prix. Donc, plusieurs personnes, justement, à cette période où les ménages font attention à leurs dépenses, les clients ou plusieurs clients continuent de compter sur des endroits comme Dollarama pour, faire l'acquisition de produits, mais à des prix plus bas qu'on les retrouve là à certains autres endroits. Donc, au deuxième trimestre qui a été clos le 2 août 2026, le bénéfice net de Dollarama a cru de 8,7 % pour s'établir à 349 millions de dollars. Donc, ça représente quand même une augmentation de 11,2 % du résultat net dilué là, par action. Et pour ce même trimestre, Dollarama a réalisé des ventes de plus de 2 milliards de dollars comparativement à 1,7 milliards un an plus tôt. Donc, c'est 300 millions supplémentaires. Et l'action de Dollarama clôturait hier à 174,56 $ du côté de la Bourse de Toronto. Donc, si il y a un certain type de commerce pour lequel c'est un peu plus difficile ces temps-ci, avec les commerces tels ceux comme Dollarama, bon, on le voit, profitent un peu de cette augmentation du coût de la vie à cause d'articles qui se retrouvent vraiment à plus bas prix, que ce soit dans certains marchés d'alimentation ou autre type de commerce, magasin, grande surface qui, hein, pour certains produits, ne rivalise pas avec ce que peut nous offrir justement les magasins Dollarama. Donc, comme c'est une entreprise d'ici, bon, on va être fiers là, de cette augmentation au niveau des chiffres. Toujours plus intéressant de voir une entreprise d'ici qui augmente ses bénéfices plutôt que de voir la fermeture de chaînes de magasins de grands commerces. C'est toujours un peu décevant lorsqu'on a ce genre de nouvelles. On va se le dire, on en a trop de mauvaises nouvelles côté entreprise. Certains commerces qui doivent fermer leurs portes, mettre plusieurs employés à pied. Donc, lorsque ça va bien, je pense qu'il faut le dire. Maintenant, musique Caïn avec Mexico.

0: On se retrouve dans quelques instants pour ce qui sera notre dernière heure ensemble dans les 100 000 matins de ce jeudi 17 septembre. On va parler Poutine, mais Poutine pas donné. Vous allez faire le saut et je vous rappelle que si vous êtes à la recherche de nouvelles suggestions, lectures, ça tombe bien. Valérie Lavoie de la librairie du Portage sera avec nous vers 8h35.
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2: Bon jeudi, c'est Louis-Philippe Arnoirel. Le service d'appel au 911 est perturbé ce matin par une problématique technique qui affecte l'acheminement des appels reçus. Plusieurs corps policiers ont signalé le problème sur leur page Facebook, invitant les citoyens à appeler directement leur service en cas d'urgence. La situation semblerait toucher des corps policiers partout au Canada. En politique, la chef caquiste Christine Fréchette est encore une fois à l'offensive lors du deuxième débat de la campagne électorale hier soir sur les ondes de Nouveau. Elle s'est attaquée à son rival péquiste Paul Saint-Pierre Plamondon, même lorsqu'elle était en duel avec un autre chef. Christine Fréchette a notamment dit avoir besoin de savoir de la part de Paul Saint-Pierre Plamondon de ce qui arriverait à l'année 1 d'un Québec souverain. Madame Fréchette a fait preuve d'une petite dose d'humilité en début de débat en affirmant que la CAQ n'a pas été parfaite. Au fédéral, le premier ministre Mark Carney a été chaleureusement accueilli hier au Parlement européen, où la présidente de la Commission européenne a proposé de faire du Canada le premier membre associé de l'Union. Ursula von der Leyen a plaidé pour une alliance pour l'avenir, allant au-delà de l'accord de libre-échange couvrant notamment la défense, l'énergie et les minéraux critiques. Le nouvel ambassadeur canadien auprès de l'UE, Jonathan Wilkinson, a toutefois nuancé la portée de l'expression « membre associé », affirmant que les deux parties se concentrent d'abord sur des résultats concrets. Cette démarche s'inscrit dans la volonté du Canada de diversifier ses partenariats, alors que le président américain Donald Trump a averti qu'une telle décision pourrait être considérée comme un acte hostile. Et par ailleurs, le président américain Donald Trump ordonne aux agences fédérales chargées de superviser les marchés publics aux États-Unis de retirer tous les produits d'origine canadienne. Cette mesure constitue la dernière escalade en date de la guerre commerciale menée par l'administration Trump après l'échec des négociations le mois dernier. Le président américain avait d'abord menacé de retirer tous les produits d'origine canadienne du calendrier des attributions du gouvernement fédéral la semaine dernière. C'est ce qui complète vos actualités Arsenal Media. Passez une bonne journée sur nos ondes.
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4: À Biosport, on aura au moins une équipe québécoise à la grande finale du championnat de soccer canadien, puisqu'hier, le CF Montréal, devant ses partisans, l'a emporté 2-1 sur les Whitecaps de Vancouver. C'était vraiment l'équipe à battre. Vancouver, qui a été l'équipe gagnante lors des 4 dernières années de la Coupe Voyageur, remise à l'équipe qui remporte justement le championnat canadien. Ben, ça ne sera pas Vancouver cette année. Peut-être le CF Montréal. Donc, l'adversaire n'est pas une équipe de la MLS, mais de la Ligue, tout juste en dessous, la première Ligue canadienne de soccer. On sait que le Forge FC d'Hamilton a vaincu le FC Supra du Québec dans le match retour présenté mardi. Donc, les deux équipes, donc Forge FC et CF Montréal, vont s'affronter dans cette grande finale là, qui devrait avoir lieu dans les prochaines journées ou les quelques prochaines semaines avec un match aller, mais également un match retour. Donc, bonne chance au CF. Ah bien, finalement, les Blue Jays ont réussi à éviter le balayage face aux Tigers de Détroit. Dans cette course aux séries, là, c'était le temps que les Jays en gagnent une. Donc, victoire hier pour mettre fin à cette série de matchs face aux Tigers de 5-1. Donc, Toronto qui freine sa petite glissade avec ce gain et s'approche maintenant à un match et demi. Non pas les Guardians de Cleveland qui sont maintenant devant les White Sox de Chicago. Donc, White Sox de Chicago, un match et demi devant les Jays. Donc, ça sera important que les Jays le jouent au-dessus de 500 d'ici la fin de la saison pour espérer. Je dis bien espérer, elle n'est pas gagnée. Garantie, loin de l'être, d'avoir peut-être cette place là, d'équipe repêchée. Et amateurs de football américain, on aura droit au match du jeudi soir à 20h15 ce soir dans la NFL. Les Lions de Détroit, qui ont gagné leur match dans la semaine 1, affrontent à Buffalo les Bills, autre équipe qui a gagné également son tout premier match. Et on vous rappelle que c'est samedi que le Canadien ouvre son calendrier préparatoire. Oui, une partie du Canadien sera à Toronto, le match hors concours contre les Leafs. Et l'autre partie de l'équipe sera au Centre Bell pour accueillir un autre groupe de joueurs des Leafs de Toronto. Donc, on a déjà vu ça au niveau d'autres équipes. Mais rarement, on a vu le Canadien séparer son groupe de joueurs en deux pour jouer deux matchs lors d'un même soir. Ben, ça sera le cas ce samedi 19 septembre, lundi 21 septembre, les joueurs du Canadien vont affronter ceux des Sénateurs d'Ottawa en match pré-saison. Le Canadien n'affrontera que les Sénateurs et les Leafs de Toronto. On dirait que c'est comme un tournoi à trois équipes canadiennes là avant le début de la saison qui, on vous le rappelle, se fera contre les Leafs le 29 septembre. Là, ça, j'ai hâte au réel début de saison. Ça complète le sport. 8h04, on ouvre la dernière heure des 100 000 matins.
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François qui vous accompagne dans cette dernière heure avec, oui, chronique lecture avec Valérie, la voix de la librairie du Portage vers 8h35. Chronique de septembre, il y en aura une par mois jusqu'aux fêtes où on sait habituellement, là, Valérie nous fait plusieurs propositions de cadeaux. Là, cadeaux, la lecture, ça s'offre toujours bien en cadeau. Donc, là aussi, elle sera avec nous pour nous faire ses propositions. Donc, à ne pas manquer si vous êtes à la recherche, là, justement, de nouvelles suggestions de côté lecture. On aura également Guylain qui nous informe une dernière fois, scène locale, régionale et notre jeu d'eau. Je vous redonne les trois indices pour tenter de trouver l'artiste musical qu'on cherche aujourd'hui et j'en ajoute un quatrième. À côté météo, petit regard rapide, on est passé de 4 à 7 degrés dans le dernier 30 minutes. Le soleil sera là aujourd'hui jusqu'à fin d'avant-midi où ça devient alternance soleil-nuage. Maximum pour aujourd'hui, il est de 19 degrés. On aura un succès souvenir de Nickelback dans quelques minutes avec How You Remind Me. On ouvre tout d'abord l'heure avec l'excellent Cameron Whitcomb et King Kingdom of Fear.

On parle maintenant du prochain gala de la disque, fort d'un succès mondial aussi inattendu que fulgurant. À Virgin de Poitrine sera le point de mire du prochain gala de la disque, mais si on se fie aux nominations qui ont été dévoilées hier, la reine du gala 2025, Lou Adrianne Cassidy, on se rappelle, 12 statuettes, ne semble pas prête à rendre sa couronne. Les deux artistes sont coude à coude là, avec un total de 12 nominations pour Lou Adrianne Cassidy et 11 pour Angine de Poitrine. Si on ne s'attarde qu'aux nominations artistiques en lien avec leur album Volume 2, KHN et Clec de Poitrine se démarquent avec 8, dont plusieurs dans des catégories de pointe. Auteur ou compositeur, chanson pour Fabienne, groupe ou duo, révélation et album de l'année, succès populaire. À cette belle récolte, bon, on ajoute 3 nominations dans des catégories industrielles, 2 au nom d'Angine de Poitrine et 1 pour leur collaborateur. Et là, attention, la cote de popularité de Lou Adrianne Cassidy n'a pas du tout fléchi. Elle pourrait ajouter quelques Félix de plus aux 12 qu'elle et son équipe l'ont remporté l'an dernier. La Fierté de Québec qui décroche 6 nominations artistiques pour son album Triste Animal, avec de bonnes chances de conserver là, sa mainmise sur les catégories artiste féminine de l'année, chanson, jamais tout à fait, auteur ou compositrice ainsi que spectacle. Ses collaborateurs récoltent quant à eux 6 citations dans des catégories industrielles. Derrière les deux grands favoris, ben, y a quelques sérieux prétendants là, qui pourraient venir mêler les cartes, à commencer par Les Louanges, le projet de Vincent Roberge cumule 8 nominations artistiques à égalité avec Angine de Poitrine, 9 au total avec une citation industrielle en lien avec son album Alouette. Faut également noter l'excellente performance d'une artiste qui est venue nous visiter dans les derniers mois, Ariane Roy, à ses 3 nominations artistiques, dont Artiste féminine, Artiste de Québec, qui a lancé une version de luxe de son album Dog. Bien, s'ajoute 7 citations industrielles récoltées par son équipe. Et parmi les autres artistes qui ont connu une belle année, Freds et JF Posey, tous deux avec 6 nominations. Soulignons également que Céline Dion obtient une citation dans la catégorie Chanson de l'année pour Dansons. Ça sera animé pour une 3e année consécutive par l'excellent Pierre-Yves Roy-Desmarais. Un gala de la disque aura lieu le 8 novembre à 20h Radio-Canada. Le premier gala ainsi que le gala de l'industrie vont se tenir, eux, 4 journées auparavant, le 4 novembre, pour ces 2 galas qui précèdent la grosse soirée du dimanche. Anthony Godet, bien nous chante une petite bière.

On est de retour, Anthony Godet, avec une petite bière. C'est le temps de s'amuser. Notre jeu d'eau d'aujourd'hui, oh, c'est qui? Ça fonctionne comment? Je vous donne des mots indices qui devraient vous permettre de trouver un chanteur, une chanteuse, une formation musicale. Donc, les trois mots que je vous donnais 7h15 étaient pop, provocatrice et reine. Et là, s'ajoute à ces trois mots un quatrième qui est matériel. Donc, avec pop, provocatrice, reine et matériel, quel artiste je vous demande de me trouver? Le 418-853-3370, le poste 1 pour me donner ça par téléphone. Plus gêné de me parler, vous pouvez me donner ça par texto. Le 853-6040, Laurence Saint-Martin, sur au 95.5 avec Sèche tes pleurs.

Est-ce que j'ai des personnes à l'écoute qui aiment chanter? Peut-être pas de façon professionnelle. On a tous nos talents et le chant n'en fait peut-être pas partie. En ce qui me concerne, j'aime pousser la note. À la maison, en famille, on aime bien chanter, que ce soit. Et j'aime chanter lorsque je suis seul devant mon ordinateur, seul dans la voiture. Donc, ça ne dérange pas à personne d'autre que moi-même. Donc, vous aimez chanter sous la douche, au bureau, dans la voiture. Et là, vous aimeriez vous tester dans un micro. Et on le fait d'une façon vraiment pour s'amuser sans aucun complexe pour les soirées karaoké. Donc, on avait tenté cette expérience l'an dernier du côté du Beaulieu culturel. Les gens avaient adoré, justement. Faut pas se prendre au sérieux lorsqu'on va là pour une soirée karaoké. Donc, ça vous intéresse? Ah bien, c'est ce qui s'en vient là très prochainement. Je ne veux pas me tromper, là, le 18 septembre. Donc, vendredi, ça sera une première soirée à karaoké. Donc, dès 19h, l'entrée est libre. Donc, spectacle ou une soirée très décontractée pour chanter vos chansons préférées. Vous pouvez le faire seul, vous pouvez le faire en duo. Vous pouvez même vous former un groupe et d'aller chanter ça entre amis. Donc, l'ambiance sera assurément festive. Plaisir au rendez-vous et surtout, lâchez prise. Donc, on vous attend à vendredi. Ce 18 septembre, dès 19h, pour une belle soirée karaoké. Et on vous le rappelle, puisqu'il reste encore quelques billets, mais se font de plus en plus rares, Beau-Cyr Deschênes, qui sera présenté par les quatre scènes au Beaulieu culturel, samedi 20h. On l'avait en entrevue début de la semaine. Je vous invite à aller l'écouter, cette entrevue, sur notre site web au95.ca, endroit où vous pouvez retrouver l'ensemble de nos chroniques, entrevues dans les 100 000 matins, mais également dans le retour à la maison avec Guylain. Donc, tout ce que vous entendez dans le trafic se retrouve également là, au niveau des chroniques et des entrevues. Et parlant Beaulieu culturel, on vous invite également à l'Assemblée générale annuelle du Beaulieu qui aura lieu à 19h le 23 septembre. Et il y aura possibilité d'achat de cartes de membres également pour aider, contribuer à notre beau Beaulieu culturel. Sur ce, bien, restez là, puisque dans les prochaines minutes, Guylain nous informe une dernière fois, scène locale, régionale, et on poursuit nous avec le meilleur de la musique, mais surtout, chronique lecture, une première pour cet automne 2026 avec l'excellente Valérie Lavoie de la librairie du

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4: Ici Guy Lingen, voici nos informations au 95.5. La MRC de Témiscouata est en deuil à la suite du décès de son ancienne préfète, Guylaine Sirois. Élue au suffrage universel, Mme Sirois a dirigé la MRC de 2013 à 2021. Elle a notamment contribué à plusieurs dossiers importants pour la région, dont le développement éolien, la création du service de développement de la MRC, la concrétisation de l'autoroute Claude Béchard et la reconnaissance de la filière acéricole. Le préfet actuel de la MRC, Serge Pelletier, souligne son leadership, sa rigueur et son engagement. En signe de respect, le drapeau de la MRC sera mis en berne pour les trois prochains jours. Le transport des composantes du futur parc éolien de la Madawaska est débuté et s'échelonnera de la mi-septembre jusqu'au début décembre. Les convois circuleront du lundi au vendredi entre 4h et 16h pendant une période d'environ 75 jours. Le projet prévoit l'installation de 45 éoliennes sur les territoires de Dégelis et de Saint-Jean-de-la-Lande. Le transport nécessitera environ 12 camions pour chaque éolienne. La fromagerie des Basques à Notre-Dame-des-Neiges annonce un important projet de modernisation et d'agrandissement de ses installations, représentant un investissement de 20 millions de dollars. Les travaux doivent débuter au printemps 2027 et devraient être terminés plus tard en 2028. La fromagerie des Basques affirme que cet investissement permettra de transformer davantage de lait produit dans le Bas-Saint-Laurent. Le pompier de Longueuil et Témiscouatin d'origine, Claude Bélanger, a effectué un retour à la compétition de Firefit après une absence de 7 ans. Au championnat canadien et mondial à Fredericton en fin de semaine dernière, Bélanger a terminé 18e au Canada dans l'épreuve individuelle, mais son retour a été couronné d'un titre de champion canadien en relais mixte avec l'équipe du service de sécurité incendie de Longueuil. Avec ce retour réussi, il entend poursuivre l'aventure et s'entraîner plus sérieusement en vue de la prochaine saison. Plus de détails et d'autres nouvelles sur notre montémiscouata.com.
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7: L'été n'est pas terminé, mais on sent que l'automne approche à grands pas. 7 présentement, 8h28, du soleil, on en aura, mais pas toute la journée. Ça devient alternant soleil-nuage un peu plus tard ce matin, maximum 19. Ça, on aime ça. Partiellement nuageux, c'est le scénario pour ce soir, cette nuit. Minimum de 5. Petite chanson avant de jaser avec Valérie Lavoie de la librairie du Portage. Je vais la rejoindre dans quelques instants au téléphone pour de premières suggestions lecture en cet automne 2026. Groupe qu'on écoute, est-ce que j'aurai la chance de voir cette formation une fois en vrai dans un spectacle Coldplay, A Sky Full of Stars?

0: Francis, l'excellent Arpin Lépine qu'on vient d'entendre avec Mentir. Vous savez, il y a des gens qui aiment lire lorsqu'arrivent les belles journées d'été. Pour d'autres, c'est tout le contraire. Lorsque ça mène les journées un peu plus fraîches, c'est là qu'on reprend le goût hein, de peut-être retrouver notre petit coin lecture et là, de s'enligner les livres, les romans. Ah bien, ça tombe bien. On retrouve en ce mois de septembre les chroniques lecture avec notre même invité qu'à l'habitude, Valérie Lavoie de la librairie du Portage du côté de Rivière-du-Loup qu'on a au bout du fil. Bon matin, Valérie.
1: Bonjour.
0: Passez un bel été.
1: Oui, passez un bel été. J'ai fait des belles lectures. Je vais vous parler d'une de mes lectures, entre autres, aujourd'hui.
0: Parfait. Donc, aujourd'hui, on est dans la littérature pour adultes et tu as, Valérie, 5 belles suggestions là, pour notre première chronique cet automne 2026. Donc, je te laisse nous présenter ton premier livre.
1: Donc, on est vraiment dans une période de l'année où il y a plein de nouveautés, de très belles nouveautés. Donc, j'ai dû faire un choix difficile pour présenter seulement 5 livres. J'ai choisi 5 livres québécois en littérature. Donc, pour les gens qui auraient le goût, comme tu disais, de lire cet automne, de s'asseoir confortablement sur le divan, je vous fais 5 propositions totalement différentes les unes de les autres. Je commence avec Guillaume Morissette. Donc, on connaît bien Guillaume Morissette, qui est vraiment une figure marquante du polar québécois. À chaque automne, on a un nouveau Guillaume Morissette. Il avait fait, entre autres, l'affaire Mélodie Cormier. Il nous revient cette fois-ci avec Le trésor de la rivière Millette. Donc, l'histoire, c'est vraiment en 1897, tout près de Trois-Rivières, on inaugure la Villa Mont-Repos, qui est un lieu de villégiature luxueux sur le bord d'un lac artificiel. Au même moment, Cyril Beaulac arrive des États-Unis puis confie à son frère une besace au contenu intriguant. Et le frère va cacher le butin sur le bord du lac. Puis, pour être sûr de ne pas oublier, il va faire une carte qui va rassembler les preuves qu'il va dissimuler puis il va cacher en lieu sûr dans une enveloppe. Des années plus tard, il va y arriver, un barrage va être démoli, le lac va disparaître. Puis là, tu comprends bien que le lac va emporter avec lui le fameux butin.
0: Mm-hmm.
1: On arrive en 2025, un jeune homme, un peu délinquant, condamné à des travaux forcés. Il s'appelle William. Il va trouver la carte dans l'inventaire d'une succession. Et là, comme il trempe un peu dans des affaires louches, puis qu'il se fait courir un peu après parce qu'il doit de l'argent, il va décider que ça ferait son affaire de retrouver le fameux butin. Alors, il va partir à la recherche du butin. Donc, c'est vraiment un secret centenaire, un trésor oublié et une chasse dangereuse qui va commencer.
0: Oh, suspense au rendez-vous. Donc, j'ai l'impression qu'on vient d'intéresser bien les lecteurs, lectrices, Valérie, avec ce genre de livre.
1: Tout à fait. Donc maintenant, on s'en va dans un autre style complètement. On va parler de littérature historique avec deux dames qui ont leurs fans. C'est deux livres très attendus. C'est le nouveau de France Lorrain. Ça s'appelle Fête foraine. Pour les intéressés, ça va être une série en 2 tomes seulement. Donc, des fois, les gens aiment ça quand il n'y a pas beaucoup de tomes. C'est moins long pour attendre. Cette fois-ci, je trouve la proposition intéressante. C'est aussi un roman historique. Donc, on est en 1963. Ça tourne autour du personnage de Bernadette qui a 20 ans, qui a un désir de liberté, qui veut briser les conventions sociales. Alors, son patron de la boulangerie Vachon va lui proposer de tenir un stand sur le site des marchands de rêve, qui est comme une fête foraine qui va parcourir les routes du Québec. Alors, Bernadette atterrit dans ce monde-là et va découvrir une nouvelle existence, tout à fait en contraste avec la sienne. Donc, je trouve la proposition intéressante parce que c'est rare qu'on entend parler de ce milieu-là dans ces années-là, d'avoir un roman historique
0: oui.
1: qui est complètement dans un milieu différent que de ce qu'on s'attend habituellement.
0: Donc, ça amène un peu de changement dans nos lectures. Ça nous fait, ça nous fait visiter ou connaître une autre époque. Donc, justement, on est peut-être un petit peu moins habitué de voir en lecture.
1: Exactement.
0: Donc, troisième suggestion, Valérie.
1: Oui, tout à fait, Marilène Pion. Je sais que les gens qui aiment cet auteur-là attendaient son livre. On vient de le recevoir. Ça s'appelle « Les marchands de bonheur ». Donc, cette fois-ci, on est à Montréal en 1918. La Première Guerre mondiale vient de se terminer. Emma Veilleux tente de se reconstruire après la mort de son mari. Elle habite chez sa tante et là, tout à coup, va arriver Vincent O'Kane, qui est un ancien soldat brisé par les combats. Et lui, il a plus d'argent. Il profite de la prohibition, fait qu'il se tourne dans la contrebande d'alcool. Mais Emma va être d'abord méfiante, mais elle va découvrir que sous les silences de cet homme-là, il y a plein de choses intéressantes. Et entre eux va naître une attirance mutuelle, mais tu comprends que la contrebande d'alcool à l'époque, c'était un milieu difficile, donc il y a de la violence qui entoure Vincent. Fait que Emma va devoir faire des choix entre les secrets de la clandestinité, entre protéger les siens, suivre son cœur. Donc, vraiment aussi un roman intéressant pour les femmes du genre.
0: Ouais, des fois, l'amour nous fait faire des choses qu'on n'aurait pas pensé automatiquement faire, Valérie.
1: Exactement.
0: Autre suggestion.
1: Et, je termine avec deux livres toujours québécois dans un autre style. Dominique Fortier, qu'on connaît bien, qui nous revient avec le livre Chambre noire. Donc, Dominique Fortier s'intéresse à la vie de Viviane Meyer, qui a été une photographe. En fait, elle a été photographe toute sa vie, mais on a reconnu ses œuvres après sa mort seulement. Puis c'est vraiment des clichés d'une beauté étrange, austère, fragile. C'est vraiment très magnifique. Il y a quelques clichés dans le livre. Donc, elle fait pas une biographie, Dominique Fortier. Elle s'inspire des éléments de la vie de cette personne-là pour créer un roman. Donc, c'est vraiment un roman sur la mémoire, l'art de la photographie. Donc, vraiment un très beau livre. Et Dominique Fortier a une plume magnifique.
0: Wow!
1: Et je termine avec mon coup de cœur de l'été.
0: Oui!
1: Donc, le livre de Geneviève Janel, « Exploser tout bas ». C'est un magnifique livre. Je l'ai dévoré en un week-end. C'est la vie de Claude, qui est une maman de trois filles. Claude est comme trois jeunes filles. Elle a vraiment, bon, avec tout ce que ça implique, elle travaille, elle est débordée, elle adore ses enfants, elle aime son chum, mais comme, qu'est-ce que serait ma vie si j'avais pas eu d'enfants? Et là, tout à coup, par une magie du destin, elle se retrouve dans cette vie parallèle où elle n'a pas d'enfants. Et là, elle va découvrir cette vie-là. Est-elle vraiment mieux, cette vie-là? Alors, c'est vraiment très intéressant. J'ai beaucoup aimé le parallèle. Moi, j'aime beaucoup les livres qui traitent de « et si ». Et si j'avais fait ce choix-là, ma vie était différente. Donc, c'est vraiment un livre sur ça. Ça nous amène une belle réflexion. Et c'est vraiment très, très bien écrit. Donc, vraiment une belle découverte.
0: Et ben je me dis, c'est peut-être ce genre d'univers parallèle qui va lui faire rendre compte que hein, parfois, on n'apprécie peut-être pas assez ce qui est autour de nous. On pense que c'est toujours plus vert chez le voisin, hein, puis parfois, on revient vite à notre à ce qu'on pensait. Donc, ben cinq belles suggestions, Valérie, pour ouvrir justement nos chroniques à l'automne. Bien sûr que si nos auditeurs auditrices n'ont pas tout retenu, vous leur ferez plaisir, ça vous fera plaisir de les conseiller si on se rend du côté de la librairie du portage avec les suggestions, mais également les nouveautés là, qui s'amènent pendant tout l'automne.
1: Oui, exactement. Puis on aura l'occasion là, d'en reparler. Je vous présenterai d'autres nouveautés tout au long de l'automne là, pour vous inspirer.
0: Ah ben, ça a été un plaisir de recommencer ça avec toi ce matin, Valérie. Donc, on se reparle dans quelques semaines, chronique d'octobre, ben, d'ici là. Et si vous avez des questions sur ces livres dont on vient de parler, ben, ne vous gênez pas pour communiquer avec l'équipe de Valérie à la librairie du Portage. Superbe site en ligne également, mais ça vaut la peine de se déplacer et d'aller les rencontrer au centre commercial. Ben, une belle journée, une belle fin de semaine, Valérie, pour plaisir de se reparler rapidement.
1: Merci beaucoup. Bonne journée.
0: Bye-bye. Donc, Valérie Lavoie de la librairie du Portage avec cinq belles suggestions du côté de la littérature adulte. Restez là. On ne va pas très loin. On se retrouve dans quelques instants après une des belles reprises que j'ai entendues dans les dernières années. Lucas, à sa façon, nous chante.

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matin. On règle tout d'abord notre jeu d'eau d'aujourd'hui. Oh, c'est qui? Les quatre mots que je vous donnais pour tenter de trouver notre artiste musical étaient pop, provocatrice, reine, et on ajoutait 8h15, matériel. On ne cherchait pas plus loin que Madonna, donc oui, reine de la pop, Madonna qui a été très provocatrice dans sa carrière, et le quatrième mot matériel pour un de ses grands succès, Material Girl, hein, qu'on on a tous chanté, sur laquelle on a dansé également cette populaire chanson de la Madonna. Donc bravo à tous ceux et celles qui aviez trouvé cette réponse. Et ben sinon, nous, ben je vous envoie mon collègue et ami Chuck Noël, oui, qui s'amène avec le meilleur de la musique avec vous jusqu'à 11h54 précisément, où là, c'est le duo Lara Gonzalez qui prend le contrôle des ondes avec le rendez-vous sportif. Guylain vous donne rendez-vous également pour la dernière cette semaine du trafic, le meilleur à la retour à la maison, l'on Témiscouata. Guylain, ben j'y serai jeudi, donc toujours notre chronique sport vers 17h10, et là, à bien du côté local, on parlera maintenant de hockey, puisque le baseball est terminé, tant sur la scène mineure que du côté du baseball senior. Outre la chronique sportive, Guylain va parler avec le préfet de la MRC, M. Serge Pelletier. Oui, la MRC, là, qui va de sa liste de demandes aux différentes formations politiques à l'approche de ses élections provinciales le 5 octobre. Et va parler également avec un invité de marque pour jaser du tout nouveau guide de l'auto 2027. Maintenant, en plus de 60 ans que nous arrive chaque année, cette référence pour ceux et celles qui veulent faire l'achat d'un nouveau véhicule, avec encore plein d'articles intéressants, mais surtout fiches de à peu près toutes les voitures là qui que l'on peut se procurer ici au Canada. Donc c'est vraiment une référence, une bible, le guide de l'auto. Donc Guylain va en parler également avec un invité de cette nouvelle édition 2027. Donc ne manquez pas ça, Guylain. Viens vous jaser à partir de 15h jusqu'à 18h pour cette dernière du trafic. François qui vous souhaite une belle fin de journée sur O95.5, et on se retrouve demain 6h pour la dernière des 100 000 matins. Bye bye tout le monde.

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3: Bon début de journée, mon nom est Chuck et je m'installe pour les trois prochaines heures avec la meilleure musique au travail. Et ça va bien porter son nom, cette émission-là, avec Beautiful Day de YouTube qui s'en vient. Et on va commencer ça en force avec une chanson qui est une collaboration entre l'ex de One Direction, Niall Horan, avec Miles Smith, qu'on a connu entre autres avec Stargazing. La chanson s'appelle Drive Safe. C'est sur le meilleur de la musique. Hein? Oh, bon jeudi!

Avec l'automne qui approche, on peut dire que les prévisions sont vraiment prometteuses pour l'automne au Québec en 2026, avec un hiver qui va attendre. Il y a une saison de couleurs prometteuses, plus doux que la normale en plus. Bref, on se le souhaite, et avec pas trop de pluie quand même. No Rain, c'est Blind Melon sur le meilleur, la musique à haut.

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1: Collective Soul s'en vient et celui qui a donné tout un show à Oshiaga cet été, plus récemment au Festival Phono à Québec, Somber, et un super vidéoclip pour My Body Isn't Ready. J'ai souvent tendance à parler la présence de Indy Navarrete, l'actrice principale du film Obsession, parce que la chanson est sortie à peu près au même moment où ce que le film faisait vraiment fureur dans les cinémas, un film qui est un phénomène de l'année 2026. Mais faut pas oublier qu'aussi dans le vidéoclip, il y a Josh Houston, qui est un acteur et un mannequin australien de 30 ans qu'on a vu à Heartbreak High Valley en 2022 et plus récemment dans Off Campus cette année. Ça s'en vient, My Body Isn't Ready, Somber Out.
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chanson qui va nous rappeler qu'il reste à peu près 5 jours à l'été officiellement sur le calendrier. Phoenix, c'est Marshmello et Barter Goldman qui s'en vient. Le temps de s'offrir au Québec, Redneck Bluegrass Project avec tout seul sur le meilleur. La musique à haut, bon jeudi.

0: À venir sur le meilleur de la musique à No More Regrets de Almost Monday, le band qui va être en prestation à Montréal très bientôt, le 2 octobre. Et on a aussi une toune qui fête son 30e anniversaire cette année, en 2026. Une chanson qui est sortie le 23 janvier 96. Le troisième album studio de Smashing Pumpkins, Melancholy and the Infinite Sadness, qui lui était sorti en 95. Et 1979 a été tout un hit sur cet album-là, et ça sent bien dans les prochaines secondes sur le meilleur de la musique à eau.
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8: Ici Guy Lingen, voici nos informations au 95.5. Après une perturbation qui aura duré quelques heures dans plusieurs régions du Québec, la Sûreté du Québec a fait savoir que le service 911 était revenu à la normale, donc les services sont pleinement rétablis et les appels d'urgence sont désormais traités normalement. Le décès de l'ancienne préfète de la MRC de Témiscouata, Guylaine Sirois, suscite de nombreux hommages dans le milieu politique et municipal du Bas-Saint-Laurent. Depuis l'annonce de son décès mercredi, plusieurs élus et personnalités de la région ont salué son engagement envers le Témiscouata et la région. Guylaine Sirois est décédée subitement lundi à l'âge de 66 ans. Les funérailles auront lieu le 3 octobre à l'église de Saint-Éleuthère. Et le transport des composantes du futur parc éolien de la Madawaska est débuté et s'échelonnera de la mi-septembre jusqu'au début décembre. Les convois circuleront du lundi au vendredi entre 4h et 16h pendant une période d'environ 75 jours. Plus de détails, d'autres nouvelles, montemiscouata.com.

arrive sur le meilleur de la musique au travail. Greenwoods et Blue Ridge Band, ça s'en vient. Le temps d'entendre Crazy Town, qui est un peu méconnu, mais récemment, leur DJ a été mis de l'avant dans le documentaire de Travis Barker, Louder Than Fear, lui qui était un bon ami du batteur de Blink-182. Et malheureusement, il a connu une fin tragique. Après avoir survécu à un accident d'avion, il est mort un an après d'une surdose de médicaments et de drogue. Donc, c'est deux membres maintenant de Crazy Town qui sont décédés avec le chanteur qui nous a quittés très récemment. Butterfly, sur une note plus légère, c'est sur le meilleur de la musique au Crazy Town.

Charlotte Cardin s'en vient sur le meilleur de la musique au travail en haut. Et Shinedown qui vient d'annoncer une tournée acoustique seulement le chanteur et le guitariste. Et ça, c'est une tournée qui aura lieu à partir du mois de décembre. Et là, je me suis dit, oh, OK, là, juste pour entendre version acoustique, leur version de Simple Man, je veux aller voir ça. Et il n'y a même pas une date au Canada, même pas Toronto. Regarde, je lance ça dans les airs de même. Je sais que c'est relativement très loin, mais c'est quand même la date la plus proche, c'est Boston, 8 décembre. Sinon, peut-être, là, ça dépend, mais t'as Green Bay au Wisconsin, le 4 décembre. C'est pas mal les dates les plus proches. Ça te donne une idée à quel point ils viennent pas nous voir. On va leur pardonner quand même, parce qu'ils font de la très bonne musique. Young Again, ça s'en vient en haut.

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Quelle chanson classique que maintenant 30 ans à chaque fois que cette tune le joue, on dirait que je gagne un 100 points en gangsta points. Tandis que pour moi, être gangsta, c'est traverser la rue à une intersection sans peser sur le bouton piéton. Ça te donne une idée. On a du Simple Plan qui s'en vient dans les prochaines minutes. Et pour l'instant, Vince Lemire à haut.

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1: 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Blink-182, The Rock Show s'en vient. J'ai tellement hâte à de la nouvelle musique. Ça fait 4 ans que One More Time est sorti. Oui, je sais, il y a une partie 2 avec une nouvelle chanson supplémentaire qui est sortie un an plus tard. Mais là, je pense qu'on est dû. Et en plus, ben, ils ont annoncé des shows en 2027 dans des festivals, surtout en Europe pour l'instant. Mais on sait jamais, peut-être qu'ils pourraient venir nous voir au Québec l'été prochain. Chabouzi, lui, il va être là très bientôt au Québec du côté de Montréal à la Place Belle le 24 septembre prochain. On surveille ça attentivement. Et pour l'instant, il s'en vient avec Cowgirl à O.
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5: Ici Guy Lingeon, voici nos informations au 95.5. À peine perturbation qui aura duré quelques heures dans plusieurs régions du Québec, la Sûreté du Québec a fait savoir que le service 911 était revenu à la normale, donc les services sont pleinement rétablis et les appels d'urgence sont désormais traités normalement. Le décès de l'ancienne préfète de la MRC de Témiscouata, Guylaine Sirois, suscite de nombreux hommages dans le milieu politique et municipal du Bas-Saint-Laurent. Depuis l'annonce de son décès mercredi, plusieurs élus et personnalités de la région ont salué son engagement envers le Témiscouata et la région. Guylaine Sirois est décédée subitement lundi à l'âge de 66 ans. Les funérailles auront lieu le 3 octobre à l'église de Saint-Éleuthère. Et le transport des composantes du futur parc éolien de la Madawaska est débuté et s'échelonnera de la mi-septembre jusqu'au début décembre. Les convois circuleront du lundi au vendredi entre 4h et 16h pendant une période d'environ 75 jours. Plus de détails d'autres nouvelles, montemiscouata.com.

2026, on a découvert Temper, Silly sorti de nulle part. Ce qui est le fun, c'est qu'on fait qu'en apprendre sur eux parce qu'ils sont vraiment arrivés comme un ovni sur les réseaux sociaux, sur TikTok. Self-Aware est devenu viral. C'est même qu'ils se sont fait rencontrer par des labels. Au total, 80 réunions. Ils étaient très populaires. Il y avait beaucoup de réunions pour des musiciens. Puis finalement, ils ont signé sur un label. Eux qui étaient habitués de travailler en studio parce qu'ils travaillaient avec plusieurs artistes connus. C'était vraiment des musiciens de studio à LA. Et un jour, il y a un artiste majeur qui a refusé la chanson Self-Aware. Et au lieu d'avoir perdu leur temps à avoir composé la chanson, ben, ils ont décidé de former un groupe et de lancer la chanson. Et je pense que l'artiste qui l'a refusé doit peut-être regretter un peu. Ça sent bien sur le meilleur de la musique à... Oh!

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La Raque et Gonzalez, ça s'en vient. 100% sport, 100% divertissement sur l'heure du lunch. Bon, on est Chuck, on se retrouve demain, 9h, pour l'édition du vendredi du meilleur de la musique au travail. Je te souhaite un très beau jeudi à l'écoute de Oh Goodbye!

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7: Ici Guy Lingeant, voici nos informations au 95.5. La Régie intermunicipale de l'énergie du Bas-Saint-Laurent distribuera 7,5 millions de dollars à ses membres pour l'année 2026. La décision a été adoptée mardi lors de la séance ordinaire de son conseil d'administration. Au final, les 8 MRC, la Première Nation Wallastoquick et le Fonds éolien régional recevront chacun 750 000 dollars. Le décès de l'ancienne préfète de la MRC de Témiscouata, Guylaine Sirois, suscite de nombreux hommages dans le milieu politique et municipal au Bas-Saint-Laurent. Depuis l'annonce de son décès hier, plusieurs élus et personnalités de la région ont salué son engagement envers le Témiscouata et la région. Les travaux de construction de la première usine de la société Cornu progressent rapidement à Edmundston. Le fabricant suisse de produits de boulangerie a confirmé l'avancement du chantier lors d'un point de presse dans le parc industriel Edmundston Nord. La première phase représente un investissement d'environ 44 millions de dollars. Plus de détails d'autres nouvelles, montemiscouata.com.

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0: 11h54. 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
5: Bon jeudi 17 septembre, bienvenue dans Larac Gonzalez et salutations à tous ceux qui vivent un jeudi de paye aujourd'hui. Un beau jeudi de paye. La paye aujourd'hui, c'est qu'on a les premières combinaisons à l'entraînement du Canadien de Montréal. Première glace pour le CH. Les gars, est-ce que ça devient un peu plus concret pour vous, ce début de saison là qui s'en vient dans la Ligue nationale de hockey?
6: Georgie!
7: On a de sorte, ça commence, hein?
5: Ça va être vite cette année, les boys.
6: C'est pas mardi prochain.
7: Et on a le lieu de notre premier rassemblement!
6: Ah, c'est réglé, le 29!
5: Toi, tu t'en vas avec ça, là, toi?
7: Non, mais on peut pas le donner aujourd'hui, c'est trop tôt.
6: OK.
7: Je vais vous donner un indice. Okay.
5: Un indice tough.
7: Colin, ça m'écœure, mais il faut que je prenne le pont. C'est ça l'indice que je vous donne.
6: Ben là, ben moi.
7: Ben non, mais.
6: Je peux aider le monde.
5: T'avais quand même 4 chances sur 5 de prendre le pont.
7: Ouais, exact. Fait que tu vois, c'est pas un gros indice.
6: Ben, moi, j'en ai. Ben, c'est un pas pire pareil.
7: Ben.
6: Ça sera pas sur la rive sud.
7: Ben, sais-tu comment il y en a qui sont pas sur la rive sud? C'est pas un gros indice, là.
5: Okay. C'est un petit indice, j'aime ça. Graduellement.
7: C'est tout petit, là.
5: On se laisse désirer.
6: OK, j'aime ça.
7: Un petit.
5: Est-ce que vous êtes en forme aujourd'hui pour la première glace du Canadien de Montréal? Ouais. Eh oui, on a les premières combinaisons, les premiers trios. D'ailleurs, l'autre groupe saute sur la glace dans quelques instants. On aura d'autres combinaisons. Il y a un groupe C qui va débarquer sur la glace à compter de 13 heures également. Alors, les gars, ça commence. Ça commence aujourd'hui. Et ce qui a retenu l'attention, ben, on va y aller, on va cramer l'abcès, là. Chris Kreider sur le premier trio avec ça, Suzuki c'est... Caulfield.
6: Oh, oui,
7: non! Ouais, ça, c'est... Non, mais c'est hot quand même de tout de suite lui donner cette chance-là puis de vouloir équilibrer les trios en donnant Slav à Demidov.
5: J'aime ton mot équilibré parce que c'est ça la clé aussi.
7: Non, mais
5: également.
7: C'est ça qu'on a fait, Gonzo.
5: T'sais, t'amènes Kreider sur le premier parce que oui, c'est un gros bonhomme. Oui, il est capable de donner de l'espace aux deux autres. Mais en même temps, l'année passée, avec Slav, Kapanen puis Demidov, ça a-tu marché ou ça n'a pas marché?
7: Mais ça me surprend. T'sais, on va parler tantôt de tout ça.
5: Surpris, moi, avec
7: Kreider. Ouais, surpris aussi. On va parler tantôt
5: en
7: de ça.
5: En partant même. Ouais. Et je suis curieux. J'ai pas. Dès que Martin Saint-Louis aura sa disponibilité média, on va aller écouter les commentaires de Martin Saint-Louis qui va se faire questionner là-dessus aussi sur la genèse de cette décision.
7: Ouais.
5: Parce que, tu sais, c'est un test, c'est un premier test. Il n'y aura pas beaucoup de tests,
7: ouais,
5: par
7: ouais,
5: contre.
7: Oui, Big, si tu fais ça, c'est parce que tu vas jouer des games de même. Là. Mais on va en parler tantôt, ça m'a surpris aussi.
5: Alors, pour les gens à la maison qui se posent la question, Caulfield, Suzuki et Kreider, Slavkovski, Kapanen et Demidov. Pour ce qui est des autres combinaisons, là, vous aurez compris que c'est majoritairement des joueurs de la Ligue américaine. Et en défense, Hudson Carrier.
7: Ouais.
5: Ça aussi, est-ce que c'est avec l'absence de Goulet?
7: C'est non, 3 et 4, c'est ça.
5: Et, mais on se disait, Hudson Carrier, est-ce que c'est une paire qui est trop petite? T'sais, quand on les a vus ensemble, on se disait, Madison Dobson, j'imagine. Et là, la seule combinaison qu'on a, c'est Hudson Carrier parce que le reste, c'est Schubert avec Jack.
7: Je l'avais dit, Carrier est dans le top 4, je l'avais dit.
5: T'as pas le choix.
7: Ben non, it's big, c'était sûr.
5: C'est un gars qui est utilisé presque comme un top 4 de toute façon quand il joue 5e. Alors, on aura les combinaisons un peu plus tard. Ratez pas David Etegui à compter de 13h aujourd'hui également. Oli Brett qui va venir. Hey, le CF Montréal qui gagne. Hein?
7: Ben, c'est un gros match à gagner quand même.
5: Hey, fait.
7: Whitecaps, ça allait faire pareil.
6: Whitecaps, c'est une grosse équipe.
5: Alors, Oli va être avec nous, nous en parler un peu plus tard. Et on prendra vos réactions, c'est sûr. Là, qu'est-ce que vous pensez de ces premières combinaisons du Canadien de Montréal avec Kreider sur le premier trio? Puis Slav avec Demidov et Kapanen.
7: Les gens vont réagir là-dessus, c'est
5: alors, ça. Ça, c'est de l'or en barre là, pour nos gérants d'estrade aujourd'hui.
7: Oui,
5: là,
7: on arrive, préparer l'émission, puis on voit ça. On dit, le show est fait.
6: Le show est fait. C'est réglé.
5: À vous commencez à préparer votre gros blitz de demain, messieurs.
6: Oui, tout doucement. Ouais, commencez à regarder ça.
7: Pour vrai, là, je serais surpris qu'on ait des matchs. Avoir un match de différent, Ben, c'est le match des Bengals que Gonzo va prendre son équipe, là. Si je pense que c'est le seul qui va être différent.
6: Ouais.
5: Moi, je pense qu'il y en a quelques-uns qui peuvent être différents.
7: Moi, je pense que c'est celle-là. Parce que t'as pas le choix de prendre tes Bengals.
5: Mais oui, est-ce qu'il y aura des surprises encore cette semaine?
7: Non, il y en a à chaque semaine, il y en a.
5: Ben, Jaguar Broncos, ça pourrait être partagé ici, je pense.
6: Jaguar Broncos?
5: Ça pourrait être partagé.
6: Populaire.
7: Ouais.
5: Tu sais, mais...
6: À Denver, ouais, non.
5: Et ce soir, Broncos, on a tout un match de foot entre les Lions et les Bills. Là,
6: ben, avec, en apparence, oui.
5: Ouais. Ben oui, c'est sûr qu'on a un beau match. Là. C'est quand même deux super équipes, là, tu sais.
7: Ouais.
5: Ouais. Moi, j'ai...
7: Et d'ailleurs,
5: j'ai
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7: inclus.
5: On fera un mot-clé comme on faisait l'année passée. Là. On regardera avec la gang du web s'ils sont capables de nous donner un mot-clé pour avoir le lien. T'sais, les gens font juste texter le mot, puis bang, ils reçoivent le lien.
6: Okay.
5: Ça va être encore plus facile.
7: Ouais.
5: On aura le temps là, avec la mécanique. Là, on a sorti hier le voyage. Mais
7: est-ce que vous êtes plus Jets ou Bills, vous autres?
5: Tu me niaises?
6: Voyons donc.
5: Pose la question, s'il répond. Pour moi.
7: Je sais pas. Peut-être que vous êtes tombé en amoureux avec Geno Smith, sa première, son premier match. Là.
5: Moi, il y a une chose que j'aime des Jets. Il y a deux choses que j'aime des Jets.
7: Okay.
5: La ville de New York. D'ailleurs, le MetLife est au New Jersey, mais c'est un détail. Et j'aime le vert des Jets. La couleur, là, le Kelly Green, comme on appelle dans le jargon, je l'aime.
7: Non, mais t'aimes-tu le...
5: C'est la seule chose que j'aime des Jets.
7: T'aimes aussi le Neon Green, Big.
5: J'aime mieux le Kelly Green que le Neon Green.
7: Ben, tu l'aimes, moi, le Neon Green. C'est mon chandail.
5: Ouais, je l'aime pas. Ben non, je l'aime pas. J'aime les Seahawks en bleu. Quand ils mettent le chandail bleu, là, comme de Steve Largent, celui-là, il est beau. Toi, Ben, est-ce que t'es capable de trouver quelque chose de positif sur les Jets?
6: Ben, comme toi, la ville. J'aime bien New York. Je trouve que c'est une ville... je suis allé à plusieurs reprises récemment. J'aime bien cette ville-là. Ça bouge, ça swing. Et j'aime Joe Namath.
5: OK. Ben, t'as trouvé quelque chose?
6: Il avait une paire, lui. Rappelez-vous sa déclaration dans le bain.
5: Laquelle? Ouais. C'est ça que j'allais dire. Il y en a une collection.
6: Comment? Sa déclaration dedans le bain.
7: C'est quoi sa déclaration?
6: Ben, il avait garanti le Super Bowl. On était dans le bain entouré de journalistes.
7: Il a garanti
5: c'était
7: ça
5: dans
7: le
5: bain? Il avait garanti le Super Bowl?
6: Ben, de mémoire, c'était ça. Là. Il me semble qu'il était dans un bain. Notre ami Fonfon.
5: Ouais, ben oui.
6: Serge Fontaine.
5: C'était un fan des Jets.
6: Non, mais lui, non. Il nous faisait souvent. Il prenait son bain quand on se faisait des événements Super Bowl. Et puis... I guarantee it! Il levait sa coupe et il était dans le bain. C'était un clin d'œil à
5: Joe Namath. OK. Ben, Joe qui s'est mal viré aussi là, vers la fin là, avec les déclarations.
6: Ouais, non, ça.
5: Ben, un peu déplacé.
7: C'est ça, mais dans ce temps-là, là, les coups à la tête, il y en avait beaucoup. La maladie dégénérative, là.
6: Ben, ouais.
7: Il y a comme tellement de gars qui ont été affectés par ça. Là. C'était quelque chose.
5: Ah, au football, c'est énorme.
7: Frappé avant, c'était fou, là.
6: Ben oui,
7: c'est sauvage, là. Hey, pense-y, là, Montana, il a joué dans une génération où ce que le monde, les joueurs défensifs, c'était des assassins.
6: Ouais, c'est ça le but.
7: Aujourd'hui, heureusement, les QB sont protégés. Tu sais, les roughing de passeurs, ça n'existait pas avant, là. Ils se faisaient frapper, les gars?
6: Ben, ils faisaient frapper certains. Mais non, mais c'était violent. C'était comme le but, c'était, de faire mal.
5: Les
6: c'est encore ça un peu. Mais...
5: Oui, mais maintenant, les carrières sont bien plus protégées. Pas le droit de casse contre casse.
7: C'était qui le gars des Steelers qui était fou, là, qui tuait lui?
6: Ah, il était lui. Souvent, on le voyait des images en sang, des images d'archives.
7: Tout le temps.
6: Ouais,
7: c'est qui? C'est le plus fou, là. Ça a l'air c'était le gars le plus vicieux, le plus fou de l'histoire.
6: Dans les années 70, là.
7: Oui, oui.
6: Dans les années 70, un malade des Steelers. Je ne veux pas te le nommer, là. Mais on le voit toujours, des images d'archives, il est en sang.
7: Quelqu'un de l'armée qui peut nous écrire le nom
5: Il y en a énormément des fans des Steelers ici.
7: Oui, fans des Steelers, c'était qui le gars qu'on parle?
6: C'est un barbu, hein?
7: Oui, exact.
5: Des Steelers.
7: Il y a comme un documentaire sur lui, là, c'est un nom populaire. Là, pis...
6: Ben oui, quelqu'un qui va nous sortir ça.
5: Le nom va sortir, je vais m'en vouloir. Quoi.
6: Ouais. Ben je pense que oui.
5: On n'était pas nés.
6: Moi aussi, là.
7: Non, mais il est partout dans les...
5: Jack Lambert?
7: Mais non.
5: Je sais pas, c'est non, ça que ben, tout le monde sort Jack
7: tout
5: Lambert.
7: Jack Lambert, c'est
6: ouais.
7: Ça?
6: Ah ouais, Jack Lambert, ça se peut que ce soit lui. Ben, je suis pas un fan des Steelers. Alors, moi, les joueurs des années 70 des Steelers, je les connais moins. Là. Mais moi, les gars, par rapport
5: ben, moi, je revois la il est denté puis pas à peu près,
7: là,
5: Jack Lambert.
7: Face,
5: je peux pas tourner l'ordinateur.
6: Par rapport au...
5: Il ne tourne pas plus.
7: C'est pas lui.
6: Pas lui?
5: Pas lui?
6: OK.
5: Il n'y a pas de barbe, lui.
7: Non, c'est pas lui. Mais le gars qu'on parle, il y avait... Ah, le monde dit Joe Green. Mean Joe Green, c'est peut-être ça.
6: Okay. On va faire nos recherches.
7: Ouais.
6: Vous autres, là, tu sais, les casques à casque puis tout ça, le fait que le football, c'est difficile pour la boîte crânienne, le cerveau, tout ça. Mais moi, tabarouette que j'ai de la misère. Tu sais, les fameux casques de protection.
5: Ouais, c'est drôle. Hein? Ben, c'est
7: avec,
5: drôle.
7: Ah, qu'ils mettent les...
5: Ouais. Par-dessus le casque.
7: Ouais, mais ben,
5: c'est
7: ça,
5: laid.
7: Ouais, mais si ça l'aide.
5: Ouais, mais je sais que c'est laid, mais moi, si j'avais à jouer au football...
3: Tu le porterais?
5: Je pense que je le porterais.
7: Mais ben, as-tu vu comment c'est dangereux?
5: C'est ouais, je vie, sais, non? Mais... C'est ta vie pareil après,
7: tu
5: là,
7: tu sais.
5: Je
7: sais, joues pour le look ou ta sécurité?
3: Non, je comprends. Je suis pas un gars de look, tu le sais.
7: C'est comme, il y a des...
5: Mais
7: c'est comme, ben,
5: sacre.
7: Ben, il y a des états aux États-Unis que t'es pas obligé de mettre de casse en moto. C'est quoi, le monde n'y en met pas parce qu'il est au soleil?
5: C'est le look. C'est comme le tour de glace au hockey, là, avec le casque.
3: Non, je comprends, mais...
7: Oui, le warm-up.
5: Le warm-up, pas de casque.
7: C'est vrai, le warm-up,
5: pourquoi?
7: Pas de casque.
5: C'est pour faire aller la chevelure.
3: Ah ouais, la chevelure au vent.
7: Les gars se peignent avant d'aller sur la glace.
5: Ils se font des slick back.
7: Moi,
5: j'en
7: regardais ça, j'étais comme... Tu te peignes pour le warm-up. Tu vas jouer une game de hockey. J'ai jamais compris. Ils se mettent du gel, ils se peignent. On va l'air tout beau. Si t'as pas joué à un sport que tu frappes, j'ai jamais compris celle-là.
5: Non, mais ils se
7: peignent. Ça regarde dans le miroir, puis ils se peignent.
5: Ils se peignent pour l'avant-match.
7: Dans mon sport, je me batte. Puis ça, puis je regarde le gars qui se peigne, je dis, calais qu'on n'est pas dans la même réalité. Moi, j'en vais me tuer avec quelqu'un, puis le gars est en train de se peigner, mettre du gel pour le warm-up.
5: Qu'est-ce qu'ils faisaient les boys après le warm-up? Ils faisaient juste mettre le casque, puis tout était correct, ça?
7: Ben non, mais après le warm-up, là, quand tu mets ton casque, ta peignure est finie, là.
5: Je comprends, mais c'est quoi? C'était pour poser pour les caméras?
7: Pour le warm-up,
3: ouais. Ah ouais, ça, c'est la glace, pas
5: les
3: de casque.
5: Les projecteurs, pas de casque. Ouais. Ça leur faisait, ça leur donnait confiance. D'ailleurs, j'ai vu passer hier, il reste que 3 joueurs dans la Ligue nationale de hockey avec la clause grand-père des visières.
7: Il reste 2. Parce qu'il y en a un qui est plus là.
5: Je pense que j'en ai vu 3.
7: Il y en avait 3, puis là, il en reste 2, je pense, parce qu'il y a qui est parti.
5: C'est Ryan O'Reilly, Jamie Benn, et il y en a un troisième. Mais,
7: Oui, il est plus là, il y a Ryan Reeves.
5: Mais c'est ça, Ryan Reeves était le quatrième, il en reste que 3 maintenant.
7: Il pensait qu'il était le troisième.
3: OK, la clause grand-père de visière, c'est qu'eux autres sont arrivés et t'avais
5: pas
3: bougé. Puis eux autres, ils gardent, tu as droit à qui,
5: ouais,
3: là?
5: Ouais. Droit à qui, alors ils sont plus que 3 maintenant.
7: Ryan Reeves, bonne retraite.
5: Ouais.
7: Il a 34 matchs de 10 000.
5: Ah, il voulait se rendre
7: à 1000, ouais, il voulait se rendre à 1000, ouais.
5: Calme,
7: mais bravo, pareil, tu sais,
5: ben
7: je peux te dire,
5: Gonzo,
7: il a une super belle longue carrière, là.
5: Oui, oh, c'est une
7: mais, Mathieu Olivier l'a retiré.
5: Ouais.
7: T'as vu son combat avec Mathieu Olivier?
5: Ouais.
7: T'en sien, c'était.
5: Ah ouais, ça a été un peu plus difficile ces dernières années pour Ryan Reeves, quand même.
7: Ben, à part, c'est pas mal plus Olivier qui...
5: Non, mais à se faire une place dans un line-up. C'était plus la même chose. Ouais.
7: Mais quand même, jouer 15 ans, faut faire bravo. Bonne retraite.
5: Plusieurs dossiers aujourd'hui, aux quatre coins de la Ligue nationale de hockey. Vous aurez compris que c'est les premières combinaisons chez le Canadien de Montréal. C'est les premières combinaisons un peu partout dans la Ligue. Entre autres, McKenna qui est sur une combinaison avec Tavares et Nylander à Toronto. On regarde les trios un peu partout. Kevin Cheveldayoff vient de parler dans les dernières minutes sur Connor Hellebuyck également. Il dit, écoutez, on voulait garder ça pour nous, mais ça a été rendu public, alors on va dealer avec le dossier. Il dit, vous aurez compris que le marché de gardien de but est assez unique. Il dit, nous, on ressent aucune pression. Il dit, mon obligation, c'est les Jets de Winnipeg.
7: Lui, avec ce dossier-là, il n'y aura pas beaucoup de day-off, hein?
3: Oh, boy. Oh. Come on!

0: beau au clavier.
1: Oh non, ah, j'aime ça quand vous faites vos faces où vous regardez. Ah, j'aime ça, j'aime ça.
2: Après,
1: ça
2: fait ma journée, merci les gars. Ça, dire.
0: Elle était bonne, elle t'a bien amené.
1: Merci, merci beaucoup, les gars.
2: Je pense que je sais pourquoi, par exemple.
3: Quoi?
2: Pourquoi il a commencé? Il met 17, bang, il en frappe un des gens en partant. Il est nouvellement tressé, notre ami.
3: Ben, il était hier aussi.
1: Non,
2: il n'était pas hier.
1: C'est pas de voir,
3: ben oui, mais là, on voit le fond de la tête, là.
1: Ouais, c'est ça.
3: Quand ça fait mal.
2: Quand ça étire comme ça, là, non, c'est comme
1: pendant,
2: si...
1: Pendant la chronique avec Greg hier, c'est qu'il regardait sur Zoom.
0: T'étais en train de te faire des tresses pendant la chronique.
1: Pendant que je parlais, j'étais là.
0: Ben voyons donc.
1: Pendant que je parlais,
2: ouais. Comment ça a été?
1: Ouais, j'étais en douleur.
2: Visuellement, comment ça a été de faire cette chronique-là?
1: Non, mais les gars disaient que ça paraissait pas quand je parlais. Mais je grimaçais pendant que je parlais, parce que ça tire, ça fait mal pareil. Parce que c'est une méthode avec un crochet qu'elle fait, puis là, elle tire, là, puis ça fait mal.
3: En chaud dans la tête encore. Ah, une chance, t'as pas de psoriasis, toi. Parce qu'on verrait tout ton psoriasis. On voit le fond
1: ça,
3: de la tête.
1: C'est quoi, ça psoriasis?
3: C'est
1: quoi ça?
3: Du psoriasis, c'est des croûtes de peau là, qu'on a dans le fond. Moi, j'en ai. Ici, à l'arrière, quand j'ai un petit moment de stress, là, ça s'en va, ça se garoche là-dedans.
2: Ce qu'on peut appeler des pellicules, en fait.
3: C'est des. Non, c'est du psoriasis.
2: Non, mais,
1: des pellicules!
2: C'est la même affaire,
1: Ben,
2: c'est une manière, le fun, de dire
1: que Ben était sale. Là, tu dis qu'il y a des pellicules. Ben, il se lave pas les cheveux. On peut-tu acheter du shampoing pour Ben?
2: Non, man.
1: Pour Ben.
2: C'est pas la même affaire, mais on s'entend que ça donne le même résultat.
1: C'est sale.
2: Pas
1: en
2: tout.
1: Pour Ben.
2: Si t'as du psoriasis, Ben, c'est parce qu'il y a des croûtes qui vont tomber, qui peuvent s'apparentait à de la peau sèche.
3: C'est
2: donc
3: sûr que ça peut devenir des pellicules.
2: Merci.
3: Mais il y a une différence entre des gens qui ont seulement des pellicules et des gens qui ont du psoriasis.
2: Oui, je te l'accorde, mais le résultat est...
3: T'es en train de me définir comme un gars malpropre.
2: Ah, ouais, Ben, tu le sais,
3: c'est
1: pas parce qu'il va au Club Bell qu'il est malpropre, le zoo.
3: Mais non, surtout pas. Faut que tu sois propre quand tu vas là.
2: J'avoue.
3: Oh.
1: Ben, on est allé au cinéma.
3: C'est pas du tout la même chose.
2: D'ailleurs, je dois vous dire quelque chose. Ce matin, je me suis levé et j'ai attrapé, tu sais, j'aime ça attraper, bon, une des affaires des fois, j'ai attrapé mon hoodie et c'était le hoodie du
1: cinéma en question.
2: Ouais, du cinéma en question. Je l'ai mis et là, je me suis dit, peut-être pas une bonne idée. Et je l'ai enlevé.
3: Ah oui?
2: Ouais.
1: On a été banni de cette place-là.
3: Ben oui, ben là, c'est parce que on est allé prendre faire notre session de photos, puis on a rapporté certaines choses.
1: Là. Moi, c'est gratté pendant une semaine.
2: C'est là que Ben a commencé son psoriasis. Psoriasis. J'ai de la misère à le dire.
3: Du psoriasis.
2: Moi,
3: j'ai plus de misère à le dire. Ça fait longtemps que j'en ai.
2: Ouais, t'habites avec depuis un bout.
3: Quand j'étais un enfant, j'avais une tête d'œuf. Oh, ma tête s'est replacée.
2: Tu joues dans qu'on a?
1: Ah, barbare, gars de sourd!
3: J'avais pas beaucoup de cheveux sur la tête. Puis quand il ventait, on allait à la récréation, on allait jouer au ballon chasseur.
2: Oh, man,
3: on appelait ça le captif, fun. Nous autres.
2: Ah, ouais?
1: Okay.
3: Mais tu sais, j'étais bon, j'avais des bonnes mains. Mais sauf que quand il ventait trop, mes petits cheveux se déplaçaient, puis là, on voyait mon psoriasis.
2: Très jeune, on le voyait.
3: Très, très jeune. Moi, j'ai dû faire face à ça très jeune. Mais évidemment, les jeunes, vous savez, les enfants,
2: c'est pas gentil.
3: C'est pas gentil, alors.
2: Je suis resté enfant, moi.
3: Toi, t'es un gamin de la cour d'école, mon temps.
2: J'aimais ça, le ballon chasseur. Ouais. J'adorais.
3: Bon, je me suis relevé de ça. Quand.
2: Donc, Ben, c'est...
1: D'ailleurs, Big, il faudrait faire ça. Là.
2: Ouais, je sais.
1: Ballon chasseur, tu viens, Ben?
3: Oui,
2: longtemps, j'étais dans la Ligue, la LBCQ, la Ligue de ballon chasseur du Québec.
1: Si on fait une équipe de BPM, tu pourrais te jouer?
3: Ben, je pourrais juste parce que je suis pas assez rapide.
1: C'est la vache, je pourrais.
3: La quoi, la vache?
1: Ouais.
2: Non, mais la vache, oui, tu peux être la vache au début, mais dès que quelqu'un se fait tuer, tu vas à la vache.
3: C'est ça, ça change la vache. Là.
1: Si on fait une équipe BPM, on peut challenger l'armée.
2: Ben, je pense que Jacob et Hugo, déjà deux joueurs de balle, je sais pas, ça va nous aider.
3: Moi, j'ai des bonnes mains, mais là, je suis rendu beaucoup trop lent.
1: Tu
2: as des bonnes mains, puis t'es lent, c'est pas grave. La rapidité est pas grave, là.
3: Non, mais c'est parce qu'il faut quand même que tu cours.
1: Ben, non, mais t'as juste à sauter quand le monde lance la balle.
2: Si t'es bon, mais si t'as des bonnes mains, Ben, c'est correct, là.
3: Des maudits de bonnes mains.
1: Ben, tu peux te sauter avec tes hanches?
3: Ben, faut, non. J'ai plus le droit de faire la corde à sauter. Ça, c'est fini, ça.
2: Ah, très correct. Low impact. Pas beaucoup d'impact au niveau du changement de direction.
3: Okay.
2: Ça serait vraiment cool. Je sais qu'on en a parlé souvent, puis on l'a jamais amené à bout, mais.
1: Hey, le peuple, s'il y a des gens qui ont, vous êtes des équipes de ballons chasseurs, on vous challenge. Écrivez-moi en privé, puis on organise une game.
2: Je vais recevoir 10 messages. Parce que tous les anciens de la Ligue de ballons chasseurs du Québec qui sont à l'écoute présentement, ils vont m'écrire.
1: Ben, écrivez-nous, on vous rince.
2: L'instant d'une journée, là, un samedi ou un dimanche, là, on se retrouve dans une cour d'école vraiment haut de course. C'était comme ça qu'on le jouait, là, avec des vrais ballons de l'époque et des terrains des mêmes dimensions.
1: On joue avec des vrais ballons, pas des ballons mousse, là.
2: Non, c'est des vrais ballons, ouais, là, un peu en caoutchouc, là, qui rebondissent et qui font mal sur le chest quand
1: tu le reçois. Oui. Puis il n'y a pas de limite, tu peux lancer où tu veux.
2: Mais pas d'en face.
1: Non?
3: Ben, faut pas que tu vises.
2: Faut pas que ce soit, mettons, volontaire.
3: C'est ça, exact. Faut que ce soit accidentel, ça.
2: Accidentel, ça arrive.
1: Tu fais ça de le pogner, tu pognes
2: dans la face. J'en ai pogné dans la face. Moi, mes lunettes, elles vont éclater dans la face, là.
1: Non, mais toi, t'as pas des lunettes de sport, comme ça?
2: J'ai des lunettes de sport. Elles ont éclaté, là. Ça éclate pareil, là.
1: Mais non, si le gars se penche, tu pognes dans la face pareil, là.
2: C'est un sport qui est très, très, violent.
3: Ouais, c'est ça.
2: Parce que, veux pas,
3: c'est quelque chose.
1: C'est quoi? Okay. Dodgeball, ballon chasseur, c'est deux sports différents, c'est ça?
2: Pas même chose, complètement. Dodgeball, c'est à plusieurs ballons. Ça, nous, on jouait pas. Nous, on jouait vraiment avec le terrain et les vaches à l'arrière. Le dodgeball, c'est différent. Tu sais, quand t'attrapes...
1: Les gens de ta ligue, écrivez-nous en privé. On va faire ça sur YouTube que les gens du peuple puissent voir ça.
2: Il y en a une gang là, qui veulent déjà jouer. Je reconnais quelqu'un de la ligue, Jeff Lamer. Salutations. Il dit, Gonzo, je veux jouer. Jeff Lamer a joué dans cette ligue-là.
1: OK.
2: Un solide joueur.
1: Quand on a fait le pickleball, l'armée, vous avez vu sur YouTube, on va organiser ça, de le faire sur YouTube. Que vous puissiez voir ça.
2: Ah, man.
1: Ça aurait été cœur, hein?
2: C'est vrai que ce serait cool de faire ça.
1: Non, mais avec Jacob et Hugo, on est correct. Puis toi aussi, parce que vous êtes des lanceurs.
2: Ouais.
1: Fait que vous êtes pas mal. Je m'en souviens qu'on avait joué avec toi. T'as pas peur de lancer aussi ton bras, là, ton delivery, là.
2: T'étais venu jouer?
1: Oui. J'ai joué une fois. Je t'ai vu comment tu lançais tout ça. Fait que tu lances assez fort quand même.
2: Ah, j'avais une bonne garnotte à l'époque. Mais ça fait quelques années.
1: Ouais.
2: On se met là-dessus, ça c'est sûr. Allez, on va parler de foot un peu plus tard. Avant d'aller en pause également, un petit mot sur les intronisés hier de la LHJMQ. Notre bon ami David-Alexandre Beauregard et ce laïus, cette allocution assez touchante.
1: Oui, non, mais tu sais, avec le numéro 16, là, t'sais, tout ce que le numéro 16 représente, allez l'écouter, là. Mais tu sais, je suis tellement fier de ce gars-là, Big. Tu sais, je suis fier de le compter comme un de mes amis, lui et son frère Thomas. Tu sais, il y a des gars avec qui tu joues, Big, puis après ça, t'es oublié, puis... On part en contact, puis depuis Midget, même avant ça, avant Midget 3 et Midget 3, on se jouait au hockey ball tout le temps ensemble, puis son gars, à un moment donné, il venait toujours nous voir, Thomas, parce qu'il était trop jeune, puis on est resté toutes ces années-là, on est resté amis, puis, tu sais, Thomas, tu le sais, dans la ligue de hockey, il vient dans la ligue de hockey d'été ou d'hiver, il jouait toujours ensemble dans l'équipe, il venait jouer, mais... C'est David Alexandre. Quand il venait jouer, David Alexandre, c'était le meilleur gars sur la glace tout le temps. Puis, tu sais, d'être resté ami avec ces gars-là tout ce temps-là. Puis aujourd'hui, qui a le mérite.
2: Qui lui revient.
1: Parce que, tu sais, les gens connaissent pas toute son histoire, mais la Ligue Générale du Québec ne voulait plus qu'il joue là, quand il a perdu son œil. Il a fallu qu'il se batte juste pour revenir dans la Ligue.
2: Il l'a expliqué ici, là.
1: Ouais. C'est fou, là. Fait que là, maintenant qu'il est revenu, puis il a fait ce qu'il a fait, puis ce gars-là, partout ce qu'il est allé jouer, c'était le meilleur joueur de son équipe. Avec un œil, Big. Si l'incident n'était pas arrivé, là, il aurait joué 20 ans en Ligue nationale. Il aurait joué 20 ans, puis il aurait été à bien des années top 10 des scores de la Ligue. Il était écœurant, ce gars-là. Un des gars les plus talentueux que j'ai vu toute ma vie. Il avait la vitesse, les mains, il avait tout. C'était comme McDavid, Big, à Beauregard. Parce que McDavid, il a la vitesse, les mains. Beauregard, c'était ça.
2: Et malheureusement... n'a jamais pu accéder.
3: Ah, oh, ben une attitude de feu quand on l'a reçu.
2: Ben oui,
3: ouais, quelle attitude de feu, ce gars-là.
2: Et quel chic type, tu sais.
1: Ouais. On le réinvitera. D'ailleurs, il nous écoute, salutations à David. C'est ça, il nous écoute en ce moment. Il vous a remercié hier, les gars, pour les bons mots. Il m'a texté après.
3: Ah, ouais.
1: Ouais, fait qu'il nous écoute tout le temps.
3: Ah, ce gars-là, quand tu passes un moment difficile, là, pense à ce gars-là.
2: Ah, ouais, puis à chaque fois qu'il vient, je veux dire, c'est d'un naturel, tu sais, il vient comme si on s'était vu la veille.
3: Ouais.
2: Tu comprends?
3: Ah, ouais.
2: Il était venu voir un match des séries éliminatoires également avec nous à La Belle et la Bœuf.
1: Puis tu sais, puis parlant de ça, tu sais, Meeker, qui est arrivé à un incident, au hockey aussi. Mais lui, c'est au hockey-ball. Manqué de manger une balle orange dans l'œil. Fait qu'au hockey-ball, mettez des lunettes de protection. Il n'y en avait pas.
2: Tout le temps les lunettes, hein.
1: Ouais, non, mais ça, c'est au hockey-ball, les balles oranges, là, ça pardonne pas.
3: Ah, non.
2: Ah, ouais.
3: Ah, puis lui aussi, j'ai travaillé avec lui, il était derrière la vitre ici.
1: Ouais.
3: Et le matin, là, toujours attitude de feu, là, il était là au poste, mettait ses gouttes. Puis,
1: c'était un vrai aussi.
3: Il savait pas pendant une période s'il était pour perdre son œil. Puis là, un moment donné, il a appris qu'il est. Ouf, faut le faire.
1: Mais il était, lui aussi, c'est un autre gars solide qui est fait fort.
3: Meeker,
1: qui a fait son chemin malgré cet incident. Ben, là, c'est l'exemple de courage pour bien des gens. Des fois, T'as des malheurs, t'as des choses qui arrivent. Puis là, regarde ces deux gars-là, ce qu'ils ont fait, là. Ils se sont retroussés les manches, ils ont dit non. On a une vie à vivre, là, je vais en profiter au max quand même. Ouais, quand tu regardes, ça paraît même pas.
2: Plusieurs adversaires également, là, David Alexandre et Thomas, qui disent solide joueur de balle aussi.
1: Ah non, les beaux regards à balle, tu le sais, c'est des machines, là.
2: Des machines.
1: Ouais,
2: des machines. Mais
1: tu sais, avant qu'on se fasse mettre dehors de la ligue.
2: Ah ouais, Thomas, il était venu jouer une couple de fois.
1: Gunjo qui était supposé être le GM, puis.
2: Non, moi j'ai tout le temps dit, je serais pas le GM. C'est pour ça que c'est toi qui avais fait ça.
1: L'été, Ben, là. Essayer de trouver des joueurs l'été de balle, pire affaire au monde. C'est la pire job.
2: Semaine de la construction.
3: Moi, là, je veux pas me péter les bretelles, mais j'avais levé un drapeau. J'avais dit, les gars, embarquez-vous pas là-dedans.
1: Avec le monde, il screenait mon numéro pour me répondre parce qu'il savait que je les appelais pour la balle. Il me répondait juste après la game.
2: Ouais, genre, dit,
1: Joe, tu voulais que. C'est juste tout le temps, c'est le moment parfait. Là.
3: La technique.
1: Ouais.
3: Ah, tu voulais que j'aille jouer à la game, hein?
2: La game était à 6, je l'étais à 8.
1: Oui, exactement. Fini. Plus jamais.
2: Terminé. Ouais. Hey, on va aller à la pause. Et au retour, que pensez-vous des premières combinaisons du Canadien de Montréal, Kreider, qui est sur un trio avec Suzuki et Caulfield?
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2: 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T'as dit, quand tu prends tes fonctions, tu changes les pubs.
6: Saint-Lambert. Faut que je sois à Saint-Lambert.
2: Saint-Lambert, tu vas aller faire?
6: Avec le nouveau système. Donne rien à faire avec ce système-là.
3: Ça vient? Quelques semaines, les boys.
2: Ouais.
3: Quelques semaines. Hey, on en parlait à la pause. Avant d'aller aux premières combinaisons au camp d'entraînement du Canadien de Montréal, vous avez sûrement vu l'extrait circuler cette semaine, l'extrait de l'émission sur le Canadien de Montréal, qui était la reconstruction. À la date limite des transactions, quand il était, mettons, 3h-1 et que Kent Hughes est au téléphone avec un homologue, on sait pas lequel, ça n'a pas été dit, puis là, il parle d'un premier pic, de ci, de ça, t'entends quelqu'un en arrière qui crie « You got 30 seconds, 30 seconds », en voulant dire « C'est là, là ». Puis là, tu l'entends « OK, we have a deal ». Raccroche, Gorton pointe la ligne pour appeler à la Ligue nationale, ça répond pas. C'est fou qu'on ait... Je suis content qu'on ait eu accès à ce type, aux images, d'un, pour voir les coulisses, et de deux... pour vous montrer à quel point c'est passé proche.
2: Puis qui avait donné cette information-là, Gonzo, au public en premier?
3: Que?
2: Qui avait donné cette information-là au public en premier?
3: Que Mathieu Nice. Ben, ça n'a pas été révélé que c'était Mathieu Nice dans l'extrait.
2: Non, non, je sais, mais je te parle.
3: T'avais eu les informations, Georges.
2: Tu t'en souviens, puis je te l'ai même fait écouter l'appel.
3: J'étais là.
2: T'étais là, quand on a donné l'info en premier avant que n'importe qui like.
3: Disons que ta source était béton.
2: Oui, c'était très... Mais je ferais pas l'erreur comme j'ai fait hier.
3: Non, t'as dormi hier.
2: Hier, tu le nommes. Oui, mais aujourd'hui, je le nommerai pas, mais bref.
3: Ça, c'est du bonbon. Honnêtement, quand tu vois, moi, j'aime ça voir des négociations de transactions comme ça, puis de voir, OK, t'as un deal, OK, on a un deal, on raccroche tout. Mais man, écoute, quelqu'un répond à la Ligue. Mathieu Nice est avec le Canadien de Montréal aujourd'hui.
2: Oui.
3: C'est drôle parce que Chayka a été questionné là-dessus, puis il a dit « Ah, l'ancienne organisation avait peut-être des plans de le transiger,
2: ouais,
3: ou
2: mais,
3: non. »
2: Oui, ça, c'est sûr que ça l'a... Trey Living, ça l'a sorti assez rapidement. Ouais. Hein?
3: En dessous de l'autobus.
2: Ouais. À cet âge-là, d'échanger un gars de même à l'âge qu'il a...
3: Sous contrat?
2: Man, ça se peut pas.
3: C'est pour ça qu'il est avec Austin Matthews sur le premier trio aujourd'hui.
2: Ouais.
3: Et Jack Roslovic, à l'entraînement des Leafs. Gavin McKenna avec Nylander et Tavares.
2: Les Oilers n'ont pas gardé Roslovic.
3: Oui, il avait bien fait avec les Oilers en plus.
2: Il est donc, ben, pourquoi ce gars-là change toujours d'équipe? Il fait 20 buts par année tout le temps.
3: Ouais, c'est...
2: C'est vraiment un bon joueur.
3: Je sais pas, c'est vrai qu'il a beaucoup changé d'adresse, Roslovic, ouais.
2: Il est tellement... C'est un gars qui... Man, il m'a tellement surpris, là. Il scorait tout le temps à Edmonton.
3: Puis tu sais, c'est pas un gros contrat non plus. Mais ouais. C'est juste que les Oilers n'avaient pas le cash pour le payer non plus. C'est 2x4. Mais tu passes d'une équipe où tu pouvais jouer avec Connor puis avec Léon, puis tu t'en vas avec une équipe aussi où tu peux jouer avec Austin Matthews ou John Tavares.
2: Exact. Hein?
3: Fait qu'on verra, mais pour le moment, on essaie de le faire jouer avec Austin Matthews et Mathieu Nyes. À Montréal, maintenant, premier coup de patin du groupe chez le Canadien de Montréal. On vous l'a dit, le deuxième groupe est sur la glace. Il y en aura un troisième à compter de 13h. Et la grande surprise pour donner le coup d'envoi aujourd'hui, Georges, c'est que le premier trio qui a été tellement dominant chez le Canadien de Montréal, ça a été un des meilleurs trios de la Ligue nationale de hockey l'année passée, Slaff avec Suzuki et Caulfield. Eh bien, pour les premières répétitions... Slaff n'est pas avec eux, c'est Chris Kreider qui est jumelé à Suzuki et Caulfield.
2: Tu sais, Big, la raison pour laquelle ça m'a surpris, ça, c'est que je comprends que le Canadien veut équilibrer les trios. Puis là, Kreider y arrive, puis c'est sûr que t'allais pas mettre Kreider puis Slaff sur le même trio. T'as besoin de deux power forward dans chacun des trios. La raison pour laquelle je suis surpris, Gonzo, c'est que moi, j'aurais peut-être pas fait ça tout de suite, parce que avec ce que Slaff a fait l'année passée, il se mérite de commencer ce premier trio. Puis je me mets juste à sa place. Quand t'as ces trios-là qui sortent, puis lui, il doit être comme dans sa tête, avec la saison qu'il y a eu, là. Bon, le nouveau jouet, il arrive, là. Puis là, on me relègue au deuxième trio. Parce que la nouvelle saveur est arrivée. Puis là, tout le monde va être sur Kreider. Puis là, maintenant, faut que je prenne exemple. Hey, j'ai une meilleure saison que lui l'année passée. C'était un des meilleurs gars en avantage numérique marqué des buts l'année passée.
3: C'était le meilleur chez le Canadien.
2: Regarde les stats de Slaff l'année passée versus celle de Kreider. Il y a une meilleure saison de Kreider. Puis dans sa tête, se faire l'ego des Ontario. C'est pour ça qu'au point de vue confiance, j'aurais pas fait ça tout de suite. J'aurais attendu qu'il y ait un creux avant de le faire. Parce que, mets-toi à sa place.
3: Moi, je m'attendais pas à ça non plus.
2: Ben non, mais Big, pas tout de suite, pas là.
3: Ouais, mais en même temps, cette année, t'as plus autant de temps pour essayer des affaires.
2: Mais Big, est-ce que les... Pourquoi tu touches à ce trio-là?
3: Ça veut pas dire que ça va être comme ça pendant 30 games, là.
2: Non, mais tu sais, mais il est jeune, Slav. Puis, tu sais, il prend... Écoute, il a pris de l'assurance.
3: C'est là, sûr qu'on l'a rencontré, Georges Pron, il a expliqué. Dans le fond...
2: Oui, mais je te garantis, en tant que joueur, là, qu'on l'ait rencontré avant de faire ça, pense qu'il était comme, ah, yes! Thank you so much de mettre du deuxième trio. Et après, tu penses-tu que c'est ça qu'il pense?
3: Non, c'est sûr que non. Mais je me fais l'avocat du diable. On dit que ce groupe-là est uni et à quel point on veut gagner. C'est... Non, non, je te dis juste, si tu mets Kreider qui est là, puis que tu descends en Slav avec qui l'année passée, il y a eu quand même des atomes crochets avec Kapanen et Demidov, tu équilibres ton top 6 quand même.
2: Non, mais Big, on l'a dit. Ouais. Pour équilibrer le top 6, c'est parfait. Moi, je te fais juste te parler mentalement comment que ça doit affecter Slav. C'est ça que je te dis. Je comprends qu'on veut équilibrer puis voir ce que Kreider va faire avec ses... On est tous curieux.
3: Non, mais on l'avait même dit. Quand on a vu Kreider arriver, on s'est dit, c'est sûr qu'à un moment donné, on va voir Kreider avec Suzuki Caulfield puis on va voir Slav jouer avec des...
2: Pas la première jour du camp.
3: Non, je m'attendais pas au premier jour du camp.
2: Ouais. Fait que, ce que j'espère, Big, j'espère juste que Slav va pas le prendre comme une punition. Il va le prendre comme se dire, sais-tu quoi, je joue quand même avec Demidov. Puis Demidov va avoir un point par match cette année. Puis sais-tu quoi? Soyons bien des soirées, le premier trio.
3: Ben, ça a été le cas l'année passée.
2: Non, mais oui, par moments...
3: Rappelle-toi, la séquence où Slav jouait avec Demidov puis Kapanen, un bout, des fois, ce trio-là récoltait plus de points que le premier trio.
2: On attend, c'est pourquoi?
3: Non.
2: Qui qu'on mettait à la place de Slav sur le premier? Parle-moi de la rotation qu'on mettait
3: là. Non, je te dis non, je me rappelle pas c'est qui qu'on mettait sur le premier trio. Un bout, c'était Kirby Doc.
2: Oui, exact.
3: Un bout, ça a été Texier.
2: Oui, exactement.
3: Tu vois, ça revient, les souvenirs reviennent.
2: Fait que, tu sais, les deux trios, le premier puis le deuxième, avaient besoin de Slav parce que c'était le seul gros gars de talent qu'il y avait qui donnait de l'espace aux deux autres.
3: Là, t'as
2: une option. Quand il est allé au deuxième, ça faisait mal au premier qu'il l'avait pu. Puis quand il est allé au premier, au deuxième, mais là, qu'on commence à parler de la rotation des gars qui ont joué avec Demidov. C'est juste que je trouve ça vite de mettre Kreider là. Je comprends qu'on veut équilibrer, mais j'aurais pas fait ça pour ma journée du camp. J'espère que Slav, il va être correct, puis qu'il va rester...
3: Ben oui.
2: Ouais, mais Big, le hockey, là, c'est la confiance, là, quand elle est affectée, Big, ça paraît dans le jeu, là, tu...
3: Slav est pas un gars de début de saison en partant.
2: Déjà, exact.
3: Rappelez-vous,
2: ça, c'est vrai.
3: Ça prend tout un petit peu de temps avant de mettre la machine en marche. Fait que cette année, on veut travailler là-dessus, on veut que ce soit une constance qui soit là.
2: Puis je suis content qu'on donne... Tu sais, là, on parle de ça, là, mais il y a un gars qu'on parle pas, là. C'est Kapanen.
3: Ben oui.
2: On voyait tout New Hook.
3: C'est la deuxième couche, ça.
2: Hein? Non, mais c'est ça. T'sais, on voyait New Hook, là, vous.
3: Ben oui.
2: Puis là, Kapanen, il a quand même fait 20 goals l'an passé.
3: 22.
2: Je comprends qu'il n'a pas joué en série, mais là, le Canadien, sais-tu quoi? Il se mérite une audition comme joueur de centre deuxième trio.
3: La kid line,
2: hein?
3: Oui. Tu sais, Slav, Kapanen, Demidov, ils ont bien fait ensemble l'année passée. Puis, tu sais, pour Kreider, les gens chialent, ils disent, ah, il a 35 ans. L'année passée, rappelez-vous une chose. Kreider a joué la majorité de son temps à 5 contre 5 avec Leo Carlson et avec Troy Terry.
2: Il a fait 50 points.
3: T'sais, c'est quand même un bon trio. Là.
2: Ouais.
3: Il a 35 ans, mais c'est un gars qui est encore en forme physiquement. C'est un gars qui est capable... T'sais, je regardais même...
2: Troy Terry qui a une mise en échec l'année passée de la Ligue nationale.
3: À la fin de l'année.
2: Pense-y
3: de la game, je pense.
2: Une mise en échec, Big, le gars. Là.
3: Non, Kreider a eu des poussées là, au niveau de la vitesse parmi les plus fortes de la Ligue nationale de hockey en ligne droite l'année passée, là, dans des situations de match.
2: Oui.
3: Fait qu'il est encore capable de patiner, là.
2: Mais non, il est encore rapide, on le sait, là.
3: Il est encore capable de patiner.
2: T'as-tu vu les gens qui font des Twitch avec Kreider, puis, tu sais, dans les jeux vidéo, puis en échappé, ils le mettent, mais il fait pas de mots, il fait juste rentrer dans le goaler. C'est le Twitch populaire, maintenant.
3: Ah ouais?
2: Oui, si tu peux faire Kreider en échappé.
3: Ils font, mais ils font rentrer dans le goaler.
2: Oh, c'est mal, les gens sont créatifs.
3: Non, j'ai pas vu. Mais là, hey, écoute, c'est vraiment... Les deux sont en train de se pogner encore un peu. C'est polarisant. Hey, on va le mettre encore en question. Dans le fond,
2: qui se pogne?
3: Ben là, les gens disent, ben oui, c'est super bon d'équilibrer comme ça, de mettre Kreider sur le premier. Puis il y en a qui sont comme, ben non, voyons donc, ça revient à Slav.
2: Non, mais Big, quand les gens disent ça, c'est juste que moi, là, je me mets à la place de Slav. Tu comprends? Je veux juste te dire que, tu sais, un gars, l'année passée, qu'il y a une éclosion, là. Puis je me mets à sa place juste... J'arrête. Tu peux pas faire ça en partant. Puis le commun des mortels, essaie de comprendre. Là. Oui, le Canadien essaie d'équilibrer, mais Vous pensez pas que Slaff en a fait assez l'année passée pour mériter de commencer avec Suzuki puis Caulfield avec ce qu'il a fait? T'sais, l'aspect psychologique d'un joueur de hockey, c'est tellement important. Pensez à ça au lieu de juste dire, oh, y a rien là, ben Will. Non. Vous vous mettez pas à la place du joueur. Moi, je me mets à sa place, là.
3: Ah, ben. Pas
2: c'est
3: juste ça
2: qui est déçu.
3: Ils ont eu du succès. C'était un
2: en
3: des
2: plus,
3: trios.
2: Ouais.
3: Et parmi certains moments, le trio le plus productif à 5 contre 5 de la Ligue nationale de hockey.
2: Ouais, exactement. Puis Suzuki a une saison de rêve. Là.
3: Ben, ils ont eu les trois une saison de rêve.
2: Les trois, ouais.
3: Les trois, ça a été une saison de rêve. Là. Les 50 buts, les 100 points, les 30 buts pour Slav, c'était magique ce qui s'est passé l'année passée. Fait que là, tu fais ça dans le but d'équilibrer.
2: Puis tu sais, l'affaire là-dedans, c'est que oui, c'est pour Slav de jouer avec Demidov, c'est hot. Mais est-ce que Kapanen va être capable d'atteindre une autre coche? Attends, question pour toi, Gonzo, puis pour les gens sur YouTube. Est-ce que vous pensez que cette année, quand on va être rendu à Noël, on va se regarder, Gonzo, puis je vous demande aussi les questions sur YouTube, puis on va dire, sais-tu quoi? Mea culpa, Kapanen, c'est un vrai deuxième joueur de centre. D'ici Noël, est-ce qu'on va faire ce mea culpa-là? Parce qu'il y a des gens à Gonzo qui ont fait des alignements qui n'étaient même pas dans l'alignement partant à Kapanen. Tu sais, quand tu regardais les lignes...
3: Ah, les gens mettaient 13e.
2: Oui, il y en a beaucoup qui l'ont mis 13e. Fait que toi, le 10 Noël, là, on fait... Il y a une audition sur le deuxième.
3: Pour moi, il était dans le line-up, par exemple. C'est parce que si ça avait été New York deuxième, dans ma tête, Kapanen était troisième, puis j'aurais fait jouer Evans et Dano sur le même trio.
2: OK, mais 10 Noël pour toi, puis pour vous, à la maison, est-ce qu'on va dire que Kapanen est le joueur de deuxième trio qu'on avait besoin?
3: Je veux dire non. Mais en lui flanquant Slav d'un bord puis Demidov de l'autre, mettons qu'on le met dans une situation très favorable.
2: Oui, mais donc, dans cette situation favorable qu'il est,
3: je pense pas.
2: Non?
3: Je pense pas que ça va l'être. Je retourne la question.
2: C'est non catégorique.
3: Il y a une différence entre devenir un deuxième centre et c'est quoi tes attentes et tes aspirations en tant qu'équipe?
2: C'est parce que, l'affaire, là, je m'en fous de me faire lancer de ta main si je dis ça, là. Tu donnes un vrai deuxième joueur.

0: On vient aux combinaisons, on envoie Kreider avec Kapanen puis Demidov, puis il n'y a pas de problème. Là.
1: Ouais.
0: Personne crie au meurtre là, ici. Là.
1: Non, mais comme je te dis, moi, c'est juste la question de le faire. Il vient, l'autre vient d'arriver, il encense Martin Saint-Louis, il travaille avec, faisait des vidéos avec, puis là, il se promet trio.
0: Tu joues la carte de l'amitié, toi? Il joue la carte de l'amitié en partant.
2: Quand Georges a une face de pète demain.
0: Ouais, hein? C'est pas
1: ses il y aurait quelque chose d'autre que j'aurais fait de Gonzo, mais on peut plus faire ça.
0: On va aller en pause! Au retour, on poursuit cette belle conversation!
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1: Bon, on a deux trios à l'entraînement du Canadien de Montréal. On vous le dit, Caulfield, Suzuki, Kreider, Slav, Kapanen, Demidov. Georges, c'est quoi tes deux autres trios?
2: Moi, je dirais, après ça, ça va être... c'est sûr qu'on s'entend avec Newhook va être avec Bolduc. Mais dis-moi pas qu'on a mis Dak là, c'est sûr.
1: Ah ben, on n'a pas les combinaisons. Je te dis juste, toi, tes combinaisons. Là, t'as les deux premiers. Qu'est-ce que tu me dis sur le reste?

0: Ben, moi, je pense que le troisième, il va y avoir Dak, Baldick et...
1: New York.
0: Ouais.
1: Fait que t'as New York au centre, Baldick d'un bord, puis Dak de l'autre.
0: Ouais.
1: Tu sais, moi... En tout cas, oui, je suis d'accord.
0: Mais sauf que moi, j'aurais mis...
1: Texier?
0: Ouais, Texier à la place de Dak, mais je... Moi, je te dis ce que les Canadiens, je pense qu'ils vont faire.
1: Honnêtement, les boys, ce qui est en train de se dessiner, là, si c'est ça le top 6, c'est que le troisième, ça va être Baldick avec New York, puis Dak ou Texier. Puis le quatrième, ça va être Evans, Dano, Anderson.
0: Exact.
1: Fait que ton treizième, ça va être Dak ou Texier.
0: Mais tu constates ça encore qu'on n'a pas encore un vrai quatrième trio?
1: Ouais. Tu mets Anderson sur la 4, puis tu
0: oui,
1: dis...
0: Oui, c'est le seul.
1: Ouais, mais t'as trop d'attaquants.
0: Ben, je sais, t'en as trop. C'est pour ça qu'il y a plein de rumeurs, il y a plein de rumeurs qui disent que le Canadien va possiblement trader Kirby Dach et que le Canadien n'aurait pas fini. Il cherche encore son joueur de centre.
1: C'est parce que si c'est Texier ou Dach ton 13e, on a la chance d'en reparler demain, là, mais. Tu sais, c'est.
0: Non, mais ton 3e. C'est qui ton 3e?
1: Ben, moi, c'est ça. C'est Baldick avec New York puis Dach. Ou Baldick avec New York
0: non,
1: puis
0: non,
1: Texier.
0: Non, ton 13e, c'est quoi? Tu sais, ton 3e. Tu sais, on a dit Dach parce que le Canadien va probablement faire ça. Mais toi, ça serait-tu Texier comme moi?
1: Ah non, moi, mon 13e, c'est Kirby Dach.
0: Ah, moi, c'est Texier.
1: Non, Texier mérite plus de jouer que Kirby Dach.
0: Oui, c'est pour ça que c'est lui que je mettrais là.
1: Ah, tu vois, c'est ça. On dit
0: non,
1: la même chose.
0: Ah, OK, c'est ça
1: non,
0: que je
1: dis.
0: Non,
1: tu me dis, c'est qui ton 13e?
0: Ah,
1: moi,
0: non,
1: mon 13e,
0: non,
1: okay. C'est Dach.
0: Oui, OK, je comprends. Oui, moi aussi.
1: Mais ça n'a pas de sens que ce soit quand même Kirby Dach. Ben, ça n'a pas de sens.
0: Aujourd'hui, on pense pareil là-dessus. 13e, OK, je pensais du 3e.
1: Non. Moi, ma 3e, ce serait Baldick avec New York puis Texier.
0: Ouais.
1: Mais on risque d'avoir une rotation entre Texier puis Dach, parce que qui d'autre tu vas mettre en rotation? Mettons qu'on met les deux, y en a-tu un troisième que tu vas rentrer dans la rotation? Tu sais, tu vas pas sortir Evans, tu vas pas sortir Anderson, tu vas pas sortir Dano, fait que c'est ça à trois,
0: c'est
1: pas
0: weird. Ben, c'est qui va être l'allié entre Dano puis
1: Evans? Ben, ouais. C'est selon de quel bord la mise en jeu allez. T'as un droitier puis un gaucher.
0: Non, Big, je comprends. Sur la mise au jeu, mais qui va jouer à l'aile quand même? Parce que oui, les deux peuvent prendre les mises au jeu, tu dépendant de son haut sur la glace, mais qui va être le lié?
1: Très bonne question. Puis
0: c'est bizarre,
1: c'est
0: ça,
1: les deux centres avec le plus de réussite dans le cercle des mises en jeu également.
0: Tu trouves pas ça bizarre de les mettre?
1: Pour le moment, ça va être ça, mais ça veut pas dire que ça va rester comme ça. Est-ce que New York peut retourner à l'aile aussi?
0: Est-ce qu'ils vont mettre au centre? Ils vont.
1: Tu sais, c'est à trois,
0: ils vont peut-être mettre Evans au centre de la 3.
1: Exact.
0: Moi, je pense que c'est plus ça qu'ils vont faire.
1: Ben, éventuellement. Moi, je pense que les premières combinaisons, je suis pas mal sûr qu'on va avoir Evans avec Dano et Anderson. Parce que sinon, ça veut dire qu'il faut que tu mettes Baldick avec, mettons, Evans puis New York.
0: Oui.
1: Parce que New York va pas jouer sa 4.
0: Non, c'est ça.
1: Puis là, ta 4 devient Dano avec Anderson puis Texier. Ou Dano, Anderson, Dach.
0: Ben, déjà là, Texier est assez physique avec Anderson.
1: Ben, il est capable de gagner des batailles.
0: J'aime ça.
1: Ça peut être une possibilité
0: Texier
1: aussi.
0: Physique. Texier avec Anderson puis Dano, c'est correct.
1: C'est pas une 4.
0: C'est bien mieux. Non, c'est bien mieux que avoir Evans ou Dano à l'aile, ça à 4. Pense à ça deux secondes.
1: D'avoir ces deux joueurs de centre-là sur le même trio, je pense pas que c'est un avantage au niveau de la possession pour le Canadien
0: de
1: Montréal.
0: C'est pour ça que moi, maintenant que j'y pense, on va le voir là, dans 15 minutes, Evans va être 103. Avec Dach puis Baldick.
1: Baldick?
0: Non, avec New Hook puis Baldick.
1: Puis ça laisse aucune place aux autres, là, à moins d'une blessure.
0: Non, attends une minute.
1: Florian, puis...
0: Non, après ça, Dach est là. Dach est sa 4. Dach Anderson Dano, on oublie Dach.
1: Ben non, il est là. Mais il va me texter, tu le mets où?
0: Non, je sais pas ce que le Canadien va faire.
1: Je sais, mais reste que... En gros, l'année passée, là...
0: Dans 15 minutes, on va le savoir.
1: Ça reste la même chose. Texier, Dach, Baldick... Il y avait une rotation entre les trois.
0: Ouais.
1: Là, on sort Baldick de la rotation, mais ça reste que Texier et Dach se disent vas-tu jouer?
0: Dans 15 minutes, on va le voir, mais Big, je pense pas qu'on va mettre Dano et Evans à 4. C'est trop bizarre.
1: On les a vus ensemble par moment. On verra s'ils vont commencer l'année sur deux trios. Allez voter sur la question sur le YouTube. Êtes-vous d'accord avec Kreider sur le premier trio? Les gars, 81% oui.
0: Mais non, mais Big, tu sais pourquoi? Les gens sont excités. La nouvelle saveur du mois vient d'arriver. Tout ce qui a été vanté par rapport à lui.
1: Ouais,
0: il a parlé de sa connexion avec le Canadien.
1: Ça équilibre. Ça équilibre le top 6, pareil.
0: Il y a personne qui pense à cela quand ils disent ça, quand ils sont catégoriques comme ça.
1: Ils pensent à l'équipe. Ils pensent à l'équipe et ils se disent, c'est vrai que ça équilibre.
0: Mais Gonzo, attends. Ils pensent à l'équipe. on n'a même pas vu encore qu'est-ce qu'il peut faire à Montréal. Puis on le met, c'est à un en partant.
1: Ah bon, mais regarde. On les a, les lignes de l'équipe B.
0: OK, vas-y.
1: OK, là, on a voulu faire...
0: Vas-y, troisième, vas-y. Okay.
1: On a Bolduc dans le groupe B, OK? On a Bolduc avec Doc au centre et Texier.
0: Attends, répète ça. Là,
1: Bolduc, Doc, Texier.
0: Doc au centre?
1: Man.
0: OK.
1: Il est parti.
0: Non, mais Doc est parti. Non, mais je suis d'accord avec toi. Il reste pas ici.
1: New Hook avec Evans... Et Béhar.
0: Quoi?
1: Ouais. Et Anderson est avec Dano et Florian Jacquet.
0: OK, mais... Okay,
1: ben là, clairement, on veut amener Florian sur un trio. On veut voir ce qu'il est capable de faire.
0: Ouais,
1: on
0: mais...
1: essaie des affaires.
0: Ouais, mais là...
1: Je veux dire, Béhar et Florian non, sont là comme 14e okay, attaquant.
0: Tu sais, les seuls qui s'est défini, c'est le top 6, là. Mais après ça, 3 et 4, c'est n'importe quoi. Il n'y a rien, là.
1: Non.
0: On fait des essais, mais il n'y a rien. Il y a un gars de trop. Il y a un gars qui s'en va.
1: En fait, il y a un essai sur chaque trio. Dans le trio de Bolduc, Doc, Texier, l'essai, c'est Doc au centre. New York, Evans et Bérard, on veut voir ce que Bérard est capable de faire. Puis Anderson, Dano, Florian, on veut voir ce que Florian est capable de faire sur une carte.
0: Ouais, si... Hey.
1: Ouais, ça, ça s'appelle des duos. Avec un troisième gars qui est là pour compléter, mais c'est pas nécessairement ça. On va y revenir parce que le temps file.
0: On est en retard.
1: Un petit peu en retard, ouais. On fait une courte pause au retour. Bills, Lyon ce soir et à compter de 13h, David et Tegui.
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9: Semaine numéro 2, déjà! Ça débute ce soir du côté de Buffalo. Georges, rappelle de notre poule à 3.
0: On est 10 en 16, les gars. Une égale triple égalité. On n'a pas bien commencé l'année. Je sais qu'il y a eu des surprises. Mais on est mort que ça, les gars. Il faut qu'on se retrousse les manches puis on augmente notre pourcentage d'efficacité.
9: En principe, En principe, on le fait cette semaine. Parce que les matchs sont un peu plus faciles.
0: Ouais.
1: Ouais.
0: Il y a
1: juste
0: Gonzo qui va prendre son équipe.
9: En principe.
1: Je sais que tu essaies de m'influencer. Genre,
0: non, Big.
1: C'est correct.
0: Big, t'as une nouvelle défensive. Là, arrête de niaiser.
1: C'est vrai que j'ai une nouvelle défensive. Là, tu penses que je prends confiance puis que, tu sais, les Texans vont vouloir rebondir face à.
0: Hey. Ben, ouais, pourquoi ton équipe va quoi? Va fermer les livres après avoir gagné un match?
1: J'ai pas dit ça. Je suis en réflexion. Je vais faire mes devoirs ce soir.
9: Gonzo fera donc ses devoirs pendant le Thursday Night Football dans un nouveau stade.
1: On dit que ça sent le nouveau char, hein?
9: Ça sent le char neuf à Buffalo. J'ai hâte de voir ça ce soir avec un botté d'envoi prévu autour de 20h15. Les Bills reçoivent les Lions de Détroit ce soir. Mon choix!
1: Ah, c'est vrai, c'est lui qui choisit encore.
0: C'est le même ordre encore.
9: Ils ne peuvent pas perdre à domicile. Dans leur nouveau stade, c'est impossible. Josh Allen sera encore une fois à la hauteur de son immense talent. Les Bills!
0: Moi aussi, je prends les Bills parce que oui, sur leur nouveau stade, la Bills Mafia va être en feu, mais ça va être serré par contre. Parce que l'avantage, tu sais, des Lions, c'est au sol. Jamar Gibbs, il va être exceptionnel. Puis la défensive des Bills l'année passée a eu de la difficulté de contrer la course. Fait que là, on sait que les Lions vont courir énormément. Ça va être tough. Mais ils ont des blessés dans la ligne offensive. Fait que ça va avantager Josh Allen, qui peut courir, qui peut passer. Puis de toute façon, de la façon que les Bills ont battu les Texans, qui est une des meilleures défensives de la ligue, la défensive des Lions est loin d'être comme celle des Texans. Fait que dans un match très serré, peut-être même par un placement, je vais avec les Bills.
1: Tu sais, les Bills, ça a été franchement impressionnant ce qu'on a vu la semaine dernière. C'est l'ouverture du stade. On attend un gros spectacle de la mi-temps, tapis rouge avant.
9: Ah oui, hein?
1: Ouais, c'est gros ce qu'on veut faire à Buffalo. Les joueurs devront rester concentrés. Par contre, tu l'as dit, Georges, pour moi, la clé, c'est ça. Les Bills, l'année passée, n'arrêtaient pas le jeu au sol. L'autre côté, t'as un des meilleurs porteurs de ballon, Jahmyr Gibbs. Si Gibbs est capable de courir à sa guise et avec aisance, on a un match. S'il n'est pas capable, j'ai de la misère à voir ce que ça peut donner comme match. Les Lions doivent faire mieux. Là. Ça a été horrible là, ce qui est arrivé, là, le relâchement des Lions.
9: Relâchement total. T'es bien parti. Ben.
1: Mais les Bills sont à la maison. Fait que, puis moi, j'ai bien aimé les Bills la semaine passée. Oui, c'est Josh Allen, mais on a quand même vu DJ Moore, on a vu Kincaid, on a vu des éléments qui sont pas juste Josh Allen, Scramble, puis James Cook porte le ballon. Fait qu'on veut voir une attaque diversifiée. Je vois beaucoup de points au tableau et moi aussi, je vais avec les Bills.
9: Alors, nous serons encore à égalité. C'est encore moi.
0: En espérant qu'on l'aille. Ouais, c'est encore toi qui m'a
9: donc.
0: On est un, deux, trois encore.
9: Les choix. Là, si c'est toi qui gagne la semaine en cours, c'est toi qui es le premier à choisir la semaine prochaine.
0: Exact. Okay. On va avec l'ordre. On fait la même ordre qu'on a eu l'année passée.
9: Non, j'ai survécu à la première semaine. C'est bon.
0: On a tous survécu. Puis on avait tous des choix différents. Tu sais, entre nous autres, là. C'est 2-2-2, mais ça a été un split finalement. Tu sais, quand on dit toujours, quand il y en a deux différents, c'est toujours un split, split.
9: C'est vrai que c'est souvent comme ça.
1: Mais c'est rare qu'on a des choix différents, mais mettons, deux d'un bord, un de l'autre.
0: Ouais,
1: deux, c'était partagé. Tu sais, comme moi avec les Vikings, toi avec les Jets, c'était comme pas les mêmes choses
0: mais
1: du tout.
0: Mais toi, t'as été béni avec tes Vikings.
1: Ouais.
0: Parce que ben, nous, on n'avait pas les Vikings. Puis Carson Wentz, ça va y gagner ça à lui de même.
1: Ouais, quand j'ai vu Carson Wentz,
0: quand il s'est blessé, Big, ben là, j'allais t'écrire, j'allais rire. Parce que tu venais juste de chialer les deux par rapport aux Jets.
1: Ben ouais, mais les Jets.
0: J'ai chialé parce qu'ils ont battu les Titans. Fait que là, j'allais t'écœurer parce que quand Carlos Simmons s'est blessé, Gonzo va être minus 2. Carson Wentz, il gagne.
1: Parfait.
0: J'en revenais pas.
9: 22 points au quatrième cœur. Carson Wentz.
1: C'est parfait, ça.
9: N'oubliez pas que ce gars-là a déjà été très bon.
0: Ben les Packers.
1: Exactement. Est-ce que je peux te demander à quel temps de verbe tu as utilisé, là? C'est ça.
9: Au passé.
1: Et voilà, passé.
0: Ouais.
1: Composé même. Saint-Louis ne parlera pas tout de suite, Martin Saint-Louis. Les gens veulent des commentaires sur Martin Saint-Louis, sa décision de mettre Chris Kreider. On n'a pas encore les commentaires. Il y a certains joueurs qui sont sortis, entre autres Arber Jacky, qui est venu discuter de sa situation contractuelle et qui a même ouvert la porte en disant « Ben, je vais peut-être jouer à l'attaque. » Il est game d'essayer.
0: Hey, voyez le truck qui est dehors, les gars? C'est quoi le truck?
1: Un truck de livraison.
9: Pas,
1: de livraison,
0: vous savez, c'est quoi le truck de livraison officiel du CH?
1: Non, vas-y.
0: Puro Leader Carrière. Carrier. Pour le courrier. Carrier.
1: Honnêtement, si on était sauvé par la pause ici.
9: Ça, c'était particulièrement mauvais, ça. Ça, là, je peux pas y aller tout de suite.
1: Non, regarde, je vais essayer de changer le mal de place. Faut faire une mention live. Vous voulez tout savoir ce qui se passe avec le camp d'entraînement du Canadien de Montréal qui débute, vous le savez, arsenalsport.ca. Oui. Sport au pluriel, allez voir là-dessus, c'est complet pour vos pôles, pour le Survivor. Vous devez faire votre choix d'ailleurs également pour le Survivor. Statistiques avancées, résultats, actualité, tout est là. Puis en même temps, ben, allez nous suivre là, sur Facebook, sur Instagram, sur X également pour les comptes de BPM Sport. Et on est sur le YouTube aussi, on le disait, près de 70 000. On est rendu 69 100. Là. Ça en prend
9: il en manque 900. Hey, 70 000 abonnés sur YouTube, c'est du monde.
1: C'est énorme.
9: Ouais.
1: C'est énorme.
9: Au Québec, là, oui.
1: Au Québec, comme ça, pour un... Oh, oui.
9: Genre, je fais démolir ces...
1: Ouais, j'ai essayé de changer le mal de place, mais je suis désolé, ça...
9: Hey, ça, quoi, tu penses que t'as ta pire ever,
1: hey,
9: ça.
1: C'est gros, là, les gens sont fâchés. Ils sont fâchés. Il y en a qui veulent qu'on débranche. Il y en a qui veulent qu'on ait une cloche en studio. D'ailleurs, bon, on donnera tous les détails.
0: T'as pas mis mes kick-lap, fait que c'était pas si bien que ça.
1: Ah là,
9: c'est parce que j'ai été déstabilisé, ébranlé, j'ai même pas eu...
0: Pourquoi c'était pas bon?
9: Ah, c'était mauvais.
1: Je te demande pourquoi?
9: L'idée, la livraison, le résultat.
1: L'ensemble de l'œuvre, Georges.
0: Il m'a donné trois points. L'idée, livraison.
1: Ah, c'était franchement mauvais.
0: Hey, non, mais j'ai mis le croc-là.
9: Ben ouais.
1: La bonne nouvelle, c'est qu'il va se reprendre pendant la pause. Puis au retour, je vous garantis qu'il n'y en aura pas une pire que ça jusqu'à 14h, OK? Ne restez avec nous au retour. Vous voulez rester avec nous? On vous salue sur le réseau O pour suivre la musique, sinon vous venez sur le YouTube.
9: Hey!
1: Et au retour, on ne dira pas. On ne dira pas le gag que tu viens de faire, parce que lui aussi, ça va le déstabiliser. Vous voulez pas rater ça. Il va réagir sur tout ce qui se passe chez le Canadien de Montréal. David et Teguy avec nous.
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2: Ici Guy Lingen, voici nos informations au 95.5. La Régie intermunicipale de l'énergie du Bas-Saint-Laurent distribuera 7,5 millions de dollars à ses membres pour l'année 2026. La décision a été adoptée mardi lors de la séance ordinaire de son conseil d'administration. Au final, les 8 MRC, la Première Nation Wallace-O'Quick et le Fonds éolien régional recevront chacun 750 000 $. Le décès de l'ancienne préfète de la MRC de Témiscouata, Guylaine Sirois, suscite de nombreux hommages dans le milieu politique et municipal au Bas-Saint-Laurent. Depuis l'annonce de son décès hier, plusieurs élus et personnalités de la région ont salué son engagement envers le Témiscouata et la région. Les travaux de construction de la première usine de la société Cornu progressent rapidement à Edmundston. Le fabricant suisse de produits de boulangerie a confirmé l'avancement du chantier lors d'un point de presse dans le parc industriel Edmundston Nord. La première phase représente un investissement d'environ 44 millions de dollars. Plus de détails d'autres nouvelles, montemiscouata.com.

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2: Comment allez-vous en ce jeudi? On a bien parti ça avec les 100 000 matins, avec Chuck cet avant-midi, avec Lara Gonzo à l'heure du lunch. Et on s'offre le meilleur de la musique pendant que vous êtes au travail en ce jeudi après-midi. Julie Desjardins qui vous accompagne avec notamment une situation que je vais vous relater. C'est l'histoire d'un joueur que vous connaissez très bien. Un sportif qui s'est retrouvé dans une situation que je ne souhaite d'ailleurs à personne. Détail à venir après notamment Corias et Cameron Whitcomb, Kingdom of Fear, ici même à Oh.

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un trip de gang, mais c'est le fun aussi d'essayer quelque chose en solo. C'est ce que le bassiste des Red Hot Chili Peppers a fait cette année en sortant son propre projet solo, son propre album, avec des spectacles où il était justement seul, sans la gang des Red Hot. Scar Tissue, le meilleur de la musique en ce jeudi après-midi, est à haut.

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1: Le nom de Travis Kelce est sorti pas plus tard qu'hier devant les tribunaux aux États-Unis. Pourquoi? Parce qu'il avait investi depuis énormément d'années dans une société qu'il croyait en santé financièrement, une société basée au Texas. Et finalement, grosse affaire de fraude, il y a énormément de fonds qui ont été détournés. Il fait donc partie des victimes. Et là, il y aura justement ce jugement là, qui nous mentionne que l'homme en question a été condamné à 11 ans de prison. Il devra verser plus de 31 millions de dollars à ses investisseurs qu'il a escroqués. Et Travis Kelce en fait partie, bien sûr. Est-ce qu'il va tout récupérer? Je ne sais pas. Je lui souhaite donc. Lose Yourself, Eminem, le meilleur de la musique. Ah, oh!

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1: Allô, ici Guy Lingeon. Et oui, le Témiscouata à l'honneur dans le trafic du lundi au jeudi. Le politique, le culturel et le sport, bien sûr, les nouvelles. Et aussi, ce qui est important, la

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Le 8 novembre prochain, lors du prochain gala de la disque, Arpin Lépine pourrait repartir avec la statuette pour album de l'année pour Lune Brune. Le voici avec Mentir à haut.

0: J'aurais pas détesté être à Nashville hier soir pour absorber la grosse dose d'émotion qui se déroulait sur scène lors de la cérémonie des Americana Honors and Awards. On a rendu hommage à Tom Petty, notamment avec les musiciens qui, à l'époque, l'accompagnaient. Et Chris Stapleton était là également sur scène pour notamment chanter l'œuvre de Tom Petty, dont la chanson Breakdown. On a aussi rendu hommage à Dolly Parton, qui a été récompensée à titre posthume d'un Lifetime Achievement Award. Donc, grosse soirée, un milieu de semaine haut en émotion, ça c'est sûr et certain. Chris Stapleton s'en vient avec la gang de Mumford & Sons, here à Oh!
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2: Ici Guy Lingeant, voici nos informations au 95.5. La Régie intermunicipale de l'énergie du Bas-Saint-Laurent distribuera 7,5 millions de dollars à ses membres pour l'année 2026. La décision a été adoptée mardi lors de la séance ordinaire de son conseil d'administration. Au final, les 8 MRC, la Première Nation Wallace-O'Quick et le Fonds éolien régional recevront chacun 750 000 dollars. Le décès de l'ancienne préfète de la MRC de Témiscouata, Guylaine Sirois, suscite de nombreux hommages dans le milieu politique et municipal au Bas-Saint-Laurent. Depuis l'annonce de son décès hier, plusieurs élus et personnalités de la région ont salué son engagement vers le Témiscouata et la région. Les travaux de construction de la première usine de la société Cornu progressent rapidement à Edmundston. Le fabricant suisse de produits de boulangerie a confirmé l'avancement du chantier lors d'un point de presse dans le parc industriel Edmundston Nord. La première phase représente un investissement d'environ 44 millions de dollars. Plus de détails d'autres nouvelles, montemiscouata.com.

Il y en a beaucoup que leurs vacances est en lien avec certains artistes qui sont en show. Si c'est votre cas, 2027, puis que vous n'avez pas encore pris vos billets d'avion, vous avez le choix entre Paris, Milan, Berlin et plusieurs autres belles dates bien alléchantes pour 2027 pour aller voir la gang de Blink-182 avec artistes invités, Billy Talent. Bon jeudi après-midi, le meilleur de la musique est à haut.

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1: J'ai trouvé la place où vous allez pouvoir lâcher votre fou pas plus tard que demain soir à compter de 19h. Ça se passe au Beaulieu culturel pour la soirée karaoké. C'est-tu le fun des soirées karaoké? Peut-être que vous êtes pas la personne qui avait envie de chanter fort dans le micro parce que, ben, par gêne ou encore c'est moins votre créneau peut-être, mais c'est le fun d'y aller en gang quand même parce que c'est sûr que c'est des chansons que tout le monde connaît. Quelque chose de tellement contagieux là-dedans. Alors, invitation de la part du Beaulieu culturel demain soir, 19h, l'entrée est libre. Allez-vous chanter Dracula de Tame Impala? C'est un bon dossier quand même. C'est un bon défi. C'est ce qui s'en vient. Le meilleur de la musique à O95.5.
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Encore jusqu'au 27 septembre, Fred Dionne est dans son périple dans l'Ouest. Il revient au Québec à partir du 20 octobre prochain. Puis il mentionne lui-même que ses shows, ça ressemble parfois à des road trips. Il y a des moments où on chante fort, on se tape dans les mains, puis on a du fun ensemble. On est tout le monde sur la même longueur d'onde. Puis d'autres fois, on est davantage en mode échange. Nashville est là, Fred Dionne, le meilleur de la musique. Ah, oh!

tellement accrocheuse, cette chanson-là de Greenwoods, Tempête, le meilleur de la musique à eau. On se réserve l'émission de trafic dans les prochaines minutes. Et nous, on se reparle à compter de 13h pour le meilleur de la musique. Fred's dernière date de spectacle demain en sol québécois. Ensuite, il nous quitte pour les Europes. Momentanément, du moins. Le voici avec À la télévision. À eau, bonne fin de journée. Docteur.

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9: Ici Guy Lingeant, voici nos informations au 95.5. La Régie intermunicipale de l'énergie du Bas-Saint-Laurent distribuera 7,5 millions de dollars à ses membres pour l'année 2026. La décision a été adoptée mardi lors de la séance ordinaire de son conseil d'administration. Au final, les 8 MRC, la Première Nation Wallace-O'Quick et le Fonds éolien régional recevront chacun 750 000 dollars. Le décès de l'ancienne préfète de la MRC de Témiscouata, Guylaine Sirois, suscite de nombreux hommages dans le milieu politique et municipal au Bas-Saint-Laurent. Depuis l'annonce de son décès hier, plusieurs élus et personnalités de la région ont salué son engagement envers le Témiscouata et la région. Les travaux de construction de la première usine de la société Cornu progressent rapidement à Edmundston. Le fabricant suisse de produits de boulangerie a confirmé l'avancement du chantier lors d'un point de presse dans le parc industriel Edmundston Nord. La première phase représente un investissement d'environ 44 millions de dollars. Plus de détails d'autres nouvelles, montemiscouata.com.

Oui, bienvenue dans le Trafic, édition de ce jeudi. C'est le 17 septembre et c'est la dernière édition de la semaine. Bien entendu, comme toujours, le Trafic, c'est du lundi au jeudi. Grosse émission, je pense que ça va en intéresser plusieurs. On va parler le guide de l'auto 2027 avec l'un des auteurs, Louis-Philippe Dubé. On va regarder ça ensemble, ces véhicules 2027, qu'est-ce qu'ils sont les gros modèles à surveiller et tout ça. On va parler aussi de sujets d'actualité, bien entendu, avec les prix, puis bien sûr, les véhicules électriques. Alors, c'est une entrevue à ne pas manquer. Ça, c'est autour de 16h10, pardon, cet après-midi. On va reparler aujourd'hui avec le préfet de la MRC de Témiscouata, Serge Pelletier, puisqu'on a publié, la MRC a présenté ses priorités pour assurer la vitalité et l'avenir du territoire en prévision des élections du 5 octobre prochain. Alors, on fera le tour de toutes ces priorités. Et c'est jeudi, donc, la chronique sportive avec François Joseph, plus tard cet après-midi, autour de 17h. 10. On a plein de nouvelles aussi au niveau régional, au niveau sportif. Dans l'actualité, il y a des sujets qui retiennent l'attention également. Puis on a quelques extraits à vous faire entendre de BPM Sport également. Tout ça donc au cours de l'émission sur O95.5 Témiscouata. Guy Lingent vous accompagne aussi avec le meilleur de la musique.

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1: 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Météo.
2: Après une journée avec alternance soleil et nuages, ben ce sera partiellement nuageux ce soir et la nuit prochaine avec un minimum à 5 degrés. Demain, vendredi, alternance soleil et nuages, 30% de probabilité d'averse le matin. Un maximum demain à 13 degrés. Mais si on regarde l'aperçu pour samedi, pour le début de la fin de semaine, plein soleil samedi avec un maximum à 12 degrés au Témiscouata.
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1: Ici Guy Lingen, voici nos informations au 95.5. La Régie intermunicipale de l'énergie du Bas-Saint-Laurent distribuera 7,5 millions de dollars à ses membres pour l'année 2026. La décision a été adoptée mardi lors de la séance ordinaire de son conseil d'administration. Au final, les 8 MRC, la Première Nation Wallace-O'Quick et le Fonds éolien régional recevront chacun 750 000 dollars. Le décès de l'ancienne préfète de la MRC de Témiscouata, Guylaine Serrois, suscite de nombreux hommages dans le milieu politique et municipal au Bas-Saint-Laurent. Depuis l'annonce de son décès hier, plusieurs élus et personnalités de la région ont salué son engagement envers le Témiscouata et la région. Les travaux de construction de la première usine de la société Cornu progressent rapidement à Edmundston. Le fabricant suisse de produits de boulangerie a confirmé l'avancement du chantier lors d'un point de presse dans le parc industriel Edmundston Nord. La première phase représente un investissement d'environ 44 millions de dollars. Plus de détails d'autres nouvelles, montemiscouata.com.
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0: Bon jeudi tout le monde, j'espère que vous passez une belle journée, que ce soit à la maison, à l'extérieur, au travail, sur la route. On vous en souhaite en tout cas une belle et on a une bonne émission pour vous dans le trafic jusqu'à 18h. Guy Lingent vous accompagne sur O95.5 Témiscouata. À venir autour de 16h10, une entrevue avec l'un des auteurs du fameux guide de l'auto 2027 aux éditions de l'Homme, Louis-Philippe Dubé. Ça va être intéressant de jaser automobile avec lui. Également, Serge Pelletier, le préfet de la MRC de Témiscouata. On l'avait en entrevue hier, mais c'était pour rendre hommage à l'ex-préfète Guylaine Sirois. Mais aujourd'hui, c'est pour parler vraiment des priorités de la MRC en prévision des élections au Québec le 5 octobre prochain. Alors, on va développer tout ça avec M. Pelletier plus tard cet après-midi. Et comme c'est jeudi, à la chronique sportive également avec François Joseph, on parle de sport régional, de sport professionnel avec lui. Donc, c'était une panne pas manquée aux environs de 17h10. Et à travers tout ça, quelques extraits de BPM Sport, quelques nouvelles, l'actualité qui retient l'attention de nos nouvelles régionales et sportives également, dans le portrait de l'émission Le Trafic.
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2: Ici Guy Lingen, voici nos informations au 95.5. La candidate de la Coalition Avenir Québec dans Rivière-du-Loup, Témiscouata-les-Basques, Amélie Dionne, présente ses priorités en vue des élections du 5 octobre. Celle qui sollicite un deuxième mandat affirme vouloir poursuivre le travail entrepris au cours des quatre dernières années afin de mieux adapter les décisions gouvernementales aux réalités régionales. Pour la prochaine législature, Amélie Dionne entend notamment soutenir les secteurs de l'agriculture, de la forêt et de la sériculture, agir sur le coût de la vie et favoriser le développement de logements abordables et de places en service de garde. Elle souhaite également consolider les soins de santé de proximité, notamment en santé mentale et pour les aînés, poursuivre la réalisation de l'autoroute 20 et développer le transport collectif adapté aux réalités de la région. Enfin, la candidate caquiste veut poursuivre le développement touristique, entre autres dans le parc national du lac Témiscouata. La Régie intermunicipale de l'énergie du Bas-Saint-Laurent distribuera 7,5 millions de dollars à ses membres pour l'année 2026. La décision a été adoptée mardi lors de la séance ordinaire de son conseil d'administration. Au final, les 8 MRC, la Première Nation Wolastoqwik et le Fonds éolien régional recevront chacun 750 000 dollars. Ces sommes proviennent notamment de l'exploitation des parcs éoliens Roncevaux, Nicolas Rioux et de la Dune du Nord. Les travaux de construction de la première usine canadienne de la société Cornu progressent rapidement à Edmundston. Le fabricant suisse de produits de boulangerie a confirmé l'avancement du chantier lors d'un point de presse dans le parc industriel Edmundston Nord. Le président de l'entreprise, Marc-André Cornu, consacre environ 75 % de son temps au projet et en assure la gestion au quotidien. La première phase représente un investissement d'environ 44 millions de dollars et il y a une trentaine d'emplois qui doivent être créé. Et le projet pourrait toutefois prendre l'ampleur au cours des prochaines années. Selon l'évolution du marché, des phases subséquentes pourraient porter le nombre total d'emplois à environ 250. Alors, plus de détails et d'autres nouvelles également sur montemiscouata.com.
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2: Maintenant, quelques informations, oui, sur la scène sportive. On commence par le hockey et au niveau régional, il y a le Blizzard d'Edmundston qui vient d'ajouter un nouveau défenseur à sa formation avec la venue de Justin Bouchard, originaire de Pont-Rouge au Québec. Il a été obtenu des Condors du cégep de Beauce-Appalaches, une équipe de la Ligue de hockey junior 3A du Québec. En retour, le Blizzard a cédé des considérations futures. Notons que le jeune joueur Justin Bouchard, 18 ans seulement, arrière, 5 pieds 10, il devrait se démarquer par ses qualités offensives, c'est ce que croit la direction du Blizzard. Pendant ce temps, il y a le vétéran ailier Chris Kreider qui a sauté sur la patinoire du complexe sportif CN aux côtés de Nick Suzuki et de Cole Caulfield ce matin lors des premiers exercices sur glace du camp du Canadien de Montréal. Embauché samedi dernier, Kreider a inscrit 22 buts, totalisé 50 points en 75 matchs la saison dernière, sa seule avec les Ducks d'Anaheim. Au total, il a franchi la barre des 20 buts à 11 reprises et a passé ses 13 premières saisons en carrière dans le circuit Batman avec les Rangers de New York. Le Canadien s'entraînera de nouveau demain, puis samedi, le tricolore jouera deux matchs préparatoires simultanément contre les Leafs de Toronto et des équipes à Montréal et à Toronto, puisque les équipes seront divisées. Soccer, le CF Montréal s'est qualifié pour la finale du championnat canadien de soccer en battant les Wildcats de Vancouver 2-1 hier soir au stade Saputo et 3-2 au total des deux matchs de leur série demi-finale. Le CF participera à sa première finale dans le championnat canadien depuis 2023 après avoir éliminé les tenants du titre. Les Wildcats avaient remporté les quatre dernières éditions du tournoi. Le CF Montréal qui devra maintenant patienter un mois avant d'accueillir le Forge FC en finale du championnat canadien. C'est le 21 octobre au stade Saputo. Baseball, Ernie Clement a cogné un ballon sacrifice en quatrième manche et Mal Straw a enchaîné, oui, avec un simple bon pour un point. Et les Blue Jays de Toronto ont mérité une cruciale victoire de 5-1 hier contre les Tigers de Détroit à Toronto. Les Blue Jays, 76 victoires, 77 défaites, restent au plus fort de la lutte pour une qualification aux séries éliminatoires de la Ligue américaine. Blue Jays qui sont en congé aujourd'hui avant d'entamer une cruciale série de trois matchs contre les Rangers Rangers du Texas demain. Dallin Cease devrait être le lanceur partant des Blue Jays. Et qu'on conclue le tout, oui, avec un petit bout de météo pour ce soir, la nuit prochaine, partiellement nuageux, un minimum à 5 degrés. Demain, alternance soleil-nuage, 30% de probabilité d'averse le matin, maximum demain à 13. Et l'aperçu samedi, du beau soleil, maximum 12 degrés.

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1: Oui, bienvenue pour la deuxième heure de l'édition de Le Trafic pour ce jeudi, aujourd'hui 17 septembre. À venir dans quelques minutes, une entrevue avec l'auteur, l'un des auteurs du fameux Guide de l'Auto 2027, Louis-Philippe Dubé. On regarde ce nouveau livre ensemble. Alors, plein de questions à lui poser. Également, on va parler avec le préfet de la MRC de Témiscouata à nouveau aujourd'hui, mais ainsi qu'autres sujets. La MRC qui a présenté ses priorités pour assurer la vitalité et l'avenir du territoire en prévision des élections du 5 octobre. On regarde ça en détail. Et également, c'est jeudi, la chronique sportive avec François Joseph qui viendra faire son tour. Ben, c'est au téléphone cette semaine qu'on va le rejoindre. Il y a beaucoup de choses dans l'actualité, de nouvelles régionales sportives, quelques extraits de BPM Sport et bien entendu, le meilleur de la musique.

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1: Hey, on y va, oui, d'un premier bloc entrevue à l'émission aujourd'hui. Vous savez, probablement qu'il y en a plusieurs d'entre vous là qui est des assidus. Vous avez hâte que le nouveau guide de l'auto sorte pour vous le procurer, parce que ce guide de l'auto existe depuis 1967. Alors, le guide de l'auto 2027 aux éditions de l'Homme est sorti et on en parle cet après-midi, nous, avec l'un des auteurs, Louis-Philippe Dubé, qu'on va rejoindre à l'instant au téléphone. Bonjour.
2: Bonjour, monsieur.
1: Hey, vous êtes une méchante gang là, pour écrire ce guide l'auto. Là. Je voyais ça tantôt. Là. Vous êtes plusieurs.
2: Oui, absolument. Là. On a une douzaine de co-auteurs, mais on a aussi des spécialistes techniques pour les fiches techniques. On a une équipe qui fait la recherche pour l'historique. On est vraiment là un gros groupe de personnes à chaque année qui travaillent sur le guide de l'auto. Et c'est, comme vous le disiez, là, c'est la 61e édition cette année pour 2027.
1: Et vous, est-ce que vous êtes attaché depuis plusieurs années? Je pense qu'on s'était parlé même l'an passé, si mon souvenir est bon.
2: Oui, c'est pas possible. Oui, je suis là depuis 2021, en fait, au guide de l'auto. Je m'applique au livre là, tous les ans, mais aussi on a le site internet du guide de l'auto, donc on essaie des véhicules toutes les semaines, toute l'année, et puis ben on se garde à jour là, sur les spécifications de toutes les automobiles, mais aussi de tout ce qui se passe dans l'industrie en ce moment, parce qu'on va se le dire, c'est une industrie là, c'est très mouvementée à l'heure actuelle, là, avec autant au côté technique, l'électrification, que le côté politique, là, donc ça nous garde très occupés.
1: Oui, oui, il y a du bouleversement, notamment du côté politique, en effet. on pourra y revenir tout à l'heure. Donc, les gens vont retrouver, les lecteurs, le même bon format, avec, est-ce qu'il y a des nouveautés cette année que vous avez ajoutées?
2: Oui, absolument. Bien, il y a à peu près 300 modèles. Hein. Donc, chaque année, il y en a plusieurs qui s'ajoutent. Il y en a même qui nous quittent parce que certains constructeurs jugent que ces véhicules-là ne sont plus appropriés pour le marché canadien. Mais également, il y en a qui nous ont quittés cette année pour des raisons de tarifs du côté des États-Unis, parce que c'était des véhicules qui coûtaient trop cher à importer. Mais en gros, on ajoute beaucoup de véhicules hybrides, beaucoup de véhicules électriques. Hein. Vous le savez, les véhicules électriques, que c'est de plus en plus populaire, mais il y a aussi du côté des véhicules américains des marques et des modèles qui reviennent avec des moteurs V8 qui avaient perdu l'an dernier, par exemple des grosses cylindrées. Donc il y en a vraiment là pour tous les goûts puis tous les types d'automobilistes dans le livre encore une fois.
1: J'ai vu qu'il y a même un chapitre consacré aux véhicules des voitures chinoises, parce qu'on sait qu'il y a une nouvelle entente entre le gouvernement canadien puis les Chinois. On peut importer, je pense que c'est jusqu'à 49 000 véhicules.
2: Oui, absolument. Chaque année, avec cette entente-là, on peut importer 49 000 véhicules électriques chinois, en gros. Cette entente-là est indexée année après année, puis il y a certaines conditions qui sont rattachées à ça. Pour l'instant, les véhicules électriques chinois qui ont été importés, ce sont essentiellement des marques qu'on connaît, comme Lotus, Polestar et même Tesla. En Tesla, qui a une usine en Chine et puis qui importe maintenant, on importe maintenant les véhicules Tesla de la Chine plutôt que des États-Unis à cause de justement là, les problèmes tarifaires. Mais pour l'instant, ce sont ces véhicules-là qu'on a importés cette année. Si je ne m'abuse, là, il y en a à peu près 16 à 20 000 véhicules là, qui ont été importés jusqu'à maintenant. Donc, on n'est pas rendu au maximum de l'entente. Mais tranquillement, pas vite, on voit beaucoup d'activités du côté des marques chinoises, qui sont des marques qui sont des constructeurs chinois, comme par exemple BYD, en Build Your Dream. C'est une grosse marque qui fait son entrée. Qui va faire son entrée au Canada bientôt, mais qui est bien établi en Europe et évidemment en Asie. Geely, Jayco, Chery, ce sont toutes des marques, des nouvelles marques qui sont des constructeurs chinois puis qui pensent qu'ils ont quelque chose peut-être à offrir aux consommateurs canadiens. Puis ça, c'est quelque chose qu'on va suivre de très près. Mais dans le dossier, dans le livre, on a notre rédacteur en chef, Julien Amado, qui a mis à l'essai des véhicules qui sont probablement propices à être importés au Canada, des véhicules électriques de plusieurs de ces marques-là. Et puis, ben, ça nous donne un petit peu un aperçu, une idée là, de qu'est-ce qu'on pourrait avoir dans les prochains mois, prochaines années.
1: Oui, puis on entendait dire qu'ils vont coûter moins cher, puis que la qualité est quand même au rendez-vous. Est-ce que c'est vrai?
2: Oui, absolument. On peut prendre un bon exemple, par exemple, de Tesla. Tesla, les modèles 3, modèle Y, qu'on importait des États-Unis, étaient assemblés d'une telle manière, puis on leur reprochait rien sur le côté technique ou le côté de la batterie ou le côté des performances. Qu'est-ce qu'on leur reprochait? Souvent, c'était au niveau de l'assemblage, au niveau de la finition. Et quand on a commencé à importer du côté de la Chine, on voyait que la qualité d'assemblage de ces Tesla-là était, on va se dire, une coche supérieure. Qu'est-ce qu'on voyait du côté des États-Unis. Les Chinois ont comme un peu appris énormément de l'assemblage de nos technologies, mais de leur technologie aussi qu'ils ont développée. Et puis le terme péjoratif ou le côté péjoratif de « made in China » n'existe plus vraiment pour une bonne partie de ces marques-là. Là, je dis pas qu'il y a des marques qui sont pas mal organisées ou qui assemblent pas des véhicules qui sont de piètre qualité. Ça va probablement arriver. Mais qu'est-ce qu'on voit, là, ceux qui percent vraiment du côté de l'Europe et qui vont probablement percer du côté du Canada. Je pense que la qualité va être au rendez-vous. Là, je parle de qualité initiale. Est-ce que ces véhicules-là vont bien vivre là, avec nos hivers, nos changements de température, nos routes, en fait, avec le calcaire, le sel, etc.? Ça va être à déterminer. Puis ça, on peut juste la déterminer là, avec des véhicules qui vont rouler pour plusieurs années là, sur nos routes. Ça, c'est quelque chose que j'ai hâte de voir aussi.
1: OK. Donc, seul le temps nous le dira, mais quand même, vous avez un dossier important là-dessus sur les voitures chinoises dans votre guide de l'auto 2027. Ce qui intéresse beaucoup les lecteurs aussi, c'est vos fameux matchs comparatifs. Là, vous revenez bien sûr avec ça.
2: Oui, absolument. C'est quelque chose qui a toujours été une particularité au guide de l'auto. C'est nos matchs comparatifs, puis on fait ça parce que justement, ça permet d'informer le lecteur sur un segment spécifique. Quand quelqu'un qui va magasiner, par exemple, un utilitaire hybride, un utilitaire électrique, une voiture sportive, ben on est capable de vraiment mettre les deux véhicules nez à nez dans les mêmes conditions. On fait ça la même journée, que ça soit 4, 6 ou seulement deux véhicules. On fait ça la même journée dans les mêmes conditions météorologique avec deux co-auteurs du guide de l'auto ou six co-auteurs du guide de l'auto selon la grosseur du match comparatif. Et justement, ça permet aux lecteurs là, de comparer là, côte à côte tous ces véhicules-là et d'avoir vraiment pouvoir faire une décision éclairée avec les prix les différentes opinions de nos co-auteurs qui viennent de tous les milieux là, en fait de l'industrie automobile.
1: Pour ceux qui sont sportifs, vous avez même un match comparatif entre deux sportives américaines là, face à face.
2: Oui, absolument. Moi, j'ai participé personnellement à ce match-là avec le rédacteur en chef, Julien Amado. Alors, on parle de la Dodge Charger Six-Pack et puis de la Ford Mustang. Ce sont deux sportives qui sont très populaires, mais très différentes pour ceux qui vont lire ce match comparatif-là, parce qu'elles ont des avantages, des désavantages, chacun de leur côté. Évidemment, ce sont deux véhicules qui sont super beaux à regarder, mais qui se basent sur différentes technologies, autant pour le moteur que la dynamique de conduite, le confort et puis l'infodivertissement dans le véhicule. Donc, vraiment, ça donne un bon portrait là, sur ces deux véhicules-là là, qu'on aime beaucoup.
1: Est-ce que les compacts hybrides, les véhicules électriques, est-ce que ça gagne en popularité? Je pense que plus au Québec qu'ailleurs. Ça se peut-tu?
2: Oui, absolument, parce que bon, au Québec, on est comme connu pour aimer nos véhicules peut-être un petit peu plus petits, un peu plus efficaces comparativement, par exemple, aux États-Unis. Alors, ces véhicules-là gagnent en popularité. Les utilitaires compacts hybrides aussi, parce que justement, ce sont les gens, ils sont à la recherche de valeur aussi, avec les prix à la pompe qui augmentent, mais aussi la quête de la polyvalence. Je pense, on veut un utilitaire. Par exemple, quand on cherche un utilitaire compact, on veut qu'il soit capable de tout faire, hein, qu'il soit capable d'aller reconduire les enfants à l'école, mais aussi être capable de partir en voyage quelques jours, avoir assez d'espace dans l'habitacle, mais tout en demeurant compact, avoir une espèce de une bonne qualité pour durer à travers les années, puis aussi avoir un prix qui est alléchant. Donc, c'est une catégorie qui est très importante chez nous parce que elle offre un petit peu de tout, puis avec les technologie hybride maintenant qui s'améliore de plus en plus. Les gens, je pense qu'ils font plus confiance justement à ces technologies-là qui sont à la fois performantes, mais aussi frugales là, pour dépenser le moins possible à la pompe.
1: Vous avez donc, vous l'avez dit, c'est ça, 300 modèles. Alors, c'est impossible de pas trouver le véhicule qu'on recherche dans votre livre. Vous avez tous les modèles du marché répartis dans 30 catégories également pour les meilleurs achats. Ça, c'est intéressant également, hein?
2: Oui, absolument. Les meilleurs achats, c'est une autre particularité du guide de l'auto, où est-ce que l'équipe, on se réunit, puis ben on évalue tous les véhicules dans une catégorie spécifique, puis on va voter les meilleurs. Cette année, on n'a pas fait un palmarès ou un top 3 des véhicules. On a plutôt recommandé 3 véhicules en regardant leur grande qualité. Donc, parce que justement, les véhicules, ils notent tellement et ils répondent à tellement un vaste éventail de besoins. Alors, on souligne un peu les meilleurs véhicules dans chaque catégorie à chaque année. Et puis, ben, dans ces catégories-là, les gens peuvent rapidement aller voir quel véhicule se démarque, puis aussi, ben, tout de suite après, feuilleter le livre et aller lire chaque fiche pour chaque véhicule pour essentiellement faire une décision éclairée.
1: Vous avez beaucoup de pages aussi sur les modèles à venir, l'automobile de demain. Il y en a qui sont pas si beaux que ça, hein?
2: Absolument, les concepts, hein, c'est le concept, ça donne un petit peu une direction de design, une direction de technologie pour le constructeur pour les années à venir. Ces véhicules-là ne deviennent pas tout le temps des véhicules de production. Ils sont là pour inspirer un peu le constructeur, mais aussi le consommateur. Alors, ça donne un peu une espèce d'avant-goût de qu'est-ce qui pourrait se passer chez les constructeurs. Mais maintenant, qu'est-ce qui arrive, c'est qu'on peut faire des concepts et les contextes géopolitiques, les contextes énergétiques changent tellement rapidement que ces concepts-là souvent vont terminer soit dans un musée ou vont faire plusieurs véhicules de production. Mais avec les choses qui changent très rapidement, c'est toujours le fun de voir qu'est-ce que ces constructeurs-là ont comme philosophie pour le futur. Et puis c'est tout le temps différent là chez chaque constructeur, donc c'est vraiment intéressant. Puis je pense qu'on veut faire ça dans le guide de l'auto pour donner un peu une espèce d'aperçu là, sur l'avenir de l'automobile.
1: Dans vos dossiers exclusif, ce qui est intéressant aussi, c'est Expo 67 et l'Alfa Romeo Montréal. Ça, c'est particulier ce que vous avez fait avec ça.
2: Oui, absolument. Ça prend toujours un petit peu de nous, un petit peu du Québec hein, dans le guide de l'auto, parce qu'on on souligne l'industrie automobile mondiale, mais au Québec, on a quand même une bonne culture automobile. Et puis l'Alfa Romeo Montréal, ben ça en fait partie de l'Expo 67. Le constructeur a décidé de dévoiler 2 concepts de l'Alfa Romeo Montréal, cette sportive-là, qui a malheureusement jamais été commercialisée à Montréal ou chez nous, qui a seulement été commercialisée ailleurs dans le monde. Par contre, ça montre que ce constructeur-là a fait partie un peu du grand événement là, qui était l'Expo 67 et qui a nommé un véhicule en ce nom-là. Donc, vraiment, c'est quelque chose qu'on se devait de souligner, je pense, là, dans le guide de l'auto 2027.
1: Question, je voulais savoir comment vous décidez que le véhicule qui va apparaître sur la première page du guide de l'auto, comme cette année, c'est la Toyota GR-GT, là?
2: Ah, ça, c'est une bonne question parce qu'à chaque année, le choix de la couverture est toujours une source de débat au sein du guide de l'auto parce que on en a tellement puis on veut tous en avoir une ou deux ou trois en particulier. Évidemment, on a choisi la GR-VT de Toyota parce que Toyota, bon, on connaît très bien la marque Toyota au Québec pour ses utilitaires ou ses compacts qui sont de bonne qualité, mais qui sont pas nécessairement les plus excitants ou les plus excitantes. Et puis là, ben, cette année, Toyota a décidé de dévoiler la GR-GT qui va puiser un peu dans son héritage de sport motorisé. Et c'est quelque chose qu'on trouve que Toyota a un riche héritage en sport motorisé, mais qu'on n'entend pas souvent parler. Et puis, ben, on pensait que cette GR-GT-là, justement, ferait une bonne couverture. Chaque année, on veut mettre en lumière quelque chose de différent. On a des fois des utilitaires, des électriques, des sportives. Bon, alors là, on voyait vraiment là un peu une marque qu'on connaît bien chez Toyota, mais que pas tout le monde connaît cet angle-là de ce constructeur japonais-là. Donc, je pense que c'est important. C'est un bon choix de mettre ce véhicule-là sur la couverture du guide de l'auto.
1: OK. Faites-vous partie des gagnants, ceux qui ont choisi ce véhicule-là?
2: Il y avait quelques-uns. Évidemment, oui, on a fini par voter à la grande majorité pour ce véhicule-là parce que justement, techniquement et physiquement, il est très attrayant. Mais évidemment, si une année ça fonctionne pas ou le véhicule qu'on préfère, ben peut-être qu'on l'an prochain on va voir qu'est-ce que ce constructeur-là fait et peut-être qu'on va être capable d'avoir un autre véhicule qu'on préfère. Mais je dois vous dire moi personnellement que j'aime beaucoup le fait qu'on aille chercher là, l'héritage de sport motorisé chez Toyota, je trouve que c'est une très bonne idée. Oui.
1: En effet, bon choix. Ben, on aurait pu en parler encore longtemps, mais les gens, ben, vous pouvez vous le procurer dès maintenant aux Éditions de l'Homme, le guide de l'auto 2027, l'original depuis 1967. Vous êtes l'un des collaborateurs des auteurs, Louis-Philippe Dubé. Merci beaucoup encore une fois d'avoir participé à l'émission aujourd'hui.
2: Merci de m'avoir reçu.
1: À la prochaine, au revoir.
2: Wow.
1: Alors voilà, Louis-Philippe Dubé, très intéressant, vous l'entendez, un passionné qui aime les véhicules et qui ferait un très, très bon vendeur. Là-dessus, on poursuit avec le meilleur de la musique dans le trafic.

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6: Après une journée avec alternance soleil et nuages, ben ce sera partiellement nuageux ce soir et la nuit prochaine avec un minimum à 5 degrés. Demain, vendredi, alternance soleil et nuages, 30% de probabilité d'averse le matin. Un maximum demain à 13 degrés. Mais si on regarde l'aperçu pour samedi, pour le début de la fin de semaine, plein soleil samedi avec un maximum à 12 degrés au Témiscouata.
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1: Oui, c'est le trafic qui se poursuit jusqu'à 18h. Je vous invite à aller faire un tour sur montemiscouata.com, puisque il y a eu de nombreux témoignages pour l'ancienne préfète de la MRC de Témiscouata, Guylaine Sirois. On a préparé de nouvelles là-dessus, un condensé, parce que ça aurait pris probablement 2-3 pages là, pour faire le tour, mais on a placer les principales réactions suite au décès de Mme Sirois. Alors, vous pouvez faire un tour sur montemiscouata.com pour en prendre connaissance. Et dans quelques instants, je m'entretiens avec le préfet Serge Pelletier. On va parler des priorités de la MRC en prévision des élections du 5 octobre. Il y a une liste d'épiceries qui vient de sortir.
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6: Oui, dans le trafic, prochaine entrevue, on va parler avec le préfet de la MRC de Témiscouata, Serge Pelletier, qu'on va rejoindre à l'instant au téléphone. Monsieur Pelletier, bonjour.
7: Bonjour, Guylaine.
6: Aujourd'hui, on va parler de la campagne électorale, en fait, des priorités que vous souhaitez au niveau de la MRC en prévision de cette élection du 5 octobre prochain. Je vois que vous misez beaucoup sur, bien sûr, le concept, donc, de se soutenir les services, là, mais les priorités, en fait, de chacune des

0: des MRC et les régions. Regardez un petit peu, c'est pas pareil d'une région à l'autre au Québec, puis vous voulez que certaines particularités soient retenues. Là-dessus, si on commençait donc parce qu'il y a plusieurs thématiques, vous avez des demandes en tourisme et développement économique.
1: Oui, en tourisme et en développement économique, on avait signifié effectivement que nous, pour nous, de compléter une fois pour toutes le parc national du lac Témiscouata, pour le finaliser puis en assurer sa mise en valeur, c'est un incontournable. On a aussi présenté dans les dernières années au niveau du réseau cyclable, on voulait effectivement avoir un financement au niveau de la mise en œuvre de notre plan directeur vélo, puis de développer un réseau cyclable structurant, mais sur l'ensemble du territoire. Donc, qui pourrait se déployer sur l'ensemble du territoire. Et on a aussi, au niveau touristique, actuellement, on est en démarche en collaboration avec l'ATR du Bas-Saint-Laurent pour une reconnaissance officielle de la route des lacs et légendes, là, qui remplace celle des Monts Notre-Dame et de la route des Frontières. Puis on veut s'assurer d'avoir cette accréditation-là de route touristique afin d'accroître son rayonnement puis les retombées régionales.
0: OK. Infrastructures et services de proximité, Joyel, le poste de la Sûreté du Québec, c'est-tu enclenché pour vrai, ça, finalement?
1: C'est enclenché pour vrai. On sait qu'il va y avoir des appels d'offres à l'automne, mais quand il arrive des changements potentiels au niveau gouvernemental, on veut s'assurer effectivement que peu importe le parti qui va être au pouvoir, de pouvoir avoir l'assurance qu'on va maintenir à la fois l'échéancier puis la réalisation du projet, et ça sans délai. Parce que ça reste toujours un petit peu, on est un petit peu vulnérable lorsqu'il arrive des changements comme ceux qui pourraient arriver à ce moment-ci. Et là, on veut avoir l'assurance que peu importe le parti qui va entrer, qui va quand même respecter cette priorité-là.
0: J'imagine que vous en avez fait part aux candidats et candidates qui se présentent dans la circonscription.
1: Oui, à l'ensemble des candidats et candidates. Et c'est la même chose pour la téléphonie cellulaire. On sait que c'est un dossier qui n'est pas complété au Témiscouata. On a quand même eu deux belles annonces là, dernièrement concernant une tour cellulaire là, qui s'implanterait à Saint-Marc-du-Lac-Long et aussi à Lejeune. Mais on sait qu'on a d'autres parties du territoire où on n'a pas de couverture cellulaire intéressante. On a des manques beaucoup dans certains secteurs. Je pense encore à Haute-Claire, à Saint-Just-du-Lac, j'ai Saint-Eusèbe, on a Pakington aussi, on a une partie de Saint-Elzéar. Puis on a Saint-Athanas, c'est des parties de territoire où on est très, très mal desservi au niveau cellulaire. Donc, pour nous, là, c'est des dossiers qui sont des incontournables. Si on veut se rendre attractif puis intéresser les gens à venir s'installer sur notre territoire.
0: Et dans les autres, au niveau infrastructure, bien sûr, l'hôpital de Notre-Dame-du-Lac, on en parle depuis tellement longtemps.
1: Ben, pour ce qui est de l'hôpital Notre-Dame-du-Lac, on parle beaucoup de travailler à la modernisation de cette infrastructure-là, puis des équipements, puis notamment là au niveau de l'urgence, puis des soins intensifs, parce que c'est un projet qui est sur la tablette là, depuis, je pense, 2014 ou 2015. Et je pense qu'on est rendu, effectivement, encore là, quand on veut se rendre attractif au niveau du personnel, puis qu'on veut être plus performant, ben ça nous prend aussi des équipements puis de qualité puis des infrastructures de qualité.
0: Vous parlez aussi dans vos demandes d'eau potable, égouts. Faut adapter les programmes de financement aux capacités, réalité des petites municipalités là, qu'on retrouve en région, là, c'est sûr.
1: Ben c'est ce qu'on comprend de la part des municipalités, parce qu'ils nous font part des différentes démarches qu'ils font chacune de leur côté, c'est certain que les normes, les programmes, les critères gouvernementaux ne sont pas modulés pour tenir compte des réalités des territoires ruraux comme les nôtres, qui sont aussi en décroissance démographique puis aussi vieillissante. Donc, on a besoin effectivement d'avoir une écoute de la part du gouvernement dans ce dossier-là.
0: Donc, il y a beaucoup d'autres choses au niveau des infrastructures. On n'aura peut-être pas le temps de faire le tour au complet. Vous parlez de transport collectif interrégional, également de logements abordables et adaptés. Ça, c'est une demande qui se poursuit, là.
1: Ben, c'est une demande qui se poursuit. On a quand même eu des réponses intéressantes là, dernièrement là, concernant nos 12 blocs à appartements de 6 logements, de logements abordables et intermédiaires. Mais c'est certain qu'on va être en besoin aussi, effectivement, pour le futur. On a aussi des dossiers là, qui nous touchent de près. C'est la préservation de nos services de proximité, particulièrement en santé. Pour nous, là, l'urgence de Ponegamook, avec une présence médicale 24-7, je dirais, de garantir le maintien permanent du service d'obstétrique à l'hôpital de Notre-Dame-du-Lac, c'est des incontournables. Parce que on pense qu'on n'est pas des citoyens de seconde zone et on a le droit au même service que dans les milieux urbains. Et pour nous, à la fois d'urgence puis à la fois d'obstétrique à Notre-Dame-du-Lac, ce n'est pas des dossiers qui sont négociables.
0: Oui, puis
1: on s'attend à ce que l'ensemble des candidats nous appuient dans cette démarche-là.
0: Puis si on investit plus dans les services à domicile, il ne faut pas couper notamment pour les services dans les hôpitaux non plus.
1: Ben, c'est ça. Je pense que à la fois d'investir dans les services à domicile, pour développer des nouveaux services pour permettre aux aînés et aux personnes en perte d'autonomie de demeurer chez eux, puis en même temps, de s'assurer que les services qu'on a à notre disposition, comme l'urgence de Ponegamook et l'obstétrique à Notre-Dame-du-Lac, bien, qu'on puisse en garantir qu'effectivement, ça va se poursuivre dans le temps.
0: Vous parlez aussi au niveau de l'aménagement. On a encore quelques temps pour parler de ça.
1: Moi, je veux dire, au niveau de l'aménagement, c'est au niveau, par exemple, gouvernemental, on est arrivé avec des nouvelles orientations gouvernementales en aménagement de territoire. Puis, c'est un petit peu la même chose au niveau du plan climat aussi. Encore là, on veut qu'il y ait une modulation des normes gouvernementales aux réalités du Témiscouata et aux réalités des MRC rurales. Et ça, on trouve que on nous dit qu'on a de l'ouverture pour tenir compte de nos réalités, mais dans les faits, quand on voit l'application des règles qui sont faites par des fonctionnaires, on s'aperçoit que l'ouverture n'est pas très grande. Et c'est un peu la même chose dans les autres secteurs d'activité comme l'habitation, la santé, l'éducation, des services de garde et au niveau des infrastructures. On sent que c'est des programmes qui sont très, très, très encadrés. Ça ne tient pas toujours compte de la réalité de MRC comme les nôtres.
0: Et ça, dans les priorités, vous l'écrivez en gros, une priorité transversale, c'est adapter l'action gouvernementale aux réalités rurales. Vous le dites à plusieurs reprises également, aussi dans les communiqués qui sont sortis. Ça, c'est important. Il faut que le gouvernement comprenne.
1: Ben, c'est ça. Nous, je pense que notre demande, là, de façon globale, c'est que le gouvernement du Québec reconnaisse pleinement la réalité des milieux ruraux, puis adapte ses normes, ses programmes, puis ses modes de financement aussi, afin de soutenir concrètement la vitalité des communautés du Témiscouata.
0: À date, de ce que vous avez entendu de chez les différents partis, est-ce qu'il y a des oublis présentement? Est-ce qu'il y a des choses qu'on ne parle pas puis qu'on aurait dû parler?
1: Ben, ce que je peux vous dire, c'est qu'on comprend que au niveau des programmes des partis politiques, on retrouve un certain nombre d'éléments, mais c'est souvent dans l'opérationnalisation de tout ça que c'est là que des fois on s'aperçoit qu'on vit certaines déceptions, parce qu'on a beau nous parler de régionalisation, on a beau nous parler d'adaptation de programmes, mais encore faut-il qu'il soit à l'écoute des milieux et qu'on n'ait pas toujours besoin de se battre continuellement pour faire adapter ces normes et ces règles-là. Moi, je pense que pour nous aider peut-être à trouver des solutions qui soient gagnantes pour tout le monde, à la fois les municipalités, à la fois les MRC, puis à la fois le gouvernement, il faudrait davantage travailler sur des régionalisations de services. Ce que ça veut dire, c'est que cette régionalisation-là va nous permettre de répondre à nos besoins chez nous, mais en respectant les grandes orientations du gouvernement. Et là, actuellement, c'est plutôt l'inverse. On nous présente des orientations, mais on nous donne aussi le livre de recettes avec, et on n'a pas le droit de déroger. Alors que dans les faits, on pourrait, nous, répondre à nos besoins, mais peut-être de façon différente que ce qui est prévu du côté gouvernemental.
0: Alors voilà, le message sera peut-être entendu, du moins ce sera surveillé d'ici le 5 octobre. Merci beaucoup, M. Pelletier, d'avoir participé à nouveau à l'émission aujourd'hui.
1: Ça m'a fait plaisir, Guillaume.
0: Alors voilà, le préfet de la MRC de Témiscouata, Serge Pelletier, qui nous a parlé des priorités de la MRC en prévision des élections au Québec. Là-dessus, oui, on a le temps d'une petite chanson de Corias avant de se rendre aux nouvelles.

0: Dans la prochaine heure, la chronique sportive avec François Joseph. On va parler de prix de l'essence, on va parler de Stéphane Rousseau, notamment sur la scène culturelle. Il y aura quelques extraits de BPM Sport également. Tout ça avec le meilleur de la musique. Et ce qui s'en vient aussi dans la prochaine heure, c'est la toune qui punch, dont voici un extrait.
1: Dans un instant,

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4: Ici Guy Lingen, voici nos informations au 95.5. La candidate de la Coalition Avenir Québec dans Rivière-du-Loup, Témiscouata-les-Basques, Amélie Dionne, présente ses priorités en vue des élections du 5 octobre. Celle qui sollicite un deuxième mandat affirme vouloir poursuivre le travail entrepris au cours des 4 dernières années afin de mieux adapter les décisions gouvernementales aux réalités régionales. Pour la prochaine législature, Amélie Dionne entend notamment soutenir les secteurs de l'agriculture, de la forêt et de la sériculture, agir sur le coût de la vie et favoriser le développement de logements abordables et de places en service de garde. Elle souhaite également consolider les soins de santé de proximité, notamment en santé mentale et pour les aînés, poursuivre la réalisation de l'autoroute 20 et développer le transport collectif adapté aux réalités de la région. Enfin, la candidate caquiste veut poursuivre le développement touristique, entre autres dans le parc national du lac Témiscouata. La Régie intermunicipale de l'énergie du Bas-Saint-Laurent distribuera 7,5 millions de dollars à ses membres pour l'année 2026. La décision a été adoptée mardi lors de la séance ordinaire de son conseil d'administration. Au final, les 8 MRC, la Première Nation Wolastoqwik et le Fonds éolien régional recevront chacun 750 000 dollars. Ces sommes proviennent notamment de l'exploitation des parcs éoliens Roncevaux, Nicolas-Rioux et de la Dune du Nord. Les travaux de construction de la première usine canadienne de la société Cornu progressent rapidement à Edmundston. Le fabricant suisse de produits de boulangerie a confirmé l'avancement du chantier lors d'un point de presse dans le parc industriel Edmundston Nord. Le président de l'entreprise, Marc-André Cornu, consacre environ 75 % de son temps au projet et en assure la gestion au quotidien. La première phase représente un investissement d'environ 44 millions de dollars et il y a une trentaine d'emplois qui doivent être créé. Et le projet pourrait toutefois prendre l'ampleur au cours des prochaines années. Selon l'évolution du marché, des phases subséquentes pourraient porter le nombre total d'emplois à environ 250. Alors, plus de détails et d'autres nouvelles également sur montemiscouata.com.
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4: Maintenant, quelques informations, oui, sur la scène sportive. On commence par le hockey et au niveau régional, il y a le Blizzard d'Edmundston qui vient d'ajouter un nouveau défenseur à sa formation avec la venue de Justin Bouchard, originaire de Pont-Rouge au Québec. Il a été obtenu des Condors du cégep de Beauce-Appalaches, une équipe de la Ligue de hockey junior 3A du Québec. En retour, le Blizzard a cédé des considérations futures. Notons que le jeune joueur Justin Bouchard, 18 ans seulement, arrière, simple, pied 10, il devrait se démarquer par ses qualités offensives. C'est ce que croit la direction du Blizzard. Pendant ce temps, il y a le vétéran ailier Chris Kreider qui a sauté sur la patinoire du complexe sportif CN aux côtés de Nick Suzuki et de Cole Caulfield ce matin lors des premiers exercices sur glace du camp du Canadien de Montréal. Embauché samedi dernier, Kreider a inscrit 22 buts, totalisé 50 points en 75 matchs la saison dernière, sa seule avec les Ducks d'Anaheim. Au total, il a franchi la barre des 20 buts à 11 reprises et a passé ses 13 premières saisons en carrière dans le circuit Batman avec les Rangers de New York. Le Canadien s'entraînera de nouveau demain, puis samedi, le tricolore jouera 2 matchs préparatoires simultanément contre les Leafs de Toronto et des équipes à Montréal et à Toronto, puisque les équipes seront divisées. Soccer, le CF Montréal s'est qualifié pour la finale du championnat canadien de soccer en battant les Wildcats de Vancouver 2-1 hier soir au stade Saputo et 3-2 au total des 2 matchs de leur série demi-finale. Le CF participera à sa première finale dans le championnat canadien depuis 2023 après avoir éliminé les tenants du titre. Les Wildcats avaient remporté les 4 dernières éditions du tournoi. Le CF Montréal qui devra maintenant patienter un mois avant d'accueillir le Forge FC en finale du championnat canadien. C'est le 21 octobre au stade Saputo. Baseball, Ernie Clement a cogné un ballon sacrifice en quatrième manche et Mal Straw a enchaîné, oui, avec un simple bon pour un point. Et les Blue Jays de Toronto ont mérité une cruciale victoire de 5-1 hier contre les Tigers de Détroit à Toronto. Les Blue Jays, 76 victoires, 77 défaites, restent au plus fort de la lutte pour une qualification aux séries éliminatoires de la Ligue américaine. Blue Jays qui sont en congé aujourd'hui en vont d'entamer une cruciale série de 3 matchs contre les Rangers du Texas demain. Dallin Cease devrait être le lanceur partant des Blue Jays. Et qu'on conclut le tout, oui, avec un petit bout de météo pour ce soir, la nuit prochaine, partiellement nuageux, un minimum à 5 degrés. Demain, alternance soleil-nuage, 30% de probabilité d'averse le matin, maximum demain à 13. Et l'aperçu samedi, du beau soleil, maximum 12 degrés.

0: Oui, merci d'avoir choisi au 95.5 Témiscouata. Guy Lingeant vous accompagne jusqu'à 18h pour le trafic et beaucoup de choses à venir, notamment la chronique sportive du jeudi avec François Joseph. On va regarder le sport régional, le sport professionnel avec lui. On va parler aussi des prix à la pompe qui bondissent, notamment à Montréal, mais ils bondissent, faut dire, pas mal partout. Au niveau culturel, on va parler de Stéphane Rousseau aujourd'hui et notamment au cinéma de Hudson Williams bien sûr quelques extraits également de BTM Sport au cours de la prochaine heure à l'émission Le Trafic. Tout ça avec, bien entendu, le meilleur de la musique comme toujours, en vous souhaitant donc une bonne fin de journée à notre antenne, un bon retour à la maison également, et si vous êtes à l'aube du souper, un excellent souper.
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0: Un grand classique de ZZ Top de l'album Eliminator, paru en 1983 et sorti en simple en 1984. La chanson a atteint la 8e place du Billboard Hot 100 et ça a marqué l'introduction un peu des synthétiseurs là, dans le groupe ZZ Top. Voici le super succès Legs.
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1: Oui, dans le trafic, c'est maintenant l'heure de la chronique sportive du jeudi avec François Joseph, qu'on va rejoindre à l'instant au téléphone. Bonjour, François.
2: Allô, Guylaine.
1: Alors, on commence, comme c'est notre habitude, avec le sport régional. Un mot sur le baseball mineur, car la saison est terminée pour les jeunes braves.
2: En tout cas, pour trois équipes là, qui, ce week-end, Guylaine, participaient à leurs super régionaux. Pour les braves 11 UA Construction Unique, les super régionaux se jouaient du côté de Saint-Jean sur Richelieu. Et ben, c'est une belle performance. En finale de l'or, les braves se sont inclinés 4-2, mais on pense à une défaite en finale d'or. Ben, c'est une médaille d'argent là, pour les 11 UA qu'on félicite. Il y avait également les braves 11 UB côté Ouellette-Sivierge qui, eux, jouaient leurs super régionaux. Guylaine, du côté de Lévis, ont dû passer par une demi-finale pour espérer atteindre la finale de bronze. Ils ont perdu dans un match serré, le 7-5 en demi-finale, donc bravo également à tous les joueurs et joueuses de cette équipe. Mais l'histoire fantastique de la fin de semaine, Guylain, se situe au niveau de l'équipe des 13 UB Cola, qui était à Val-Bélair, eux, pour leurs super régionaux. Et d'entrée de jeu, ce qu'il faut dire à nos auditeurs auditrices, c'est qu'en début de saison, 5 des 9 joueurs de l'équipe n'avaient jamais joué au baseball. Jamais joué. Et là, on se retrouve à gagner les régionaux et perdre dans le match de médaille de bronze aux super régionaux lorsque plus de la moitié de l'équipe n'avait jamais ou à peu près pas touché une balle et une batte de baseball avant le début de la saison. C'est pour prouver qu'il y a eu un développement incroyable. Donc, aux trois équipes, les joueurs, les joueuses, les entraîneurs, les bénévoles, les parents qui, tout au long de l'année, hein, parcourent un peu le Bas-Saint-Laurent pour les matchs et dans ce cas-ci, ben, ailleurs au Québec pour les super régionaux, on voit ce que ça donne. Donc, il y a de quoi vraiment être fier de nos jeunes braves du côté du baseball mineur qu'on félicite.
1: En effet, un beau bravo. Maintenant, Ligue de hockey des Maritimes, la saison du Blizzard d'Edmundston a débuté la fin de semaine dernière sur la route, mais là, il y aura deux matchs à la maison en fin de semaine.
2: Oui, ça a été une défaite là, 4-1 la semaine dernière face au Tigre Campbellton, mais j'ai l'impression que devant leurs partisans, le Blizzard va vouloir là, commencer à remplir le compteur du côté des victoires. Donc, deux matchs à domicile. Le premier, Guylain, samedi à 19h contre un adversaire que le Blizzard connaît bien, les Western Cavaliers de Summerside, et dès le lendemain en après-midi à 15h, les Ramblers de Amherst qui s'amènent là, du côté d'Edmundston au centre Jean Dec. Donc, deux équipes de la division sud, là, qui s'amène justement dans le nord du Nouveau-Brunswick pour deuxième et troisième match de la saison du Blizzard.
1: Et dans le circuit senior KRTB, ben, ça va commencer aussi à sentir le hockey parce que le camp d'entraînement pour les Prédateurs, c'est début octobre.
2: Oui, quand les prêts qui aura lieu à Guylain, samedi 3 octobre à 20h, bien sûr, à l'Aréna de Desjely. Donc, en vue de cette prochaine saison là, qui va rapidement arriver. Donc, ceux qui sont intéressés à les tester leur capacité pour ce camp d'entraînement-là. Bon, on leur demande de communiquer en privé avec Vincent Barry. Donc, si ça vous intéresse, le 3 octobre à 20h, on vous attend, mais de communiquer avec M. Barry là avant pour qu'on sache que vous serez là, présent à ce camp d'entraînement. Donc, j'ai l'impression qu'on aura droit encore une fois cette année là une belle saison du côté du circuit senior KRTB.
1: Là-dessus, on passe au sport professionnel, en commençant avec le soccer. Il y a le CF Montréal qui atteint la finale du championnat canadien.
2: Oui, mince consolation, puisqu'on sait que du côté des matchs en Ligue MLS, Guylain, c'est assez pénible la saison du CF. Et ça aurait pu être une autre ombre au tableau de l'équipe là, s'il y avait fallu avoir une défaite dans ce match-là hier. Donc, c'était le match retour. Les deux équipes, Whitecaps de Vancouver, une autre équipe de la MLS, venait rejoindre le CF Montréal sur son terrain. Les deux équipes qui avaient fait match nul il y a deux semaines dans le match aller qui était présenté à Vancouver. Donc, hier, victoire de 2-1 du CF, deux buts de Prince au Wazoo en première demi là, qui permettent au CF de l'emporter au total des buts 3-2 et de rejoindre une équipe de la première ligue de soccer qui mardi a éliminé ben, une équipe québécoise, le FC Supra. On aurait aimé avoir une finale 100% québécoise, ça ne sera pas le cas. Donc, dans les prochaines semaines, il faudra surveiller là, cette grande finale que n'a pas atteint le CF depuis 2023. Les quatre dernières années, la Coupe Voyageurs que l'on remet à la meilleure équipe canadienne de soccer avait été gagnée justement par les Whitecaps. Donc, ça ne sera pas le cas cette année. On aimerait bien que ce soit autour du CF. Donc, à suivre. Assurément, je vous donne les dates là, dès qu'on connaît l'horaire de ces matchs aller et retour entre le CF et le Forge FC d'Hamilton.
1: Parfait. Football maintenant. D'abord, les Alouettes auront le troisième quart arrière des Tiger Cats devant eux.
2: Oui, et on voudra se reprendre de cette défaite là, de la semaine dernière du côté de la Colombie-Britannique où on affrontait les Lions. Une équipe qu'on a de la difficulté à battre sur leur terrain. On les avait battus il y a deux semaines au stade de Percival Molson. Donc, oui, les Tiger Cats qui font appel au quart arrière Harrison Frost pour le match qui va les opposer là, demain, vendredi, aux Alouettes. C'est ce qu'annonçait l'entraîneur Scott Milanovic. Donc, il s'agit du troisième départ de la saison de ce quart arrière de 27 ans qui affiche un dossier d'une victoire, une défaite en tant que partant en 2026. Pour les Alouettes, ben, comme on affronte une équipe qui a une fiche de 4 victoires et 9 revers, on voudra là, assurément aller chercher cette 11e victoire. C'est 10-3 pour les Alouettes, mais là, une infirmerie qui commence à remplir. Donc, est-ce qu'on devrait commencer à reposer des joueurs pour être frais en série? On sait que la place des Alouettes en série est déjà garantie. On ne veut pas perdre l'avantage du terrain, mais il faudra faire attention là, pour ne pas continuer d'augmenter le nombre de noms sur la liste des éclopés. Donc, on surveille le match Tiger Cats Alouette à Hamilton à 19h30, donc demain, vendredi.
1: Et dans la NFL?
2: Oui, semaine numéro 2 qui débute ce soir, le fameux match du jeudi, Guylain. Deux équipes qui ont gagné leur premier match la semaine dernière, donc les Lions de Détroit qui visitent les Bills de Buffalo. Dans les autres duels intéressants à surveiller au cours du week-end, là aussi deux équipes invaincues après une première semaine, les Vikings du Minnesota et les Bears de Chicago vont s'affronter dimanche à 13h et également suivre dimanche 16h25, deux autres équipes invaincues, les Seahawks de Seattle là, qui visitent les Cardinals de l'Arizona. Et pour ceux et celles qui aiment le Monday Night Football, eh bien, lundi prochain, 20h15, c'est les Giants de New York qui vont aller affronter les champions du dernier Super Bowl, les Rams de Los Angeles, qui ont mal démarré la semaine dernière, toute une défaite face aux Chiefs de Kansas City, donc vont vouloir se reprendre là, dès le deuxième match, donc à suivre, gros dimanche NFL, mais ça commence ce soir avec le match du jeudi.
1: Parfait, baseball majeur maintenant, qui croit encore aux séries pour les Jays?
2: Est-ce que tu y crois, toi, Guylain?
1: De moins en moins, je dois dire.
2: Oui, effectivement. Bon, la petite victoire hier contre les Tigers de Détroit, là, quand même, venue freiner l'hémorragie. Un match et demi derrière les White Sox de Chicago, qui se retrouve à être la dernière équipe repêchée. Donc, il ne reste pas 60 matchs à jouer là, pour les Blue Jays, si je compte de ce que je vois ici. Il en reste à peu près une dizaine là, d'ici la fin de la saison. De demain à dimanche, les Blue Jays seront sur la route. Ben, seront sur la route également de lundi à mercredi. Donc, ça commence face aux Rangers du Texas pendant le week-end. Demain, le premier match sera présenté à 20h05. Lundi, mardi, mercredi, on visite les Orioles de Baltimore. Donc, 3 matchs contre une équipe de la division. Ne faudra pas l'échapper. Et ça va finir par 3 matchs à la maison où les Reds de Cincinnati vont s'amener. Donc, les Jays veulent du moins avoir une chance de participer aux séries, ben, je pense qu'ils ont leur sort entre les mains. Puis ça va commencer au marbre avec un peu plus d'apport de l'offensive.
1: Oui, Vladimir en particulier. Oui.
2: OK, oui.
1: Au hockey, maintenant, tu as des nouvelles fraîches de la LNH?
2: Ben, plein de nouvelles. Premièrement, on commence du côté des Jets de Winnipeg. Connor et les Bucks qui ont ça demandé à l'équipe de l'échanger. Et là, c'est fou de voir le nombre d'Américains qui semblent vouloir quitter les équipes canadiennes. Et là, comme ils ne se présentent pas au camp d'entraînement de l'équipe, bon, on a décidé de suspendre le gardien numéro 1 des Jets. Donc, faudra voir ce qui va arriver. Faudra voir ce qui va arriver également avec un Dylan Larkin du côté de Détroit. Canadien, ben, 2 grosses signatures le week-end dernier. Donc, Alex Newhook, prolongation de contrat de 4 ans. Lui qui a été un peu le héros des dernières séries du côté du Canadien avec plusieurs buts importants. Donc, à partir de l'an prochain, là, il recherchait un salaire d'à peu près 5,5 millions. Plusieurs étaient contents également de voir le Canadien prolonger ou du moins donner un contrat d'un an seulement à Arbar Jacky, le shérif, donc, qui va pouvoir se présenter au camp avec un contrat d'un an qui va lui donner 1,5 million de dollars. On vous rappelle que samedi, le Canadien va se séparer en deux où une moitié, là, ira affronter les Leafs à Toronto et l'autre moitié sera au Centre Bell. Là aussi, match contre les Leafs. Lundi prochain, match préparatoire face aux Sénateurs d'Ottawa. Le Canadien, les Sénateurs et les Leafs là, vont se livrer justement les matchs préparatoires entre 3 équipes. Il y en a 5 au total pour le Canadien. Et 29 septembre, on lance la saison officielle. Là aussi, ça va débuter contre les Leafs de Toronto.
1: Et j'imagine que même si ces matchs-là veulent pas dire grand-chose, il y a RDS qui est présente, peut-être, oui?
2: Oui, présenté RDS, et là, on préparait là, justement sur la patinoire. Aujourd'hui, on a pu voir là, un peu peut-être l'allure des trios qu'on va vouloir essayer. Chris Ryder, qui était aux côtés de Nick Suzuki et de Cole Caulfield, et Yoram Slavkovski était là, sur le deuxième trio en compagnie d'Ivan Demidov. On sait que lorsque ces deux-là ont été rassemblés pour une trentaine de matchs l'an dernier, ça avait décollé pour Yoram Slavkovski. Donc, est-ce que c'est vraiment les deux premier trio qu'on aura. Je pense que Martin Saint-Louis a une certaine latitude, mais l'arrivée de Kreider va assurément là, aider l'équipe. Donc, j'ai tellement hâte que ça commence.
1: Maintenant, du tennis à Québec, François, pour la Coupe Davis.
2: Ouais, une tranche de la Coupe Davis à Québec, du moins des qualifications, qui là, on n'avait pas vu ça depuis 1974. Imagine, j'étais encore dans les pensées de mes parents en 74. J'arrivais l'année d'ensuite. Donc, ouais, Coupe Davis, c'est le second tour des qualifications entre le Canada et la France. Ça débute demain. Il y aura un match simple en début là, de soirée. Liam Draxel, le Canadien, 205e au monde, va affronter Arthur Rinderneck, 32e. En soirée, toujours demain, Félix Auger-Aliassime va affronter, lui, Quentin Alice. Et samedi, il y aura un match de double et un match simple, 3 et 4, si nécessaire. Là, s'il y a égalité, on devra la briser. Donc, au centre Vidéotron, sur surface dure, contre la France. Donc, vous pouvez aller encourager notre quatuor de joueurs du Canada. Et on espère qu'on va passer à la prochaine étape pour ce qui est de la Coupe Davis. C'est la finale 8 là, qu'on assiste ce week-end.
1: Et tu conclus ta chronique avec l'insolite petite promenade de santé pour Max Verstappen.
2: Ouais, quadruple champion du monde, le Néerlandais de Formule 1, Max Verstappen, de l'écurie Red Bull, a livré toute qu'une performance. Il est trois jours après avoir pris la deuxième place du Grand Prix d'Espagne à Madrid. Mad Max qui s'était lancé en 101e position dans une course de karting où il affrontait des vedettes, des influenceurs, des créateurs de contenu. Donc, il avait 100 cartes devant lui, une course de 35 tours. On a rapidement vu que l'expérience était du côté du pilote de Red Bull, puisqu'après seulement 14 tours sur 35 et à peu près quoi, 35 minutes de course, il avait pris la tête, donc avait dépassé les 100 cartes devant lui. L'expérience, il en a. Il n'a pas été champion du monde 4 fois consécutives pour rien. Donc, c'est assez impressionnant de le voir, cette piste de karting que l'on avait fait à l'intérieur du circuit de Silverstone où se déroule le Grand Prix d'Angleterre. Donc, ouais, tout qu'un pilote.
1: Oui, ça devait circuler assez vite, merci.
2: oui, en karting, en plus de tout ça. Ouais. Donc, c'était la petite insolite de la semaine, Guylain.
1: Bien là-dessus, François, un gros merci encore une fois pour cette belle chronique. On se reparle, bien sûr, la semaine prochaine, jeudi, pour une autre chronique, mais on t'écoute demain matin pour les 100 000 matins.
2: J'y serai 6 heures pile, Guylain, puis une belle fin de trafic à toi, mon cher collègue.
1: Merci. Alors voilà, on poursuit maintenant l'émission avec le meilleur de la musique sur O95.5, Témiscouata.

0: Ah, le prix de l'essence, c'est fatigant aller faire le plein de ce temps-là. Et le prix de l'essence a connu un sursaut aujourd'hui dans plusieurs régions canadiennes, dont Montréal, alors que les plus récents développements des conflits au Moyen-Orient et en Ukraine ravivent les craintes de perturbations et de l'approvisionnement en pétrole. Donc, à Montréal, la moyenne du prix de l'essence a grimpé à 2,07 $ le litre cet avant-midi. Selon des données de la Régie de l'énergie du Québec, c'est une augmentation de 7 ou 3 cents et demi en une seule journée. Puis ça suit un mouvement. Hein, lorsque ça monte à quelque part, ça monte ailleurs aussi. Donc, ça ne va pas bien. Les automobilistes québécois devraient patienter un peu avant de faire le plein, suggère Dan McGinty de l'Association canadienne. M. McGinty, qui fait des prévisions quotidiennes sur le prix de l'énergie, s'attend à ce que les prix reculent de 10 cents à Montréal et à Québec. Il attribue cette prévision au passage vers l'essence d'hiver qui est moins coûteux que l'essence d'été, dont la composition est différente pour des raisons environnementales. Et une autre personne, c'est Carole Montreuil. Lui est vice-président pour l'Est du Canada de l'Association canadienne des carburants. Il concède que ce changement peut parfois entraîner une réduction de prix, mais il souligne que le contexte est volatile et que plusieurs variables entrent en ligne de compte. Donc, ça pourrait ne pas baisser autant que prévu, même si on change d'essence d'été en essence d'hiver et patati et patata. C'est souvent des rengaines qu'on nous raconte, mais le prix à la pompe baisse pas beaucoup et baisse pas facilement. Il monte plus vite qu'il baisse, c'est le cas de le dire.
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0: Après une journée avec alternance soleil et nuages, ben ce sera partiellement nuageux ce soir et la nuit prochaine avec un minimum à 5 degrés. Demain, vendredi, alternance soleil et nuages, 30% de probabilité d'averse le matin. Un maximum demain à 13 degrés. Mais si on regarde l'aperçu pour samedi, pour le début de la fin de semaine, plein soleil samedi avec un maximum à 12 degrés au Témiscouata.
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0: Et c'est le temps maintenant dans le trafic d'écouter quelques meilleurs moments de BPM Sport aujourd'hui dans différentes émissions. Et on va commencer, tiens, avec Larac et Gonzo, hein, que vous pouvez entendre sur l'heure du midi sur nos ondes. Et ils ont jasé notamment sur le fait que Slafkovský est remplacé par Kreider sur la première ligne. Et ça, ben ça fait pas leur affaire.
1: C'est juste que moi, là, je me mets à la place de Slav, tu comprends? Je veux juste te dire que, tu sais, un gars, l'année passée, qu'il y a une éclosion, là, puis je me mets à sa place, juste, j'arrête, tu peux pas faire ça en partant, puis le commun des mortels est, essaie de comprendre, là. Oui, le Canadien essaie d'équilibrer, mais vous pensez pas que Slav en a fait assez l'année passée pour mériter de commencer avec Suzuki puis Caulfield, avec ce qu'il a fait? Tu sais, l'aspect psychologique d'un joueur de hockey, c'est tellement important. Pensez à ça, au lieu de juste dire, il y a rien là, ben Will. Non. Vous vous mettez pas à la place du joueur. Moi, je me mets à sa place, là.
2: Ah, mais pas
1: c'est
2: juste ça.
1: Qui est déçu.
2: Ils ont eu du succès. C'était un
1: en
2: des
1: plus,
2: trios.
1: Ouais.
2: Et parmi certains moments, le trio le plus productif à 5 contre 5.

0: porte est plus ouverte qu'elle était supposée l'être. Puis là, si ça fait pas cette année, à un moment donné, même si c'est un haut choix au repêchage, l'organisation va finir par cette année.
1: Et voilà pour quelques bons moments de BPM Sport aujourd'hui, que vous avez entendu, notamment avec Larac et Gonzo dans l'émission ce midi. Et ce qui s'en vient, bien sûr, après mon émission Le Trafic, c'est la game qu'il ne faut pas manquer au 95.5, bien entendu.

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0: Dans le trafic sur la scène culturelle aujourd'hui, on va parler d'abord d'humour. Il y a le populaire humoriste Stéphane Rousseau qui amorcera officiellement sa tournée 2027 avec « Fais un homme de toi ». C'est son premier spectacle en 10 ans. La tournée passera notamment par la salle Albert Rousseau de Québec et l'Olympia de Montréal en février. Par la suite, bien sûr, il fera des spectacles partout au Québec. Et dans ce 7e spectacle solo, le comédien qui cumule 45 ans de carrière livre un regard, dit-on, aiguisé sur une histoire d'amour arrivée plus tard que prévu et sur des certitudes qui ont glissé avec le temps. Alors, Stéphane Rousseau, faut s'attendre à une grosse tournée au Québec. Musique, l'autrice-compositrice Laurence Jalbert célèbre les 35 ans de son premier album qui sera remis en marché en version rematricée dès demain, porté par des classiques comme Tombé et Au nom de la raison. L'album avait connu un succès retentissant avec plus de 180 000 copies vendues et une tournée de 150 représentations. D'ailleurs, à partir du 2 octobre, elle présentera le spectacle 35 ans. Va se promener aux quatre coins du Québec, du Nouveau-Brunswick également. Et au cinéma, on apprend aujourd'hui que Hudson Williams attire les projecteurs au Festival international du film de Toronto.
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0: Ici Guy Lingeant, voici nos informations au 95.5. La Régie intermunicipale de l'énergie du Bas-Saint-Laurent distribuera 7,5 millions de dollars à ses membres pour l'année 2026. La décision a été adoptée mardi lors de la séance ordinaire de son conseil d'administration. Au final, les 8 MRC, la Première Nation Wallace-O'Quick et le Fonds éolien régional recevront chacun 750 000 $. Le décès de l'ancienne préfète de la MRC de Témiscouata, Guylaine Sirois, suscite de nombreux hommages dans le milieu politique et municipal au Bas-Saint-Laurent. Depuis l'annonce de son décès hier, plusieurs élus et personnalités de la région ont salué son engagement vers le Témiscouata et la région. Les travaux de construction de la première usine de la société Cornu progressent rapidement à Edmundston. Le fabricant suisse de produits de boulangerie a confirmé l'avancement du chantier lors d'un point de presse dans le parc industriel Edmundston Nord. La première phase représente un investissement d'environ 44 millions de dollars. 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
0: 17h54. 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
3: C'est la game. Bon jeudi tout le monde. Olivier Péman et FX Bénard avec vous pour la prochaine heure. Merci d'être à l'écoute. Peu importe où vous êtes, peu importe de où vous nous écoutez, partout sur le réseau BPM Sport, Montréal, Québec, Gatineau, mais aussi partout sur le réseau O, Témiscouata, Matane, Saint-Jean, Saint-Hyacinthe, Drummond, Rimouski, Sept-Îles, Beauce. On est partout, partout, partout, partout. Et je suis avec mon chum FX, comment ça va?
4: Salutations mon cher Oli, on est en pleine forme ce soir, Bills contre Lions,
3: ben oui.
4: 20h15. J'arbore mon chandail des Bills. Pour ceux qui sont sur, sur YouTube, on vous salue tout le monde en ce jeudi soir.
3: Gros jeudi soir dans la NFL, parce que c'est d'ailleurs le premier match des Bills dans leur nouveau stade, alors ça va être une journée de célébration pour eux, le Highmark Stadium. Ouais. On verra comment Bills Mafia traite leur nouveau stade.
4: Hâte de voir ça.
3: Parenthèse, là, quand ils ont démoli l'ancien stade ou quand ils ont commencé à le défaire, ils vendaient tout aux enchères.
4: Mais
3: quand je dis tout, là, je parle de la bannière à la friteuse, même les urinoirs. Il y a des gens qui ont misé en ligne pour acheter les urinoirs de l'ancien stade des Bills, puis ils les ont reçus,
4: cool,
3: puis ils ont ça... chez eux pour leur man cave, leur garage ou peu importe.
4: C'est
3: quand même assez cocasse.
4: C'est une belle décoration quand même à avoir. Enfin, tu t'en sers pas vraiment à la maison, là, mais c'est une belle décoration
3: Exactement, t'encadres ça, là, un bel urinoir. On a un gros menu à l'émission aujourd'hui parce que là, c'est commencé pour de vrai. Le camp d'entraînement du Canadien de Montréal. Aujourd'hui, les gars ont sauté sur la glace et pour la première fois, on a eu droit à des trios, à des duos en défense. Et c'était, ma foi, fascinant. Quelques surprises. J'ai vraiment hâte de décortiquer tout ça, notamment un nouveau premier trio pour le Canadien de Montréal. Je pense pas qu'on s'y attendait aussitôt dans l'année. C'est bien intéressant, FX et moi, j'ai hâte, FX, j'ai hâte qu'on jase de ça. On a un top 5 tantôt. C'est pas nécessairement un top 5, mais tu sais, dans les dernières semaines, on parle beaucoup des mêmes gars. Jack Eye, Kapanen, Newhook, Fowler, Montembeau. Ce sont souvent les mêmes noms qui reviennent quand on parle du Canadien de Montréal. Mais on a envie de vous parler de 5 joueurs dont on ne parle pas assez, qui vont prendre part aux Canadiens de Montréal. Des gars qui, ça peut être pour de bonnes ou de moins bonnes raisons, sont un peu dans l'ombre présentement. J'ai aussi déniché de quoi? Le calendrier de diffusion des matchs du Canadien à la télé. C'est un méchant casse-tête. Je vous le dis, là. T'sais, avant, c'était assez simple. Samedi, TVA, sport, le reste du temps, RDS. Préparez votre Excel, je vous explique ça tantôt. Ce ne sera pas facile du tout.
4: Les habitudes vont changer.
3: Les habitudes vont changer, puis ça va être dur de développer des habitudes parce que ça va être compliqué. Ce ne sera pas la même chose à chaque fois. Vers 18h30, on revient sur les moments forts de la journée à BPM Sport, notamment des déclarations choc. Anthony Marcotte qui a lancé une idée très intéressante sur David Reinbacher. Une façon peut-être pour David Reinbacher de faire sa place avec l'équipe. C'est intéressant, on va y revenir un peu plus tard.
4: Très bon.
3: Aussi Georges Larac. Il est pas content de ce qui s'est passé avec Slaf aujourd'hui. Et en fin d'émission, comme à l'habitude, ben on va regarder ce qui s'est passé ailleurs dans la LNH. Dylan Larkin qui accorde une première entrevue depuis sa demande de transaction. Connor Hellebuyck, suspendu par les Jets.
4: Avec raison.
3: Avec raison. Puis le DG des Jets a offert des réponses super intéressantes aujourd'hui. Je peux vous le dire, il est pas content. J'ai hâte d'entendre ça. Rick Bowness a planté certains de ses joueurs devant les médias.
4: Et lui, on se rappelle qu'il avait fini la saison, il était pas de bonne humeur.
3: Non.
4: Parce que ça s'était mal terminé là-bas. On va y revenir, là, mais ça s'était mal terminé là-bas. On avait quand même décidé de lui donner, de faire confiance pour la prochaine saison.
3: Et, oui, c'est ça. Puis.
4: Le niveau d'effort à Columbus en fin d'année, c'était pas évident.
3: Ça fait plusieurs fois, puis même si tu remontes dans le temps, Patrick Laine, c'était ça aussi.
4: C'est vrai.
3: Il avait critiqué, puis il s'était fait frapper. En plus, les gars étaient pas contents.
4: Non.
3: Mais de qui est-ce que Rick Bowness parle? Est-ce qu'il parle de Kirill Marchenko, peut-être? On va en parler un peu plus tard. Une prolongation de contrat aussi bien méritée pour un des meilleurs jeunes entraîneurs-chefs dans la LNH, ça s'en vient un peu plus tard à l'émission. Mais avant, on a enfin des trios pour le Canadien de Montréal. Je vais vous résumer ça rapidement, puis on vous pourra décortiquer après. Premier trio, c'est tout nouveau. Caulfield, Suzuki était avec Chris Kreider.
4: Oh là là là là!
3: Sur le deuxième trio, la Kid Line a été réunie parce que Juraj Slafkovský était là avec Oliver Kapanen et Ivan Demidov. Par la suite, pour les autres trios en attaque, vous allez voir, c'était peut-être plus des duos avec un troisième joueur. Donc, c'était Newhook Evans avec Brett Bérard, Dano Anderson avec Florian Jacquet et le troisième trio, le trio final, Dak, Bolduc, Texier. En défense, Hudson Carrier, Struble Jacquet, Madison Dobson et Engström Reinbacher.
4: Très intéressant.
3: En commençant FX, Chris Kreider qui se retrouve sur le premier trio avec Caulfield et Suzuki. Comment est-ce que tu as réagi quand tu as appris cette nouvelle-là?
4: Je peux pas dire que je suis tombé en bas de ma chaise parce que rappelle-toi, plus tôt cette semaine dans la game, tu y allais de prédictions en vue de la prochaine saison et tu me disais, est-ce que c'est si fou de penser que ça va arriver?
3: On l'avait prédit.
4: Et on l'avait prédit, on avait dit, c'est pas si fou que ça, Caulfield, Suzuki, Kreider. Je trouve ça très intéressant. La première des choses, Kreider, même s'il a le même gabarit qu'un Juraj Slafkovský, c'est pas du tout le même genre de joueur sur la patinoire. Slafkovský, oui, c'est un attaquant de puissance, mais c'est plus un gars qui a des habiletés aussi, qui a des bonnes mains, qui contrôle le jeu. Un gars comme Chris Kreider, c'est plus le type de joueur qui a un excellent lancer, qui va foncer au filet, qui va dévier des rondelles. Ce qui est moins la tasse de thé de Slafkovský, quoi qu'il est encore très jeune, il pourrait se servir de l'apprentissage d'un Kreider pour mieux faire ça dans les prochaines années. Alors, c'est un profil différent qu'on jumelle à Caulfield et Suzuki. Et si tu mets Kreider sur le premier et Slav sur le deux, je trouve ça logique qu'il soit jumelé à Kapanen Demidov, alors que ça a été le deuxième trio avec le plus haut temps d'utilisation la saison dernière. Kreider, vraiment curieux. Je pense que c'est une bonne combinaison, Oli. Puis ce type de combinaison-là va changer en cours de saison.
3: C'est sûr. C'est les combinaisons qui vont changer en cours de route. Mais si tu commences l'année comme ça, c'est parce que clairement tu as une idée en tête. Puis je te rejoins à 100% FX. D'abord, le fit, il est bon. Parce que Suzuki et Caulfield, c'est ça qu'ils ont besoin. Un attaquant peut-être qui joue plus en puissance, quelqu'un qui va faire la sale besogne, aller chercher la rondelle dans le coin, se placer devant le filet, dévier, délancer. Et en plaçant Juraj Slafkovský sur le deuxième trio, t'équilibres beaucoup plus les forces. C'était quoi le gros problème du Canadien l'an passé? C'est que t'avais essentiellement une vague d'attaque. T'avais un trio qui produisait. Si t'étais capable d'arrêter le premier trio, parfait après. Essayez de nous battre avec vos autres trios après.
4: Exact.
3: Vous allez avoir de la misère à générer de l'attaque. En série notamment, c'est probablement ce qui a fini par couler l'équipe. C'est que le premier trio a été muselé, puis après ça, personne n'était capable de générer de l'attaque. En séries éliminatoires, je regarde Ivan Demidov, c'était seulement 4 points en 55.
4: Pas beaucoup.
3: C'est pas beaucoup pour un deuxième trio qui est supposé générer de l'attaque.
4: Parce que le premier trio était muselé aussi. Le premier trio a eu beaucoup de difficultés en série à 5 contre 5.
3: C'est ça, exactement. Et c'est pour ça qu'évidemment, la question du deuxième centre, elle revenait sur toutes les lèvres. Mais là, t'es allé chercher Chris Kreider. C'est un joueur du top 6.
4: Ouais.
3: Bref, t'as deux bons trios maintenant. Deux trios qui vont être capables de générer de l'attaque. Un soir, il y en a un qui est moins bon. C'est pas grave. L'autre va être capable de le faire. Et des fois, ça va être l'inverse. Et des fois, le Canadien va avoir deux bons trios. Deux trios qui sont dangereux chaque fois qu'ils sautent sur la glace, qui vont être menaçants. C'est ça que tu vas avoir parce que, faut le dire, là, quand la Kid Line jouait ensemble l'an passé, Slafkovský, Demidov et Kapanen, c'était vraiment impressionnant.
4: Très impressionnant. Et ça enlève de la chaleur un peu sur le premier trio en même temps, sur Caulfield et Suzuki qui ont une tonne de pression, là, parce qu'évidemment, ce sont les deux meilleurs pointeurs de l'organisation. Et c'est même de mentionner, quand t'as pas le dernier changement, parce que ce premier trio-là va être jumelé à la première paire de défenseurs de l'équipe adverse, au trio défensif de l'équipe adverse, ça va donner une plus grande marge de manœuvre au deuxième trio, et c'est un bien meilleur deuxième trio que la majorité du temps la saison dernière. Il y a un message que tu peux passer à Juraj Slafkovský en faisant ça, tu peux lui dire... Juraj, l'an dernier, t'as été la locomotive du deuxième trio quand t'as été là, avec Kapanen et Demidov. Vous avez produit à 5 contre 5. T'as été excellent. Puis c'est là qu'il a repris confiance aussi la saison dernière, après un début de saison avec le premier trio. on veut revoir la même chose en début de saison. Les opportunités vont être là. T'es quand même sur la première vague du jeu de puissance où t'as marqué une majorité de tes buts la saison dernière. Il n'y a pas de mal à commencer la saison avec Kapanen et Demidov. Je comprends que pour l'ego du joueur, ça peut prendre un coup quand même, là. Parce qu'on, nous autres, avant les combinaisons aujourd'hui, on y allait tous avec la même que l'an dernier. Mm-hmm. Soit Caulfield, Suzuki, Slaff. Mais j'haïs pas ça d'équilibrer tes trios comme ça.
3: J'ai les statistiques avancées devant moi, OK? Slafkovski, Kapanen et Demidov. Si tu regardes les statistiques par 60 minutes.
4: Ouais.
3: Ils jouent pas évidemment 60 minutes. Parce que tu peux pas jouer un match de hockey, tu peux pas être sur la glace pendant 60 minutes. Mais donc, au prorata des minutes qu'ils jouaient ensemble, c'était 4,12 buts par 60 minutes. Le premier trio du Canadien, Slafkovski, Suzuki, Caulfield, c'était 3,72 buts par 60 minutes. Ça veut donc dire que la kid line générait plus d'attaques au prorata que le premier trio.
4: Hey, c'est intéressant. Ça
3: vous montre à quel c'est point c'est un vrai trio qui est menaçant.
4: Clairement, sans dire qu'il y a une donnée qui fausse la donne, évidemment, quand la kid line était ensemble, elle n'était pas jumelée contre les meilleurs duos et trios de l'autre équipe. Mais elle a plus produit quand même sur une base de 60 minutes. Et ça vous démontre que si tu es en mesure d'obtenir une bonne force offensive avec Kreider sur le premier trio, Caulfield et Suzuki, ben, ton deuxième trio peut produire aussi autant.
3: Exactement.
4: À 5 contre 5.
3: Alors que si t'as Jake Evans qui joue avec Ivan Demidov, il y a bien beau avoir le meilleur match-up au monde, c'est pas vrai qu'ils vont être capables de générer autant d'attaques. Bref, quand tu vas arriver puis tu vas affronter Alexander Barkov et les Panthers de la Floride, ou Anthony Cirelli, un des meilleurs centres défensifs de la Ligue, et Lightning de Tampa Bay, puis que ces gars-là vont essayer le plus possible de neutraliser le premier trio, ça va être ça le match-up. Ben après ça, ta ligne Slafkovski, Kapanen et Demidov, elle va être capable de produire. Fait que c'est pour ça que pour moi, c'est une excellente nouvelle.
4: C'est fou à quel point juste l'ajout d'un gars comme Chris Kreider,
3: ça change
4: la donne. Ça change tout. Puis tu parlais de l'an dernier, le Canadien était une équipe à plus ou moins un trio. Ben c'est de même depuis plusieurs saisons même. Alors d'avoir un peu plus d'équilibre sur tes trios, d'avoir une offensive secondaire, c'est très important. Puis inquiétez-vous pas. Ça risque de changer en cours de saison.
3: C'est sûr.
4: Il va avoir des blessés. Mais quand même, pour débuter l'année, je trouve que c'est deux combinaisons qui sont très intéressantes. Je pense que celui qui écope le plus de ces combinaisons-là, c'est Alex Newhook.
3: Je suis d'accord avec toi. Parce qu'Alex Newhook, on aurait pu s'attendre à ce que ce soit lui qui est au centre du deuxième trio. Puis d'une certaine façon, c'est un beau vote de confiance pour Oliver Kapanen d'obtenir cette deuxième chance-là. Mais pour Alex Newhook, qui a eu des séries héroïques, c'est entre guillemets un peu une démotion pour lui parce que lorsqu'il était en santé, il a passé à peu près toute l'année sur le deuxième trio l'an passé. Là, il formait un duo avec Jake Evans. Qui va être leur allié? Est-ce que ça va être Zachary Bolduc? Est-ce que ça va être Alexandre Dexier? Est-ce que ça va être Kirby Doc? J'ai hâte de voir.
4: Mais je te lance ça comme ça, là.
3: Vas-y donc.
4: Qui serait le meilleur complément, à ton avis, à Alex Newhook et Jake Evans sur un troisième trio? Parce que là, ce sera pas Brett Berra, même si ça a été une des grosses acquisitions du Canadien cet été parce qu'il n'y en a pas eu beaucoup. Qui va complémenter, qui serait le meilleur ajout pour complémenter ces deux joueurs-là? Est-ce que c'est Zachary Bolduc? Est-ce que c'est Kirby Doc? Est-ce que c'est Alex Texier? Je trouve la question vraiment intéressante.
3: Ouais. Moi, je vais y aller avec Zachary Bolduc parce qu'il pourrait peut-être amener un peu plus de papier sablé à ce trio-là. Et il n'aurait pas toujours nécessairement besoin d'être le F1, le fameux joueur qui irait en échec avant. Alex Newhook peut occuper ce rôle-là parce que Zachary Bolduc, c'était nouveau pour lui de faire ça. Il aurait peut-être plus la chance aussi de transporter la rondelle. Moi, j'aimerais voir Zachary Bolduc. Et ensuite, sur le quatrième trio, je me dis, rendu là, oui, Alexandre Texier, on sait ce qu'il peut te donner, mais donne donc une chance à Kirby Doc pour jouer avec deux vétérans, Philippe Dano et Josh Anderson. Deux gars qui savent ce que ça prend pour réussir dans la LNH. Deux gars dont l'éthique de travail est plus souvent qu'autrement irréprochable. Je sais qu'Anderson, des fois, un peu inconstant, mais Dak, avec ces deux-là, challenge-le de dire, hey, eux, ils vont te montrer comment jouer la game. Suis-les. Tu sais, Anderson, c'est à peu près le même type de corps, même format, même gabarit que Kirby Dak. Je lui donnerais cette chance-là au début de l'année sur un quatrième trio.
4: Es-tu en train de me dire qu'il faudrait réinventer un peu Kirby Doc pour qu'il devienne un peu plus physique, donne plus de mise en échec, qui serve de son corps, ce qui fait pas assez dans la Ligue nationale?
3: Il n'y a pas le choix parce que visiblement, il n'aura pas vraiment d'occasion pour le moment sur le top 6 du Canadien de Montréal. Comment est-ce que Kirby Dach peut se rendre utile d'abord? Ben, c'est un bon patineur. C'est un gros bonhomme. Il est capable, on le voit des fois, quand ça y tente, là, il est capable de s'imposer physiquement.
4: Ouais.
3: S'il est capable de développer cette corde-là à son arc, au moins il se rend utile. Mais si après 2-3 games, tu t'aperçois que, écoute, le gars, il se pogne encore le bang, puis ça fonctionne pas, ben là, tu mettras Texier. T'aimes-tu ma théorie?
4: J'aime ta théorie. J'ai la même. Je trouve ça dommage, par contre, pour un joueur comme Florian Jacky, qui a quand même cette identité de quatrième trio. Là. Quand on parle de quatrième trio, avec un gars comme Anderson, on pense qu'aussi à un gars comme Florian Jacky, qui est encore très jeune. Est-ce que pour lui, c'est mieux de commencer dans la Ligue américaine? Dès qu'il y a un blessé, il sera peut-être rappelé par le Canadien. Dans l'identité que tu veux d'un quatrième trio, je préfère un joueur comme Florian Jacky. Mais en ce moment, la situation, c'est que tu as Kirby Dach pour une année de plus. Ça. Et Texier est là aussi que tu as signé l'an dernier.
3: Parce que là, avec toutes les technicalités de rentrer dans le plafond salarial, tu as une limite de 23 joueurs aussi qui t'est imposée. À travers tout ça, Caden Goulet, lui, va, il commence pas l'année à Montréal, mais parce qu'il est blessé, mais ça compte quand même sur le plafond salarial, là, ou du moins par la suite, faut que ça rentre. Est-ce qu'on va être capable de, disons, garder Florian Jacky puis d'avoir deux attaquants
4: aussi, ouais,
3: qui font plusieurs millions de dollars dans les estrades? Un petit peu moins sûr de ça. T'as la question des gardiens de but aussi à régler. T'sais, est-ce que Kent Hughes a dit cette semaine, je veux pas de ménage à trois. Est-ce que ça veut nécessairement dire qu'on va pas garder trois gardiens à Montréal, ou est-ce qu'on va avoir deux gardiens à Montréal puis le troisième il va juste pas jouer?
4: Parce que là, t'as vu dans les équipes qu'on a fait, les équipes A et B, Dobesch et Fowler sont dans la même équipe. Ouais. L'équipe A et Montembeault est dans l'équipe B. Est-ce que pour toi, ça veut déjà dire que devant le filet, on a pris la décision et c'est une question de temps avant que Samuel Montembeault quitte l'organisation avant le début de la saison, comme ça a été mentionné au tournoi de golf, qu'on commencerait pas la saison à trois gardiens de but?
3: J'imagine, mais comment? T'sais, est-ce qu'on va accepter de le mettre au ballottage, de possiblement le perdre pour rien?
4: Il y a des équipes qui seraient intéressées au ballottage, Julie. Je pense qu'il y a de l'intérêt au ballottage parce que tu as le joueur
3: gratuitement.
4: La seule chose que tu payes, c'est son salaire. Il est un peu en haut de 3 millions de dollars. J'ai de la difficulté à croire qu'il n'y a pas une formation dans la Ligue nationale qui va se dire Samuel Montembeault, au ballottage, à ce prix-là, go.
3: Y a-tu tant d'intérêt pour lui, par contre?
4: Moi, je pense qu'il y a de l'intérêt. Je pense
3: qu'il y a des équipes qui prendraient une chance.
4: Je pense qu'il y a deux ou trois équipes qui prendraient une chance sur Samuel Montembeault. Dernière année de contrat.
3: Oh, puis au pire, si ça marche pas, tu le renvoies au ballottage puis tu l'envoies dans la Ligue américaine après. En défense, donc c'était Hudson Carrier, Madison Dobson, Struble Jacky, Engstrom, Reinbacher. Là, c'est sûr que Goulet est pas là. Il va rater le début de la saison, fait qu'il y a ça à prendre en compte. Je suis comme, pas nécessairement surpris, mais un peu déçu de pas voir Noah Dobson avec Lane Hudson. J'aimais ça, cette paire-là, l'an passé, puis on en a parlé la semaine passée, là, mais t'aurais ton meilleur gaucher avec ton meilleur droitier, ils peuvent générer de l'attaque. T'sais, ça fait la job, Madison Dobson. Mais t'optimises pas nécessairement le potentiel de Lane Hudson.
4: Ça et Madison Carrier, ça ferait une bonne paire aussi, je pense. Ensemble. Quand même.
3: Ils sont habitués de jouer ensemble en infériorité numérique, de protéger les avances en fin de match. C'est pas fou non plus. Puis tu sais, en plus, t'as raison, parce que Hudson Carrier, physiquement, c'est un peu frêle.
4: Ouais.
3: C'est attendre d'affronter les Capitals de Washington ou les Panthers de la Floride ou même le Lightning de Tampa Bay, puis ils vont se faire brasser pas mal. Struble Jacky ensemble, l'autre paire, Engstrom Reinbacher, est-ce que c'est une indication que pour le moment, c'est Jacky et Struble qui ont l'avance?
4: Je pense que c'est ce que ça veut dire. Mais en même temps, on lit peut-être un peu trop, mais ouais, je pense que c'est ce que ça veut dire pour l'instant.
3: Moi aussi, c'est mon impression.
4: Aux deux jeunes de se provoquer c'est en
3: ça.
4: Entraînement.
3: Puis si jamais mais... Reinbacher ou Engstrom sort une grosse game, ben là, ça va être eux qui vont potentiellement être insérés dans la formation.
4: Parce que quelques petites données pour vous qui peuvent vous intéresser. L'an dernier, la paire de défense qui était le plus souvent jumelée ensemble chez le Canadien, c'est Madison Dobson, évidemment, à 954 minutes, Oli. Par la suite, Hudson Struble à 473. Alors, c'est une combinaison qui a été jumelée ensemble souvent la saison dernière. Là, tu disais avec la blessure de Goulet, il y avait quand même une opportunité là, même si c'est pas... Il y avait quand même une opportunité là pour Jaden Struble de dire, ben regarde, on l'a fait l'an dernier. Ça a bien fonctionné par moments, ça a moins bien fonctionné par d'autres moments. Mais il y a une opportunité là de les faire jouer ensemble. Et par la suite, la troisième paire de défense la plus utilisée par le Canadien, c'est Hudson Carrier à 344.
3: Hey, ils ont beaucoup joué ensemble.
4: Ils ont beaucoup plus joué ensemble. Plus que ce que je le pensais. C'est intéressant.
3: Ouais. C'est intéressant. J'ai...
4: Et Jacky Carrier, 304 minutes. Alors, ça a été souvent une troisième paire de défense chez le Canadien. Quoique Carrier jouait davantage parce qu'il profitait du désavantage numérique et tout ça, mais...
3: La paire la plus stable, c'était vraiment Madison Dobson. Puis, pour le reste du temps, on brassait les cartes pas mal. Le Canadien a rarement eu beaucoup de stabilité, disons, à sa ligne bleue l'an passé. Mis à part cette paire défensive-là. Hey, sur YouTube, Simon Leblanc nous pose une question. Il dit... Question pour vous, dans les nouveaux venus pour le Rocket, lequel a la meilleure chance pour un potentiel rappel? Bérard, Pastouyov ou Poulin? Vite de même, je dirais peut-être Brett Bérard. Déjà, si on regarde les combinaisons en ce moment, il joue déjà sur un trio. Il a joué quelques matchs aussi l'an passé avec les Rangers de New York. Mais si tu regardes l'an passé, tu sais, Owen Beck a eu un rappel.
4: Aussi.
3: Florent Jacky a eu un rappel.
4: Jared Davidson a eu un rappel.
3: On y va vraiment avec les gars de l'interne.
4: Ouais, souvent, sans dire que c'est juste au mérite, souvent, quand un joueur allait bien dans la Ligue américaine, il y avait une possibilité de rappel. Plus souvent qu'autrement, c'est ce joueur-là qui était rappelé par le Canadien.
3: Ouais. On dirait qu'on aime encore favoriser un peu les gars de l'interne.
4: Aussi.
3: Tu sais, Samuel Blais, j'ai trouvé ça surprenant l'an passé qu'il n'a jamais eu vraiment de deuxième chance à venir s'établir à Montréal. Alors qu'il avait fait quand même du bon travail lorsqu'il avait porté l'uniforme de l'équipe. On va prendre une pause et au retour. 5 joueurs dont on ne parle pas assez au camp du Canadien de Montréal. Ils passent un peu dans l'ombre présentement. Toujours les mêmes gars qui sont sur toutes les lèvres. Ben, il faut parler des autres aussi et ça s'en vient dans 2 minutes.
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9: Hey, avant qu'on parle de joueurs dont on ne parle justement pas assez avec le Canadien de Montréal présentement, je suis tombé sur ça tantôt, là, puis c'est fascinant. Okay? Guillaume Villemaire, statisticien.
10: Ouais.
9: Suivez-le sur Twitter si jamais vous le faites pas. Là, notamment pendant la saison du Canadien, c'est tout le temps super pertinent. Des chiffres vraiment intéressants.
10: Durant les matchs en
9: exactement.
10: Direct en plus.
9: L'horaire de diffusion à la télé du Canadien cette saison. Là, faites-vous des notes. Sortez papier, crayon, un Excel, peu importe, parce que je vous dis, ça va être tout un casse-tête. T'sais, dans les 12 dernières années, c'était simple. Le samedi soir, c'était TVA Sports. Le reste du temps, c'était RDS. Pas compliqué. Maintenant, attachez votre ceinture. Le dimanche, jusqu'à Noël, c'est TVA Sport. Après Noël, c'est RDS. Le lundi, si le match est entre 19h et 20h30, c'est TVA Sport. Pour le reste, c'est RDS. Donc, il y a les fameux matchs en après-midi, mais aussi sûr, passé 20h30. Le mardi, à part le premier match de la saison, et le 30 mars, c'est RDS. Le mercredi, si le match est entre 19h et 19h30, c'est Amazon.
10: Amazon.
9: Sinon, il est sur RDS. Le jeudi, il est sur RDS, sauf le dernier jeudi. Le vendredi, c'est sur RDS. Et le samedi, c'est sur TVA Sports, sauf 4 des 5 matchs de début d'après-midi.
10: C'est compliqué. Honnêtement, c'est vraiment complexe.
9: C'est un peu ridicule, je vais être honnête, là.
10: Écoutez-nous à BPM Sport, parce qu'inquiétez-vous pas, chaque jour de match, on vous dira l'endroit où écouter le Canadien, parce que là, c'est un vrai casse-tête.
9: Quand
10: là,
9: tu parles de
10: la même chose,
9: compliquer
10: là.
9: La vie du consommateur,
10: ben oui.
9: Ça, c'en est une, parce que là, c'est littéralement impossible. Faudrait que tu apprennes ça par cœur, là, puis personne ne va faire ça.
10: Parce que rappelle-toi, l'an dernier, le premier match de la saison était à TVA Sport. T'avais quelques matchs Amazon Prime et ils étaient aussi diffusés à RDS parce que c'est les matchs du lundi soir. Tous les matchs du samedi, on le sait, c'était à TVA Sport en soirée, en après-midi, c'était à RDS. Déjà là, c'est pas mal moins compliqué que l'horaire qu'on a cette année, là.
9: Exactement.
10: Changez vos habitudes, la gang.
9: Et là, ça fait juste commencer. Ça fait juste commencer parce qu'éventuellement, ça se peut que t'entres du Crave là-dedans, du Helico Plus, du ci, du ça. Bref, ça va être le fun. Tu vois... Carl, il vient de dire « Ok, les gars, je viens de prendre deux Tylenol, j'ai mal à la tête. » Je te comprends.
10: On te comprend.
9: Ok, cinq joueurs dont on ne parle pas assez au camp du Canadien de Montréal, parce que c'est toujours les mêmes. Là, on parle tout le temps de Jacky, on parle tout le temps de Montembeau.
10: Là, on parle de Kreider.
9: On parle de Kreider depuis deux jours. On peut-tu parler d'autre chose? Ça part.
10: Vas-y.
9: Philippe Méchard.
10: Ah, mais là, tu commences avec Philippe Méchard.
9: Non, mais qu'est-ce qui se passe avec Philippe Méchard?
10: 27 points en 71 matchs la saison dernière avec le Rocket de Laval. Oli, c'est...
9: Philippe Méchard, la misère à percer...
10: Ça ne sera pas un joueur de la Ligue nationale.
9: Il jouera jamais un match à Montréal,
10: hey,
9: Philippe Méchard.
10: C'est fou, ça, pareil. Hein? Premier choix total en 2022, le Canadien repêche Slaff.
9: Coup de circuit.
10: 26e rang, tu repêches son coéquipier slovaque.
9: Ouais, c'est la belle histoire de la soirée.
10: Philippe Méchard. Début de deuxième ronde, tu repêches qui? Owen Beck.
9: Pas, on verra, mais au moins, il a déjà joué dans la Ligue à un jeune âge.
10: Exactement. Et fin de deuxième ronde, tu mets la main sur Lane Hutson.
0: Ah non, là, t'as frappé un circuit.
10: Mais entre les deux, ben Owen Beck va avoir des matchs en Ligue nationale. Là, je pense qu'il va avoir une carrière sur un troisième ou un quatrième trio. Plus un quatrième trio, là.
0: T'as fait un sandwich, OK?
10: Ouais.
0: Les deux pains étaient excellents. Deux de la mayo, c'est correct. Il y a un jambon qui était moisi entre les deux. Là, une tranche qui était tout simplement pas bonne. Fait que Philippe Méchard a été choisi 26e. Au 27e rang, Philippe Bystedt avec les Sharks n'a toujours pas joué un match dans la Ligue.
10: Yuri Kulich a été repêché
0: 28e par les Sabres de Buffalo. Commence à s'établir dans la LNH. T'as quand même Maverick Lamoureux, Brad Lambert aussi, Isaac Howard, Reed Schaefer ont tous joué des matchs. C'est pas fantastique, là, mais au moins, ils vont avoir une carrière quand même décente dans la LNH. Méchard, il est là au camp. Personne n'en parle pour un ancien choix de premier tour. C'est hyper décevant. Je suis même pas sûr qu'il va se faire offrir un autre contrat après cette saison.
10: Est-ce que Lane Hutson sauve le repêchage de 2022 pour le Canadien quand même? Parce que Slav, ben, c'est un bon choix.
0: Slav, ça a été un excellent choix, mais il transforme le repêchage du Canadien. Que Lane Hutson, tu pourrais dire même que ça a accéléré la reconstruction à lui seul, ce choix-là.
10: Parce qu'habituellement, les choix de fin de deuxième ronde, le pourcentage de chance qu'il y ait un aussi grand impact dans la Ligue nationale, c'est pas très, très élevé. Là.
0: Et il n'accède pas à la Ligue aussi rapidement et a un impact aussi rapide que Lane Hutson avec le Canadien de Montréal. Bon, assez parlé de Philippe Méchard, là. C'est peut-être la dernière fois cette année qu'on va parler de lui. Peut-être même la dernière fois que vous allez entendre son nom être prononcé sur les ondes de BPM Sport. Philippe Danault, ça va être un premier camp pour lui avec le Canadien depuis bien longtemps parce que l'an passé, tu sais, il faut remettre en contexte, là, ça a été quand même rocambolesque l'arrivée de Philippe Danault. Il se fait échanger juste avant les fêtes. Fait là, l'équipe est en voyage, il se fait échanger. Ensuite, t'as la pause des fêtes, ils repartent en voyage, ils reviennent, t'as la pause olympique, là, après ça, ils reviennent, t'as les séries, puis je pense que dans les circonstances, Philippe Danault a très bien fait, mais j'ai l'impression qu'on ne parle pas assez du fait que là, il est bien, il est installé ici.
10: Dernière année de contrat aussi.
0: Dernière année de contrat pour Philippe Danault, on sait exactement à quoi s'attendre de lui. Moi, je l'ai adoré en séries éliminatoires, Philippe Danault. Je pense que ça va être encore mieux que l'an passé. Parce que là, il aurait eu un été complet pour s'acclimater, pour bien s'entraîner, tout ça, passer du temps à Montréal. J'ai vraiment hâte de voir la saison qui va nous sortir.
10: Et il y a vraiment la confiance de Martin Saint-Louis aussi, Oli. Martin Saint-Louis l'a positionné dans des circonstances super importantes durant les matchs. Tu dois protéger une avance en fin de rencontre. C'est qui t'envoie sur la patinoire pour prendre la mise en jeu? C'est Phil Danault.
0: Mm-hmm.
10: Pour toutes les situations de jeu où t'as besoin de protéger une avance ou un désavantage numérique, Phil Danault, c'était le premier joueur envoyé sur la patinoire par Martin Saint-Louis.
0: Ouais.
10: Et ça, je trouve ça très intéressant. Il a joué quand même en moyenne 15 minutes par match la saison dernière avec le Canadien.
0: Et 56%
10: au cercle des mises en jeu. C'est possiblement le meilleur chez le Canadien. Ouais. J'ai pas les statistiques de Jake Evans.
0: Puis
10: là,
0: en série, mais 58.4. T'sais, c'est un des meilleurs de la Ligue, même point final à ce chapitre-là. Puis tu sais, il produit pas nécessairement offensivement comme il faisait avant Montréal ou au début de son passage à LA, mais centre de... Soit tu peux dire quatrième trio de luxe ou très bon troisième centre. Là.
10: Exactement. Il te rend de fiers services. C'est le type de joueur de centre que tu peux mettre aussi contre un très bon trio de l'adversaire. Tu te dis, ah, ben ça, c'est un bon trio chez le Wild du Minnesota, par exemple. Là, tu mets Phil Danault sur la patinoire, capable de quand même bien défendre. Alors, moi, c'est vrai qu'on n'en parle pas beaucoup de Phil Danault. Je sais pas pourquoi, parce qu'il y en a plusieurs qui sont en dernière année de contrat. On a beaucoup parlé de carrière dans les derniers jours. On a, ben, avec raison, avec la blessure de Kaelin Goulet. Ouais. On a vraiment beaucoup parlé aussi de Josh Anderson, qui s'est fait donner un A sur son chandail.
0: Parlant de dernière année de contrat fixe, là, Simon, il nous pose une question. Vous pensez quoi d'une prolongation pour Philippe Danault? 2 fois 4,5 millions de dollars. Tu signes-tu en bas de la feuille? Oh, t'hésites, là? C'est 5,5 en ce moment.
10: 4,5?
0: Ouais. Il va avoir 34 en février.
10: Ouais, je le fais. Je le fais.
0: Ouais,
10: ça dépend toujours de la progression des jeunes, mais jusqu'à preuve du contraire, jusqu'à preuve que Michael Hage n'arrive pas à Montréal et qu'il s'impose comme... Je suis prêt à donner un rôle de profondeur à un gars comme Phil Danault.
0: Parce que tu sais, même si justement un Hage débarque, puis on va dire Hage joue sur le top 6 ou peu importe,
10: Danault va avoir ses responsabilités quand même.
0: Si jamais tu peux avoir un quatrième trio avec Danault et Evans, là, aussi, ça devient très intéressant.
10: Mais ça.
0: Ce sont deux gars aussi que tu peux utiliser par-ci, par-là, aux mises au jeu sur d'autres trios, affronter les meilleurs trios adverses. Tu sais,
10: j'achète.
0: Il était content de revenir ici. Moi, je pense que ce serait intéressant. Je suis pas non plus
9: l'impression que c'est un gars qui, après être allé ailleurs, va nécessairement demander la lune puis vouloir avoir un méga contrat ou quoi que ce soit. Il est bien ici, il comprend son rôle au sein de l'équipe. 2 x 4.5. Je sais pas s'il va vouloir plus d'années ou quoi que ce soit, mais je trouve que ce serait intéressant.
10: Très intéressant aussi. Même chose.
9: Un autre espoir, tu en as fait mention, là, parce que c'est de la même cuvée, justement. Mais Owen Beck. Ouais. Parce que, tu sais, tout le monde parle beaucoup de Florian Jacquet comme potentiel joueur qui pourrait causer une surprise au camp d'entraînement de l'équipe. Mais Owen Beck est quand même un gars qu'on a vu pas mal à Montréal au cours des dernières saisons. Même qu'il avait joué quand il était en junior, là, il y avait un rappel d'urgence qu'il avait joué. Mais tu sais, c'est 15 matchs à Montréal l'an passé, 12 la saison précédente. Il avait joué un match en 2022-2023 aussi. On n'a pas l'impression nécessairement que Owen Beck progresse dans ses habiletés hockey, dans son sens du jeu, tout ça.
10: Il y a un plafond offensif très limité aussi, là, on s'entend.
9: C'est,
10: là, c'est un joueur de quatrième trio, troisième à la limite. C'est le type de joueur qui pourrait profiter d'une opportunité à un certain moment. Puis là, je dis pas à Montréal, mais ailleurs dans la Ligue nationale, puis peut-être redevenir ce joueur de quatrième trio-là sur qui tu vas te fier. Mais honnêtement, à Montréal, je la vois pas, la combinaison d'Owen Beck. Puis je sais qu'il fait partie des discussions. Il a pas progressé tant que ça dans la dernière année. Il a pas laissé la meilleure carte de visite non plus quand il a joué des matchs avec le Canadien. Ça me laisse un goût amer parce que quand il a été repêché en début de deuxième ronde, Ali, puis sa progression durant la saison,
9: il avait été
10: très bon.
9: Bon coup de patin.
10: Il avait joué des matchs avec la formation canadienne aussi au Mondial Junior. Oui. Il a un bon coup de patin. Il a pas le meilleur sens du hockey. Et il a un plafond offensif limité.
9: C'est ça. Mais lui, c'est justement un gars, là. On parlait de Dano, on parlait d'Evans. Si Owen Beck s'était vraiment développé et avait commencé à s'établir dans la LNH, le Canadien fait peut-être pas l'acquisition de Dano l'an passé, ou peut-être que Evans, son contrat est pas prolongé de la sorte, mais puisque ça a pas nécessairement donné ça, puis regarde, il est quand même rendu à 22 ans, va avoir 23 cette saison, ben, t'as tes deux vétérans, qui coûtent un peu plus cher, mais tu t'assures d'avoir une très bonne qualité en Dano et Jake Evans. Un autre jeune joueur aussi, parce qu'évidemment, on parle de cette lutte en défense. Puis David Reinbacher est le nom qui est sur toutes les lèvres. Albert Jacquet, Jaden Struble. Je parle pas tant de Struble non plus, mais Adam Engstrom. C'est un profil qui m'intéresse quand même parce que beaucoup de gens vont dire qu'Adam Engstrom était le meilleur défenseur à Laval l'an passé, qu'il avait vraiment dépassé David Reinbacher dans la hiérarchie, a joué quand même une quinzaine de matchs à Montréal. Pas été mauvais, a pas été super impressionnant non plus. C'est un gars qui patine très bien, peut jouer à gauche, à droite. Est-ce que pour toi, c'est quand même quelqu'un qui pourrait brouiller les cartes en vue de la prochaine saison à Adam Engstrom?
10: Le problème avec un défenseur comme Adam Engstrom, c'est que c'est un défenseur qui est un peu plus axé sur l'offensive. Et en ce moment, à Montréal, tu as déjà des défenseurs qui ressemblent un peu à son style de jeu. Et des gars comme Lane Hudson, par exemple, là, j'extrapole, là, mais on comprend le type de défenseur offensif quand même. Un gars comme Noah Dobson aussi, qui est plus axé vers l'offensive. Mike Madison, un défenseur quand même qui en a offensivement. Le rôle d'Adam Engstrom à Montréal est déjà occupé par pas mal de monde. Alors, j'ai de la difficulté à voir sur un duo comme un troisième duo de défenseurs. J'ai l'impression il y a déjà trop de styles similaire à lui à Montréal. C'est ça le problème. Et je pense que c'est un défenseur parce qu'il y avait eu de l'intérêt, rappelle-toi, l'an dernier, de d'autres formations de la Ligue nationale pour Adam Engstrom. Je pense que c'est le type de défenseur qui va partir via transaction éventuellement.
9: Exactement.
10: C'est pas un mauvais défenseur, là. Pas du tout, là.
9: Non. Mais il est peut-être rendu à ce niveau-là.
10: Exact.
9: Où il est trop fort pour la Ligue américaine. Tu sais, c'est 34 points en 45 matchs. Le meilleur défenseur à Laval l'an passé, mais il y a tout simplement pas de place pour lui à Montréal. Parce que Madison fait un peu la même job que lui, puis les autres défenseurs aussi sont un peu plus frêles, c'est pas nécessairement des gars physiques. Mais Adam Engstrom, c'est un peu la même chose. Il est pas encore éligible au ballottage. Il faut qu'il joue un certain nombre de matchs pour l'être, là. Donc une fois qu'il aura joué ces matchs-là ou qu'il aura atteint un certain âge, ben là, il va être éligible au ballottage. Puis c'est aussi une dernière année de contrat pour lui qui devient agent libre avec compensation.
10: Et on va être franc, Ali, là. Entre David Reinbacher et Adam Engstrom. Oh. On va pas se mentir, là, c'est sûr que l'organisation veut qu'un David Reinbacher perce beaucoup plus parce que c'est un
9: tout
10: haut choix repêchage.
9: C'est un droitier, c'est un droitier en plus. Je comprends qu'un joueur peut jouer à droite. Là,
10: mais c'est un droitier naturel aussi. Alors, on va lui donner plus de chances qu'à un gars comme Adam Engstrom.
9: T'as entièrement raison, FX. On a parlé de la diffusion tantôt. Là, il y a Guillaume qui nous demande, est-ce qu'on sait qui va animer les matchs à Amazon? Pas encore.
10: Pas encore dévoilé.
9: Je suis quand même surpris. Tu sais, la saison commence dans 12 jours. Le premier match à Amazon va avoir lieu quelques jours après. Je pense que c'est le 7 octobre. Donc, dans un peu moins de 3 semaines. L'identité du diffuseur, de l'analyste, ouais, de l'équipe d'animation, tout ça, ça n'a pas encore été annoncé. J'imagine que ça va être le cas au cours des prochains jours. J'ai bien hâte de voir ça va être qui. On va prendre une pause et au retour, les meilleurs moments de la journée à BBM Sport. David Reinbacher. Anthony Marcotte a lancé une suggestion très intéressante dans son cas. J'ai hâte d'entendre et de réagir par rapport à ça. Mais Georges Larac s'inquiète par rapport à Juraj Slafkovský et le message qui lui a été lancé aujourd'hui. On va réagir par rapport à tout ça dans 2 minutes.
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9: 18h34 dans la game. Je veux qu'on revienne sur certains moments forts de la journée à BPM Sport, notamment ce matin dans le club Anthony Marcotte. Il est allé d'une idée fascinante pour David Reinbacher. Je veux qu'on aille l'écouter.
24: Qui va jouer avec Lane Hutson? L'an passé, ça a été les portes tournantes aux côtés de Hutson. Moi, je pense pas que c'est la meilleure des choses. Quand ton joyau défensif, celui qui génère le plus d'attaques en arrière, joue avec à peu près tout le monde parce que Lane y est bon. On va y mettre quelqu'un d'un peu moins bon parce que lui, il va combler. Mais à un moment donné, quand tu aspires à une Coupe Stanley, c'est pas une solution parfaite. Moi, j'aimerais ça qu'on trouve le partenaire idéal pour Hutson et que ce gars-là joue avec lui continuellement. Gauley aurait pu être ce gars-là, mais il est pas assez fiable au niveau physique pour l'être. Alors, c'est pour ça que moi, même si je fais partie des sceptiques, ce gars-là, ça pourrait être David Reinbacher.
11: Dès le début de la saison?
24: Ben, l'occasion va se créer. Moi, je pense qu'il va jouer 3 matchs. Je sais qu'il y a 2 split squads, évidemment. Donc, il va jouer 3 parties. Faut qu'il joue le maximum de matchs possible, qu'on le place dans la soupe et voyons vraiment ce que ce jeune homme-là a dans le ventre. Ça se peut qu'il soit pas là encore. Possible. Mais il y a une opportunité de le tester pour vrai. Et je pense que le Canadien est prêt à faire ça.
9: FX, t'aimes-tu cette théorie-là? Regarde, je sais que c'est pas ça les combinaisons qu'on a eues aujourd'hui. Mais là, il y a un match préparatoire samedi. Il y en a un autre lundi. Aimerais-tu voir Lane Hutson jouer avec David Reinbacher?
10: J'aurais aimé pour un match préparatoire. J'aurais aimé ça, Oli, parce que c'est peut-être le futur de l'organisation d'avoir ces deux joueurs-là qui peuvent être jumelés ensemble et jouer des matchs en Ligue nationale. Alors, j'aurais aimé ça. C'est pas le cas en ce moment. Là, ça m'amène à me pousser une autre réflexion. Je me dis, pourquoi on ne l'essaie pas? Est-ce que c'est parce que, encore une fois, on n'est pas convaincu par David Rambacher et on se dit, regarde, il y a un camp d'entraînement, mais tu sais quoi, il va commencer dans la saison dans la Ligue américaine. À lui d'être le meilleur défenseur à ce moment-là, et lorsqu'on aura un rappel, c'est lui qu'on va rappeler en premier. Là, je commence à me demander si c'est peut-être ça l'optique, parce que sinon, tu aurais pu l'essayer. Tu aurais quand même pu essayer le test David Rambacher. Je comprends que c'est
9: qu'est-ce
10: un
9: camp
10: d'entraînement,
9: tu
10: n'as rien à perdre. C'est un camp d'entraînement. De toute façon, la paire Hutson Carrier, on s'en est parlé tantôt, ils ont joué ensemble plus de 300 minutes la saison dernière. Alors, ce sont des joueurs qui se connaissent déjà très bien. Madison Dobson, la même chose. T'aurais pu essayer des paires de défenses différentes.
9: Parce que, tu sais, tente l'expérience.
10: Les répétitions, c'est beau, là.
9: Qu'est-ce que t'as à perdre? Au pire, justement, tu y vas après ça pour les paires que tu connais. Moi, j'aurais aimé ça. Parce que j'ai l'impression que David Rainbacker pourrait vraiment être le complément idéal pour Lane Hutson. Il y a quelqu'un qui nous a écrit tantôt, là. C'est Christian. Il dit, Hutson, ça lui prend un stay-home defenseman pour lui permettre d'être créatif en attaque. Il dit, c'était par rapport à quand on parlait de Dobson, mais il dit, Dobson aime trop se porter en attaque pour être la police d'assurance défensive pour Hutson. Carrier est le meilleur droitier pour cette job, à mon avis. Le meilleur défenseur a été Madison, mais il est gaucher. Mais Rainbacker, il peut jouer ce rôle-là de défenseur un peu plus défensif qui va rester en arrière. Il est pas mal plus imposant physiquement que Lane Hutson. Il va faire il va aller gagner les batailles dans le coin, tasser les gars devant le filet, tuer le gap en zone neutre. Puis il peut avoir une utilité par rapport à ça. C'est un droitier en plus. À plus long terme, si jamais il se développe, ça pourrait vraiment être une paire intéressante.
10: En même temps, Hutson, Dobson, c'est une paire de défense qui va être axée sur la possession de rondelles. Ces gars-là veulent toujours avoir la rondelle. L'adversaire n'a pas souvent la rondelle quand ces deux joueurs-là vont être sur la patinoire. Je pense qu'ils peuvent quand même bien s'interchanger. Moi, j'aime ça, la paire Hutson-Dobson, puis celle-là, on la voit pas non plus, Oli.
9: Non.
10: Alors, on a vraiment été avec de l'acquis au camp d'entraînement. On n'a pas osé. J'aurais aimé ça qu'on ose davantage, qu'on n'a pas fait. Maintenant, ce sont les paires qu'on a en ce moment. On verra, mais je vois pas David Rambacher comme une réelle chance de se faire valoir à ce camp-là.
9: Parce que Hutson et Dobson, là, quand ils étaient ensemble,

0: ensemble. Okay. Il y en a qui vont dire la meilleure défense,
1: c'est l'attaque.
0: Hein?
1: Bien dit.
0: On pense pareil. Juraj Slafkovský a été placé sur le deuxième trio. Est-ce que c'est une démotion? Est-ce que c'est un désaveu envers lui? Voici ce que Georges avait à dire plus tôt aujourd'hui.
2: La raison pour laquelle ça m'a surpris, ça, c'est que je comprends que le Canadien veut équilibrer les trios. Puis là, Kreider y arrive. Puis c'est sûr que tu n'allais pas mettre Kreider puis Slav sur le même trio. Tu as besoin de deux power forward dans chacun des trios. La raison pour laquelle je suis surpris, Gonzo, c'est que moi, j'aurais peut-être pas fait ça tout de suite. Parce que avec ce que Slav a fait l'année passée, il s'y mérite de commencer sur le premier trio. Puis je me mets juste à sa place quand tu as ces trios-là qui sortent. Puis lui, il doit être comme dans sa tête avec la saison qu'il y a eu. Là. Bon, le nouveau jouet arrive. Là. Puis là, on me relègue au deuxième trio. Parce que la nouvelle saveur est arrivée, puis là, tout le monde va être sur Kreider. Puis là, maintenant, faut que je prenne exemple. Hey, j'ai une meilleure saison que lui l'année passée.
0: Pour moi, il y a deux visions qui s'opposent ici. T'as celle de Georges, qui est un ancien joueur, qui a joué la game, qui sait c'est quoi le sentiment exact. De se faire placer sur un trio, de se faire mettre sur un autre.
3: Clairement.
0: Qui sait c'est quoi la dynamique, c'est quoi la mentalité d'un athlète professionnel. Puis après ça, t'as nous un petit peu plus d'un point de vue extérieur.
3: Qui se dit... Ben regarde, maintenant tu vas avoir deux trios qui peuvent
0: exactement.
3: Contribuer offensivement. Tu vas enlever un peu de chaleur sur ton premier trio, t'équilibres les deux premiers trios de l'organisation.
0: Fait que je comprends ce qu'il dit que d'un point de vue fierté, c'est poche
3: ouais.
0: De recevoir cette démotion-là entre guillemets. En même temps, si tu prends un pas de recul puis tu regardes, c'est peut-être mieux pour le Canadien de façon générale. Fait que si t'es capable de faire comprendre ça à Juraj Slafkovský, c'est là où ça devient vraiment intéressant.
3: Ça dépend dans l'approche. Comment tu l'amènes à Juraj pour lui dire. L'an dernier, t'étais la locomotive de ce trio-là. C'est toi qui transportais la rondelle. T'avais une bonne chimie avec ces deux gars-là. Quand on t'a placé là, ça l'a amélioré le trio.
0: C'est
3: ça. Plus produit à 5 contre 5. Tu tenais les chiffres tantôt, Oli. Ça a été un des très bons trios de la Ligue nationale quand ils ont été jumelés ensemble sur 60 minutes. Là. Slav, Kapanen et Demidov. Et d'un autre côté, Kreider a un style de jeu qui est un peu différent de toi. Ouais. C'est plus un joueur qui fonce au filet, qui va dévier des rondelles. Très rapide aussi, mais c'est pas le joueur qui va transporter la rondelle comme toi, t'es capable de le faire. On a beaucoup d'attentes envers toi sur un deuxième trio. Tu vas être jumelé contre des moins bons joueurs, possiblement. Alors, ça dépend de l'approche. Comment on a approché Slav avec ce défi-là? Je pense qu'on l'a bien fait. Mais je comprends qu'en même temps, t'es plus sur le premier trio.
0: C'est ça.
3: C'est comme une démotion.
0: Mais t'as quand même l'occasion là, maintenant de jouer avec un certain Ivan Demidov, qui est le joyau en attaque du Canadien de Montréal, qui est le dynamo, qui est le gars que, éventuellement, ça va peut-être être le meilleur attaquant du Canadien. Écoute, ça se peut qu'un jour, là, le premier trio du Canadien devient en quelque sorte celui d'Ivan Demidov.
3: Ça se peut.
0: C'est sûr que t'as Nick Suzuki qui va être ton premier centre à peu près, peu importe avec qui t'as dans ta formation. Il y a peut-être 5-6 gars que tu mettrais devant Suzuki. Mais ça se peut qu'un jour, il arrive un moment où ton deuxième trio, celui avec Demidov, soit encore plus dangereux que ton premier où t'as Suzuki et Caulfield. Et ça se peut que ça arrive dès cette année même,
3: ouais,
0: par
3: ça
0: moment,
3: se peut, ça
0: avec
3: se peut.
0: Le Canadien de Montréal. On va prendre une pause et au retour, on... Ouais, c'est ça. Tu vois, il y a quelqu'un qui nous dit, pensez-vous vraiment que Marty n'a pas parlé au kid? T'sais, on sait comment
3: non,
0: Martin,
3: sais.
0: Martin Saint-Louis...
3: On parle de l'approche, parce qu'on est en réaction à ce que Georges dit. Là.
0: Exactement. Parce que ça reste que ce sont des êtres humains, là, t'sais, qui vivent des émotions, qui approchent la game d'une certaine façon. Ce sont des compétiteurs, puis ils sont fiers. Fait qu'on va prendre une pause et au retour, qu'est-ce qui se passe ailleurs dans la LNH? Ben, Dylan Larkin a accordé une drôle d'entrevue, sa première depuis qu'il a demandé une transaction. Le DG des Jets a suspendu Connor Hellebuyck et s'est adressé aux médias. Il était vraiment pas content. Le coach en chef des Blue Jackets, Rick Bowness, pas content du tout lui non plus. On commence à avoir des trios à travers la ligue. Fait qu'on va faire le tour de tout ça après la pause.
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12: Hier soir, on a appris que Connor Hellebuyck était suspendu par les Jets de Winnipeg parce qu'il se présente pas au camp. Fait qu'eux ont décidé de le suspendre. Sans salaire, évidemment. C'est un petit peu la chose à faire, malheureusement, j'aimerais dire, dans ces circonstances-là, parce que c'est une relation qui s'est visiblement envenimée. Fait que là, aujourd'hui, le DG de l'équipe, Kevin Cheveldayoff, il s'est adressé aux médias. Et un journaliste lui a demandé, y a-tu une espèce de gentleman's agreement? Une espèce d'entente à l'amiable que vous avez avec Connor pour dire, hey, on va régler ça, inquiète-toi pas, on va avoir une transaction. La réponse, c'est non. Puis vraiment non. Voici ce que Cheveldayoff avait à dire.
13: You know, again, a contract is a contract in the National Hockey League. Period. There are no side agreements. There's no general agreements. You know, the league doesn't, you know, allow for that. So any, you know, I guess the fact is any notion around that would not have any merit. You know, that being said, you know, we are a team that has been trying to be competitive. We've been trying to push things forward and try to, you know, to win on a regular basis. And, you know, again, when Connor came and asked, you know, and requested, you know, being traded, we kept it quiet. That was partly on his, you know, request as well. And we tried to, you know, make that work. And we've been trying to make that work ever since.
12: Alors, Kevin Cheveldayoff qui dit non, un contrat, c'est un contrat. Il n'y a pas de gentleman's agreement, il n'y a pas de deal un peu qui se fait en dessous de la table dans la LNH, t'as pas rapport. Fait que toute notion qui fait référence à ça, c'est caduque. Nous, ça fait des années qu'on essaie d'être compétitif, on essaie de gagner régulièrement. Fait quand Connor Hellebuyck est venu nous voir avec la demande de transaction, ben on a essayé de garder ça secret parce que c'est ce que lui voulait, mais là c'est sorti. Je trouve ça dommage, FX, qu'on en est rendu là, là, que c'est comme pratiquement une guerre ouverte entre Hellebuyck et les Jets maintenant. Là.
8: Ouais, c'est fou la différence de mentalité aussi entre l'organisation des Red Wings et celle des Jets de Winnipeg, qui là, eux autres, décident quand même de dire, bon, ben tu sais quoi, notre gardien de but vedette sera suspendu, alors que d'un autre côté, à Détroit, alors que tu viens de nommer Orkov comme directeur général par intérim, ah, tu sais quoi, Dylan Larkin est blessé, alors on va décider que, ben regarde, il est blessé, il va rater le début du camp d'entraînement. Je préfère quand même qu'on nous prenne pas pour des valises et qu'on dise la vérité. Dans ce cas-ci, je pense que Cheval Dayoff dit la vérité. Et je comprends, en même temps, de suspendre son gardien de but étoile.
12: Ben c'est ça, t'as comme...
8: Qui ne s'est pas présenté au tournoi de golf
12: c'est
8: non
12: ça.
8: Plus.
12: Il se présente pas nulle part. Le gars a dû un gros salaire. Tu vas pas le payer parce qu'il veut rester chez lui puis il veut pas jouer dans ton équipe. Fait qu'est-ce que tu fais dans ces circonstances-là? Tu le suspends puis t'essaies de trouver une solution à travers tout ça, mais Hellebuyck a décidé de rendre ça public parce que c'était privé au début. C'est lui qui a décidé de rendre ça public, c'est lui qui a fait la déclaration, rendu là qu'il en assume les conséquences. À l'opposé, chez les Red Wings de Détroit, on dirait qu'on a pris une approche un peu différente parce que là, la semaine passée, on a fait une annonce en grande pompe en disant « Ah, finalement, Larkin va venir au camp. » On y enlève le C, on va voir ce qu'on peut faire. Finalement, il s'est présenté au camp, mais il était blessé, entre guillemets.
8: Ouais.
12: Et là, aujourd'hui, j'ai trouvé ça vraiment intéressant. Mais Larkin a donné une entrevue aux médias. Vraiment, c'est à micro ouvert, là, pour la première fois depuis sa demande de transaction. Je vous résume ça rapidement, vous allez voir à quel point c'est n'importe quoi. Il dit qu'il veut pas dire pourquoi il a demandé un échange. Il veut pas non plus dire si sa demande d'échange est encore valide. Il a dit à ses coéquipiers que c'est pas à cause d'eux qu'il veut se faire échanger. Il dit c'est pas vrai qu'il y avait juste 3 équipes sur ma liste. Il veut pas dire non plus s'il y a des chances de se réconcilier avec les Red Wings de Détroit. Puis il dit qu'il adore Steve Yzerman, puis qu'il aimerait vraiment ça être sur la glace, puis aller gagner la confiance de ses coéquipiers, mais là qu'il est dans une situation dommage.
8: Alors en bref, c'est du gros n'importe quoi.
12: Ah oui, il
8: c'est
12: est
8: du gros n'importe quoi. Non mais
12: sois honnête là. Ben. T'sais, dis pas j'haïs mes coéquipiers à Détroit,
8: non,
12: mais
8: non, mais.
12: T'sais, il prend tout le monde pour des méchants pingouins en ce moment, là. Tout le monde a l'air cave à cause de Dylan Larkin en ce moment. Pauvre Sean Orkoff qui est pogné avec ça entre ses mains. Il est déjà intérimaire. Qu'est-ce que tu veux qu'il fasse?
8: Il aurait pu réparer les ponts, mais en même temps, il est trop tard pour réparer les ponts. Ils se répareront pas les ponts, là.
12: J'en parlais.
8: C'est terminé pour Dylan Larkin à Détroit, mais en même temps, ils n'ont pas la pression de l'échanger avant le début de la saison s'ils n'ont pas ce qu'ils veulent en retour.
12: J'en parlais avec Anthony Desaunier dans le podcast Radar aujourd'hui. C'est disponible maintenant. Est-ce que Sean Orkoff a vraiment les coups des franges pour échanger Dylan Larkin? C'est ce qui semble être dit publiquement. Mais si jamais c'est pas lui là qui a la job comme DG, puis que le prochain gars arrive, puis qu'il a plus son centre numéro 1, peux-tu vraiment accepter cette job-là, t'sais? C'est vraiment une drôle de situation. Dylan Larkin leur a un peu forcé la main. Puis je me dis que je sais pas pourquoi on le protège de cette façon-là.
8: Ouais, exact.
12: S'il voulait pas venir, présente-toi pas, puis on va te suspendre toi aussi. Là,
8: Même chose. Là, on met le blanc sur une blessure
12: c'est ça,
8: qui est peut-être...
12: C'est ça, en le quand on a comme espéré que finalement, peut-être qu'on va se réconcilier. Le gars, il veut rien savoir de vous.
8: Il veut rien savoir. Je veux revenir un peu sur la situation des Jets là, avec Hellebuyck. Je sais qu'à un certain point, il y avait beaucoup d'offres à l'endroit de Connor Hellebuyck. Je pense au moment du repêchage, les Sabres étaient là-dedans. Et c'est Marco qui nous disait ça dans l'émission de Tailgate plus tôt cette semaine, Oli, qui disait comme quoi on a peut-être été trop gourmand à l'endroit de... Puis là, je parle du directeur général des Jets. On avait une bonne offre quand même sur la table.
12: Des Sabres, je pense.
8: Ouais, des Sabres. On a décidé de dire non. Et là, maintenant, les offres sont terribles parce qu'on a trop attendu. En même temps, c'est une grosse décision quand même d'échanger un des 3 meilleurs gardiens de la Ligue nationale. Tu veux être certain de ton retour.
12: Mais ça, c'est intéressant, FX, parce que de ce qu'on peut comprendre entre les lignes, c'est qu'il y avait un deal qui était quasiment fait autour du repêchage. Que ce soit avec Buffalo, que ce soit avec quelqu'un d'autre. Finalement, ça n'a pas abouti. Puis là, ce qui complique la donne, c'est que les gars qui savent qu'ils ont peut-être une chance d'être échangés pour Connor Hellebuyck, notamment peut-être un gars comme Ukko Pekka Luukkonen, ils ont mis Winnipeg sur la liste des équipes auxquelles ils n'accepteraient pas d'être échangés.
8: Wow!
12: Parce que ça, c'est la réalité aussi pour les Jets de Winnipeg. Là, on le sait, des clauses de non-échange, ils s'en donnent partout dans la LNH.
8: Partout.
12: Winnipeg est sur essentiellement toutes les listes. Il y a peut-être les gars de Winnipeg qui mettent pas Winnipeg sur la liste, puis même là, là, tu sais.
8: Et moi, c'est
12: dur de trouver un partenaire d'échange dans ces circonstances-là.
8: Quand on blâme les joueurs de vouloir quitter l'organisation, je comprends, mais en même temps, c'est le directeur général qui donne ce contrat-là au final. Alors, mm-hmm. ça fait partie des droits du joueur. Si c'est signé comme ça, que tu as une clause de non-échange, clause de non-mouvement, peu importe, ben ça fait partie de la game. Tu comprends?
12: Ça.
8: C'est signé. Parlant de la game, ça fait partie de la game. C'est signé, c'est dans le contrat. Qu'est-ce que tu veux que je te dise? Le joueur a le plus gros bout du bâton. Oui, mais le directeur général l'a accepté ainsi. C'est comme ça que tu voulais négocier peut-être à la baisse. Tu as donné moins d'argent parce que tu donnais cette clause-là en retour. Il y a aussi ça, là.
12: OK, en terminant, je veux qu'on parle de deux situations qui impliquent des entraîneurs-chefs dans la LNH très rapidement. À Columbus, Rick Bowness a parlé aux médias tantôt, il a dit qu'il y a deux joueurs qui sont arrivés au camp en très mauvaise forme, puis qu'il est vraiment pas content parce que lui, il a lancé un message clair.
8: À la fin de la saison.
12: À la fin de la saison, hey, arrivez en shape parce que ça va brasser au camp d'entraînement. Il a même dit que ces joueurs-là ont été sauvés par la convention collective de la LNH qui impose des limites sur les entraînements, sinon il les aurait fait patiner. Il veut pas dire c'est qui les joueurs, mais on peut un peu spéculer, lire entre les lignes. T'sais, est-ce qu'un Kirill Marchenko, est-ce qu'un Dmitri Voronkov, qui sont pas des gars qui sont nécessairement reconnus pour leur éthique de travail, qui sont peut-être pas contents de leur situation à Columbus, c'est une façon de un peu rouspéter. Je donnais le cas de James Harden, là, qui avait pris du poids par magie avec les Nets de New York. Je donnais cet exemple-là hier. Fait qu'on sait pas c'est qui les deux joueurs, mais Rick Bowness est déjà
8: mal.
12: En tas.
8: Et on peut spéculer.
12: Ça fait des années à Columbus qu'on parle de mauvaise culture, mauvais tout ça.
8: Ouais.
12: Fait que c'est pas une bonne nouvelle. Et en terminant, Ryan Warsawski, l'entraîneur-chef des Sharks de San Jose qui a obtenu une prolongation de contrat.
8: Bien mérité.
12: Ouais, très bien mérité. Si vous vous rappelez bien, l'an passé, les Sharks avaient commencé, je pense, 0-7-0-8. Puis, il a parlé aux médias, puis il était comme, hey, je sais pas comment je vais faire. Là. On dirait que je vais quasiment devoir sacrifier un de mes enfants pour qu'on commence à gagner.
8: Oui, c'est vrai.
12: Ben, finalement... Je sais pas s'il a sacrifié un de ses enfants, mais les Sharks sont mis à gagner. Ils ont même failli faire les séries éliminatoires.
8: Ouais.
12: Voilà qui se fait récompenser avec une prolongation de contrat. Les seuls qui... les autres aussi qui en ont reçu une cette semaine, bien évidemment, Martin Saint-Louis avec le Canadien et John Hines avec le Wild. Il reste donc seulement trois entraîneurs, dont c'est la dernière année de contrat. Joel Quenneville avec les Ducks d'Anaheim. Scott Arniel avec les Jets de Winnipeg. Et Jared Bednar avec l'Avalanche du Colorado. Ça me surprend, ça.
8: Moi aussi.
12: Est-ce que
8: ça pourrait être la dernière saison derrière le banc si jamais on... Parce que là, on les a, les joueurs, pour gagner la Coupe Stanley. On le fait pas depuis 2022.
12: C'est ça.
8: On
12: plusieurs
8: le
12: déceptions en série
8: plusieurs
12: au Colorado.
8: Déceptions en série. Ça se pourrait qu'il soit sur
12: Est-ce que son siège est chaud?
8: Ça se peut, Ali.
12: J'ai hâte de voir. J'ai hâte de voir. Hey, merci d'avoir été là, tout le monde. C'est la dernière de la game cette semaine parce qu'on est en congé vendredi, mais la game week-end va être là dimanche à 9h. Mais d'ici là, le club du matin demain à 5h54. Merci beaucoup, FX.
8: Merci à toi.
12: Et Lara Gonzalez sur O demain.
8: Go, Bill!
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2: Ici Guy Lingen, voici nos informations au 95.5. La Régie intermunicipale de l'énergie du Bas-Saint-Laurent distribuera 7,5 millions de dollars à ses membres pour l'année 2026. La décision a été adoptée mardi lors de la séance ordinaire de son conseil d'administration. Au final, les 8 MRC, la Première Nation Wallace-O'Quick et le Fonds éolien régional recevront chacun 750 000 dollars. Le décès de l'ancienne préfète de la MRC de Témiscouata, Guylaine Serrois, suscite de nombreux hommages dans le milieu politique et municipal au Bas-Saint-Laurent. Depuis l'annonce de son décès hier, plusieurs élus et personnalités de la région ont salué son engagement envers le Témiscouata et la région. Les travaux de construction de la première usine de la société Cornu progressent rapidement à Edmundston. Le fabricant suisse de produits de boulangerie a confirmé l'avancement du chantier lors d'un point de presse dans le parc industriel Edmundston Nord. La première phase représente un investissement d'environ 44 millions de dollars. Plus de détails d'autres nouvelles, montemiscouata.com.

Le pompier de Longueuil et Témiscouatin d'origine, Claude Bélanger, a effectué un retour remarqué à la compétition de Fire Fit après une absence de 7 ans. Il y est allé de compétition en épreuve individuelle et aussi en relais mix. D'ailleurs, titre canadien en relais mix avec son équipe. Guylain Jean, notre collègue, vous a préparé un article complet sur montémiscouata.com.

L'Assemblée générale annuelle du Beaulieu culturel va avoir lieu le 23 septembre, donc mercredi prochain à 19h. Vous aurez d'ailleurs la possibilité d'acheter votre carte de membre et d'ailleurs, justement, les membres sont les bienvenus pour l'occasion. Poser des questions, écouter aussi de quoi il en retourne. Invitation au 95.5.

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6: Voici vos nouvelles Arsenal Média. La Régie intermunicipale de l'énergie du Bas-Saint-Laurent distribuera 7,5 millions de dollars à ses membres en 2026. Les 8 MRC de la région, la Première Nation Wallastokik-Wassipekuk et le Fonds éolien régional recevront chacun 750 000 dollars, provenant notamment de l'exploitation de parcs éoliens. Depuis 2017, la Régie a redistribué près de 74 millions de dollars aux communautés. La construction de la première usine canadienne de la société Cornu avance dans le parc industriel Edmundston Nord. Le projet représente un investissement de 44 millions de dollars et prévoit la création d'une trentaine d'emplois dans sa première phase. L'entreprise suisse spécialisée en produits de boulangerie pourrait éventuellement augmenter ses activités jusqu'à 250 emplois selon l'évolution du marché. De nombreux hommages rendent hommage à Guylaine Sirois, ancienne préfète de la MRC de Témiscouata, décédée à l'âge de 66 ans. Première femme élue préfète au suffrage universel dans la MRC, elle a occupé ce poste de 2013 à 2021 et a contribué à plusieurs dossiers régionaux, dont le développement éolien, la sériculture et l'autoroute 85. Et maintenant, la météo à Dégelis. Ce soir et cette nuit, c'est partiellement nuageux et le minimum est de 5 degrés.